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4: Et bonjour à tous, il est 13h02 et vous écoutez RCJ pour cette émission du Lunch by Noé, l'émission de la jeunesse juive engagée, et une émission spéciale aujourd'hui qui va traverser un peu toute notre année. On ne se voyait, avant de poursuivre l'émission, on ne se voyait pas commencer l'émission sans nous associer à la Minute Nationale de Recueillement en hommage à Liana qui avait 11 ans. Je rappelle un petit peu les faits. Liana avait disparu dans le Gers après plusieurs jours de recherche. Son corps a été retrouvé ce jeudi 4 juin à une quinzaine de kilomètres de Florence. Puis elle a été formellement identifiée. Il y a une marche blanche qui a rassemblé environ 6000 personnes à Florence dans une très grande émotion. Et aujourd'hui, l'auteur présumé a été mis en examen pour l'enlèvement et la séquestration de la fillette, alors qu'il était déjà visé par plusieurs affaires de violence sexuelle sur mineurs. Un sujet dont on a parlé dimanche dernier, justement, on reviendra sur Horizon Enfance. Et cette affaire a évidemment provoqué une onde de choc nationale et de nombreux rassemblements sont organisés partout en France aujourd'hui pour dénoncer les défaillances dans la protection des enfants et dans cette émission qui est consacrée à la jeunesse. Il était impossible pour nous de ne pas s'arrêter un instant. Donc nous pensons à Liana, à sa famille, à ses proches, à ses camarades et à tous les enfants que notre société doit protéger. Que sa mémoire soit une source de lumière, de dignité et de responsabilité collective. Je vous propose de prendre 20-30 secondes de recueillement en mémoire de Liana.

0: Et merci à tous pour ces quelques secondes de recueillement sur cette affaire. Et aujourd'hui, nous allons prendre le temps aussi de revenir sur une année entière d'action jeunesse au sein du FSJU et de Noé. Une année qui a été faite de projets, de rencontres. On va parler de colonies de vacances, on va parler de dispositifs d'aide, de pédagogie, de volontariat. On va parler de concours d'éloquence, de mémoire, d'initiatives portées par des jeunes. Et aussi, on va parler des grands rendez-vous à venir. Et pour ça, autour de la table, j'ai Ruben Thiard, chargé de mission à l'Action Jeunesse. Merci beaucoup, Ruben, d'être avec nous. J'ai Fanny Nedjar-Benaïm. Bonjour, Fanny. Donc, tu es une jeune militante, service civique, animatrice en colonie de vacances, labellisée Noé, donc le DEJ, en l'occurrence.
1: Tout ça, ouais.
0: Et également à l'UEJF.
1: Exactement.
0: Merci beaucoup d'être avec nous. J'ai Fabien Azoulay, qui est le directeur général adjoint aux solidarités du Fonds social juif unifié, et on va parler un petit peu des tickets vacances, d'Horizon Enfance, et comment, avec la jeunesse aussi, on a des actions sociales qui ont été menées cette année. Merci beaucoup, Fabien, d'être avec nous.
2: Bonjour, Julien. Merci à tous.
0: Et un petit nouveau que vous allez retrouver très très vite l'année prochaine, c'est Dan Samama, qui est le lauréat, le grand gagnant du concours d'éloquence Neoum. Donc, tu nous as préparé ta première chronique.
3: Tout à fait. Bonjour, Julien. Bonjour. Ravi d'être là. Pardon, j'attends un peu savoir quand c'est moi qui dois parler.
0: Prends la parole, n'hésite pas. En tout cas, tu l'as très bien fait. Merci. Au concours d'éloquence Neoum. Et ta chronique, tu la feras en deuxième partie. Et c'est sur un sujet qu'il a voulu. Tu n'as pas eu de sujet imposé. Tu as souhaité parler de ce que tu voulais. On a hâte de voir ce que tu nous as concocté. Alors, c'est vrai que quand on parle de la jeunesse, on parle beaucoup d'avenir. Mais est-ce que ça serait pas réducteur, puisque la jeunesse, c'est pas seulement l'avenir de la communauté, puisque c'est déjà son présent, elle agit aujourd'hui, elle anime aujourd'hui, elle propose aujourd'hui, elle interroge, elle bouscule, et ça va être un petit peu le fil rouge en fait de cette émission. Donc comment passer d'une jeunesse que l'on accompagne à une jeunesse en qui on fait confiance, comment passer d'une logique où les jeunes sont on aime bien ce mot social, mais sont bénéficiaires, à une logique où ils deviennent plus acteurs. Et cette année, elle a quand même été particulièrement forte avec l'Action Jeunesse et avec le Fonds Social Juif Unifié, puisqu'on est dans un contexte post-7 octobre où il y a eu beaucoup de jeunes qui ont été traversés par des émotions très fortes. Hein. Il y a eu beaucoup de sidération, il y a eu des inquiétudes, des colères. Le Fonds Social a d'ailleurs mis en place des lignes de veille psychologique à la suite du 7 octobre, on s'en rappelle, que ça soit sur les réseaux, que ça soit dans les établissements scolaires ou avec sur les campus ou avec les mouvements de jeunesse. Et justement, c'est dans ce contexte, je trouve, que le Fonds social et son action jeunesse, en l'occurrence, prend aussi un sens encore plus profond. Ça, c'est pas seulement d'organiser des activités, de créer des repères, mais c'est aussi d'ouvrir des espaces de parole, d'aider des jeunes à construire une pensée, de prendre du recul, de trouver leur place et de ne pas rester seul face au bruit du monde. Donc aujourd'hui, nous allons revenir sur plusieurs grands axes de cette année. On va parler d'abord des tickets vacances FSJU, hein, un dispositif qui est concret, qui est très humain, puisque on sait que derrière une aide au départ en vacances, il y a un enfant qui peut partir en colonie, une famille qui peut aussi souffler. On parle aussi beaucoup du côté des familles, un jeune qui peut vivre une expérience collective éducative dans les mouvements de jeunesse, dans les mouvements de jeunesse labellisés Noé. On parlera également de la tournée d'écolo dans la même logique, hein, et la pédagogie du label FSJU Noé. Hein. Ce sont des lieux, on appelle, d'éducation informelle, les colonies de vacances. Je vous hochez la tête, Fanny, puisque vous êtes vous-même animatrice, et Dan aussi, animateur aux éclaireurs israélites de France. On parlera également du volontariat en service civique, puisque nous lançons avec le Fonds social la grande période de recrutement dès septembre. Et vous reviendrez, Fanny, dans votre chronique aussi sur votre année au sein de l'Action Jeunesse. On reviendra également sur l'appel à projet Noé. Et nous allons parler de projets d'actualité aussi avec l'appel à projet Noé et Clarity et Gabriel Suissa qui sera en duplex avec nous, le projet Léon Bressler, le concours d'éloquence Neoum, les Maccabées d'intermouvement de jeunesse et plein d'autres sujets qui ont marqué notre année. Donc on va commencer par parler des tickets vacances FSJU, puisque on est pleinement dans l'actualité, un sujet qui pourrait sembler presque administratif, un peu pratique. Déjà, on va revenir sur qu'est-ce qu'un ticket vacances FSJU Noé, comment s'organise un ticket vacances, pour qui profite ces tickets vacances, et qui de mieux que Fabien Azoulay pour répondre à cette question.
1: Merci Julien. Alors peut-être pour répondre à cette question, je fais un tout petit détour pour revenir sur ce que vous avez dit. Vous avez cité énormément de choses, de tout ce qui peut se faire au niveau de la jeunesse juive. Et bien sûr que le FSJU est là pour coordonner, fédérer ses acteurs, accompagner tous ces acteurs dans les projets menés. Mmh. Et ça, c'est possible parce qu'il y a des jeunes qui, à un moment donné, s'engagent, se disent, voilà, on va porter un mouvement de jeunesse, on va porter un projet, on va porter une activité, on va porter un concours d'éloquence, on va porter plein de choses. Et ça, c'est possible parce que ces jeunes, à un moment donné, dans leur parcours, pour une, j'espère, la plus large partie d'entre eux, ont pu partir en vacances. Ont pu intégrer une colonie de vacances, un centre de loisirs, un mouvement de jeunesse, qui a fait que ils se sont dit, bah ouais, c'est génial, j'adore ce qui s'y passe, j'apprends des choses. C'est pas seulement consumériste, si je puis dire, j'apprends des choses. J'ai des amis avec qui je m'entends bien, et nous, on a envie de miser sur ce capital-là. Et bien, les tickets vacances, c'est un peu ça. L'idée, c'est de dire, on va pas laisser des enfants sur le bord de la route. Alors, malheureusement, il y en a toujours pour qui c'est compliqué parce que pour une raison ou pour une autre, les parents, quoi qu'on fasse, n'auront pas les moyens de faire partir leurs enfants en vacances. Voire même, c'est même pas dans leur horizon de se dire que peut-être c'est possible. Mais quand même, globalement, sur une vingtaine de milliers d'enfants qui partent chaque année dans les mouvements de jeunesse labellisés de Noé pour la jeunesse, il y a 2000 enfants. Donc 10% d'entre eux qui bénéficient d'un ticket vacances FSJU. Et ça, pour nous, c'est important. C'est important de se dire que ces enfants, ils peuvent accéder à cette réponse estivale parce que c'est misé sur l'avenir. C'est pas seulement, vous disiez tout à l'heure, oui, c'est le présent. C'est vrai, c'est le présent. Le présent, c'est comment est-ce qu'on fait partir concrètement des enfants, des ados, dans des mouvements de jeunesse. Mais c'est aussi miser sur l'avenir. Et pour nous, c'est très important. Et je remercie, je le dirai jamais assez, tous les donateurs qui nous accompagnent là-dessus, parce que vous doutez bien que faire partir 2000 enfants, c'est un gros budget, c'est un gros engagement. Et ça, c'est on peut le faire parce que derrière, il y a des donateurs qui se disent, ben voilà, ça c'est une action à laquelle j'ai envie de participer. Et donc j'en profite aussi pour appeler peut-être de futurs donateurs sur ce type de programme. C'est miser sur l'avenir, c'est miser sur des jeunes qui aujourd'hui partent en vacances, mais qui demain, effectivement, prendront la relève sur les mouvements de jeunesse, sur des activités et feront vivre notre communauté.
0: C'est aussi ça la force aussi de la promesse des tickets vacances. Donc c'est évidemment aider des familles à partir, aider des jeunes à pouvoir partir en colonie de vacances, mais c'est exactement en fait ça tout l'horizon, tout le spectre du ticket vacances, l'importance de la mixité sociale en colonie de vacances. On a bien parlé d'éducation populaire dans les moments de jeunesse, par exemple le DEJ et les éclaireurs israélites ont un agrément d'éducation populaire. Donc c'est en deux mots, l'éducation populaire, c'est de la transformation sociale, c'est de l'éducation du jeune par le jeune, c'est tout ça l'éducation populaire. Et je pense pas qu'on puisse aboutir à un vrai contexte d'éduc-pop, d'éducation populaire, sans mixité sociale. Et c'est l'importance aussi de voir tout ça. On entend aussi malheureusement des phrases, et vous l'avez vécu, je pense Fabien, comme quoi tous les juifs sont riches. Et je pense qu'on est les mieux placés, on le sait que déjà c'est dangereux de penser ça. Et au-delà de ça, non, ce n'est pas vrai. Il y a beaucoup, beaucoup de juifs qui ne peuvent pas partir et qui n'ont pas les moyens et c'est ce dispositif-là qui aide à créer aussi peut-être des nouvelles voies, n'est-ce pas Fabien?
1: Oui, moi ça me permettrait de me concentrer sur d'autres sujets si tous les juifs étaient riches.
0: Ouais.
1: Mais on sait que c'est pas le cas.
0: Pas là.
1: Aujourd'hui, il y a... Alors c'est des estimations, mais on pense qu'il y a environ 60 000 personnes de la communauté qui sont sous le seuil de pauvreté. Sous le seuil de pauvreté, aujourd'hui en France, ça veut dire pour une personne seule... c'est moins de 700 euros par mois pour vivre. Donc quand on est parent, et d'ailleurs je peux vous donner des éléments statistiques hein, sur les tickets vacances puisqu'on l'a des années précédentes, c'est que aujourd'hui les familles qu'on aide, c'est des familles souvent qui ont plusieurs enfants, 3, 4, 5, voire plus d'enfants. C'est des familles souvent décomposées, on dit comme ça, c'est-à-dire familles monoparentales. Donc en plus avec des enjeux de parfois de un peu de fragilité sur le plan éducatif, parce que évidemment quand on vit seul avec plusieurs enfants, bah il faut travailler, il faut s'occuper de ses enfants. On n'est pas toujours là où on voudrait être quand on voudrait l'être. Donc voilà, c'est des familles comme ça. C'est des familles où même quand il y a les deux parents, c'est rare quand les deux parents travaillent. Il y a des parents malheureusement soit qui sont en situation de handicap, soit qui sont en situation d'inactivité professionnelle totale ou partielle. Donc voilà, c'est tout ça, c'est des sujets importants. Et comment est-ce que ces jeunes-là, on leur donne l'opportunité, eh bien, de découvrir de nouveaux horizons, peut-être aussi de voir que ce qu'ils vivent dans leur horizon familial n'est pas quelque chose qu'ils devront par nécessité reproduire, mais qu'ils peuvent rêver à d'autres choses, à d'autres ambitions. C'est absolument crucial. Ouais.
0: Et donc pour avoir ça et pour peut-être créer des voies, les mouvements de jeunesse, labellisés Noé, ont des formations sur la pédagogie, mais ils ont aussi, on parle de devoirs, on parle d'obligation de moyens. En colonie de vacances et l'obligation de moyens sur aussi des aspects physiques comme moral. Et c'est pour ça que justement le dispositif de Horizon Enfance a été créé. Donc on a reçu dimanche dernier une centaine de jeunes et il y a eu, il me semble que c'était en mai dernier, également une centaine de jeunes qui sont venus se faire former sur des questions justement liées aux violences sexistes et sexuelles, au harcèlement, à l'encadrement en cas de exactement, bah merci de dire tout à fait en cas de crise, au sujet lié aux addictions, etc., etc. Je vois que vous m'aidez pas, donc laissez-moi faire.
2: Donc je comprends ce que tu dis, Julien. C'était une réelle volonté pour nous au Fonds social de travailler sur la formation des animateurs, des AS et des directeurs des mouvements de jeunesse et des colonies de vacances. Parce que oui, nous avons bien sûr, comme l'a rappelé Fabien, un apport d'aide sociale auprès des mouvements de jeunesse, en tout cas auprès des familles bénéficiaires. Et de l'autre côté aussi la professionnalisation des animateurs. Et c'est sur un autre pan sur lequel on travaille. Alors oui, le 25 janvier dernier, avec sur les questions d'harcèlement, cyberharcèlement, addiction, etc. Et là, on a voulu faire un zoom sur les questions des VSS, des violences sexistes et sexuelles, parce que il ne faut pas croire que on est dans la communauté juive que ça ne nous touche pas. Ça touche tous les milieux. Riches, pauvres, religieux, non religieux, laïcs, athées. Et donc, on a eu cette volonté, et parce qu'on pense que c'est important, et que les mouvements de jeunesse pensent aussi que c'est important, de les former avec des professionnels. C'est pour ça que je remercie encore une fois ici, bien sûr, la Fondation OPEJ, qui a rassemblé énormément d'intervenants, de psy, de psychologues, de personnes qui sont sur le terrain et qui travaillent sur ces sujets au jour le jour. Et aussi, je remercie aussi l'OSE, qui ont répondu tous les deux présents pour mener cette formation avec nous, cette formation qui est portée par le Fonds social.
0: Exactement. Et alors, Horizon Enfance, au-delà d'être ça, c'est un vrai dispositif du Fonds social qui est dans les écoles. Hein. Fabien, vous allez en parler, mais c'est aussi ça. Je donne un exemple concret. C'était en janvier dernier, effectivement, où on parlait du trouble de comportement alimentaire. Donc, malheureusement, on a beaucoup de jeunes qui sont confrontés, beaucoup d'animateurs qui sont confrontés à ça, surtout sur des préados ou des adolescents. Et l'idée, c'était de leur donner des outils, des armes sur comment réagir, comment parler, penser à l'entourage aussi. Dans des différents troubles et il en ressort aussi incarné un diplôme comme ça le mouvement de jeunesse sait qu'il y a eu des formations là-dessus pour ces animateurs. On va quand même revenir aussi sur globalement ce qu'est le dispositif Horizon Enfance avec vous, Fabien.
1: Alors le dispositif Horizon Enfance, effectivement, c'est une ambition qui consiste à dire que les enfants sont des enfants et pas que des élèves quand ils vont à l'école, pas que des colons quand ils vont en colonie de vacances, mais qu'un enfant, il a, on va dire, différentes problématiques. Évidemment, des problématiques d'apprentissage, de dire est-ce que je vais réussir mon contrôle ou Parcoursup pour ceux qui attendaient des résultats la semaine dernière. Mais aussi, voilà, bah, quand je rentre à la maison, effectivement, est-ce que je vais encore avoir des problématiques de conflits familiaux, de violence? Est-ce que quand je vais ouvrir mes écrans, je vais encore avoir des messages de harcèlement sur, alors je sais pas ce qu'utilisent les plus jeunes, quoi, Snapchat ou je sais pas quoi, parce que moi, oui, c'était WhatsApp à l'époque, mais
0: bon,
1: je sais pas
0: si c'est WhatsApp encore.
1: Mais en tout cas, ces questions-là se posent et elles doivent se poser dans leur globalité. Et l'ambition du Fonds social juif unifié, eh bien, c'est d'apporter cette réponse qui doit être forcément pluridisciplinaire, donc interassociative. Et c'est là où le Fonds social juif unifié, il y a social, mais il y a unifié aussi, travaille sur ces enjeux de coordination. Et Ruben, vous avez cité l'OPEJ, l'OSE, on pourrait citer d'autres acteurs, le Casima Marseille, par exemple, que je salue, qui sont des acteurs essentiels pour apporter une réponse de proximité aux enfants, aux familles, sur les sujets, je vais dire, psychomédico-sociaux. C'est-à-dire, finalement, comment on vient détecter qu'il y a une problématique. Donc, comment est-ce que des psychologues qui peuvent intervenir, par exemple, dans les écoles, où vous avez cité la question aussi dans les mouvements de jeunesse d'avoir une cellule de veille psychologique. Et c'est un gros travail aussi hein, de pouvoir faire remonter les situations vraiment en direct quand il y a une problématique de terrain à laquelle évidemment des jeunes, parce que quand on a le BAFA, c'est 16 ans.
0: Ouais.
1: Enfin, à partir de 16 ans, le BFD 19. Donc, on est très jeune. On n'est pas forcément formé sur tous ces sujets-là. Donc la détection, la mise à disposition de psychologues, la détection, ça passe aussi par la médecine scolaire, très important la médecine scolaire. Il y a des parents qui n'emmènent pas beaucoup leurs enfants chez le médecin. Il y a des parents qui sont un peu dans le déni parfois à certaines situations de handicap. Comment est-ce qu'on peut accompagner ces parents-là? Comment on peut mieux détecter au plus tôt pour mieux accompagner aussi les enfants? Donc ça, c'est essentiel. La prévention, c'est quoi? C'est tout simplement mettre en place des campagnes de sensibilisation, de formation, un peu comme on l'a fait à la journée Horizon Enfance du 31 mai dernier. Sur les sujets de violence, sur les sujets de harcèlement, d'addiction, etc. La formation professionnelle cette fois-ci au niveau des personnels scolaires, des CPE, des profs principaux. Qu'est-ce que c'est qu'une information préoccupante? Parce que souvent on dit on va faire un signalement, mais on ne sait pas ce que c'est qu'un signalement. On ne sait pas comment on recueille la parole de l'enfant. Ouais. Finalement, si moi je suis, je sais pas moi, prof de français ou prof de maths, et qu'il y a un enfant qui vient me parler, qu'est-ce que je vais faire de sa parole? Je suis pas formé pour accueillir cette parole et quoi en faire. Ouais. Donc c'est des sujets absolument essentiels qui engagent toute la société, c'est-à-dire dans toutes ses composantes, que ce soit les structures professionnelles, que ce soit les associations bénévoles, que ce soit voilà les enjeux de formation, c'est absolument crucial et on voit, et vous l'avez rappelé en début d'émission, combien l'actualité nous donne raison d'investiguer davantage sur ces sujets.
0: Fanny, vous étiez à ces deux journées même de formation Horizon Enfance. Comment vous les avez vécues?
4: Franchement, c'était des superbes journées. Enfin, c'est passé très vite. Donc, c'était deux dimanches. Donc, bon, un peu compliqué de se lever de bon matin pour une formation. Mais en fait, dès qu'on arrive, déjà, bah, comme vous l'avez bien expliqué, Fabien et Ruben, ce sont des professionnels qui vont nous former. Donc, on est vraiment face à des personnes qui savent expliquer et qui savent transmettre leurs connaissances et ce qu'il faut faire. Et enfin, moi, je sais que il y avait énormément de sujets très intéressants et très importants. Je me suis concentrée sur tout ce qui était lié aux troubles du comportement alimentaire et tout ce qui était lié aux violences sexistes et sexuelles.
0: D'accord.
4: Donc, voilà. En tant qu'animatrice de colonie de vacances, on est vraiment confronté, et animateur aussi, on est vraiment confronté, en fait, à des enfants, à des ados qui sont sujets à ces problèmes-là. Et enfin, moi, je sais que de mon expérience, j'ai eu pas mal. Bon, en l'occurrence, c'était des adolescentes qui avaient des troubles du comportement alimentaire, et c'est toujours très compliqué de savoir comment réagir, parce que en fait une colonie de vacances, ça passe extrêmement rapidement, souvent on s'en rend compte assez tard, et après l'enfant retourne à la maison et refait face à des problèmes ou un silence face à ces problèmes. Donc franchement, des journées très importantes.
0: Fanny, vous êtes volontaire en service civique au sein du Fonds social juif unifié à l'Action Jeunesse. Justement, on va revenir. Alors, avant de vous laisser la parole sur votre chronique, on va juste revenir sur ce qu'est le volontariat en service civique. Donc, le volontariat en service civique, c'est des missions de 6 à 12 mois. Donc, en général, nous, on donne des missions de 8 mois au Fonds social juif unifié. C'est 24 heures par semaine. Donc et c'est rémunéré en partie par l'État et par le Fonds social juif unifié, ce qui donne un salaire d'à peu près 620 euros par mois pour travailler sur des questions civiques et citoyennes. Hein. C'est ça, c'est un engagement civique et citoyen, le service civique. Donc ça permet aussi d'avoir d'avoir des premières expériences professionnelles, hein, d'apprendre la ponctualité, d'arriver à l'heure, de travailler en équipe, de prendre des responsabilités. C'est une année aussi où on peut prendre confiance en soi. C'est une vraie expérience formatrice. C'est un vrai engagement pour la jeunesse. Et on le voit, on a des bons exemples de gens qui continuent d'être engagés sur des sujets qui étaient anciennement service civique. Votre commissaire général, Monsieur Samama, qui était service civique, Monsieur Ruben Thiar, qui était là, moi-même, j'ai été service civique, Fanny, tu es passé par là. Et voilà, un jeune qui vit une belle année de service civique, peut ensuite poursuivre son engagement, continuer peut-être que, enfin, rejoindre une association s'il en fait pas déjà partie, créer des projets, devenir un relais. Et c'est un peu tout ça, le service civique. Et Fanny, vous avez préparer une petite chronique qui revient un petit peu sur votre année en tant qu'animatrice du DEJ, en tant que volontaire en service civique ici. Alors, on vous écoute.
4: Oui, c'était un sujet très large et très compliqué, surtout qu'il faut pas que je monopolise trop la
0: Mais
4: parole.
0: Non, tu as le temps. Vas-y.
4: Donc, j'ai décidé de sortir mon journal. Voilà, donc je vais vous lire une partie de mon journal de ces 8 derniers mois qui sont passés très très vite. Donc, cher journal, je t'écris en ce début de septembre car une grande aventure s'ouvre à moi. La vie de volontaire en service civique au Fonds social juif unifié. J'ai signé pour 8 mois. Et oui, j'ai vraiment envie de découvrir le monde institutionnel de la communauté et de m'engager dans des projets sociaux et éducatifs. 8 mois de découvertes, de projets et de rires. Ah là là, je sens que ça va passer rapidement. Dimanche 14 septembre 2025. Premier jour de volontariat en service civique. Ce sont les Maccabiades. Bon, mon équipe n'a pas du tout gagné, mais vraiment, quelle journée. C'était un moment de partage et de rencontre qui illustre parfaitement Noé pour la jeunesse. Rassembler tous les types de juifs et de juives dans un même moment autour d'une même valeur. Dimanche 25 janvier, Horizon Enfance. Première journée de formation sur des sujets encore trop peu connus dans notre société. Les troubles du comportement alimentaire, le harcèlement, etc. J'y suis allée avec mes deux casquettes, celle de volontaire en service civique qui a aidé à organiser, mettre les affiches et aider à trouver les salles. Et celle d'animatrice du DEJ qui a énormément appris et qui est sortie avec un grand sac de connaissances et d'expériences. Soirée du jeudi 5 février 2026. Remise du prix Annie et Charles Corin. Une soirée pleine de sens, liant parfaitement devoir de mémoire et engagement citoyen. Voici quelques échantillons des nombreux projets auxquels j'ai eu la chance de participer. Parce que dans une société qui est aujourd'hui construite sur une logique de rentabilité, c'est très facile d'oublier l'importance de l'associatif. La machine sociétale ne saurait continuer à fonctionner sans l'énergie fournie par ces millions d'associations françaises. L'engagement est, selon moi, la plus belle forme d'action citoyenne parce que dédier son énergie et une partie de son temps à des causes et des valeurs qui nous tiennent à cœur fait réellement avancer notre société. En devenant volontaire en service civique, j'ai découvert les rouages du Fonds social Juif Unifié et à travers lui, les conséquences directes de l'engagement. En se consacrant aux besoins sociaux de la communauté et en promouvant les valeurs démocratiques et républicaines, le FSU permet de rassembler des hommes, des femmes et des enfants de toutes les horizons et de continuer à vivre main dans la main. En travaillant à Noé pour la jeunesse, j'ai découvert une équipe composée de jeunes et de moins jeunes qui travaillent avec passion pour une partie de la société souvent oubliée, la jeunesse. J'ai appris à jongler entre des dizaines de projets tous plus différents les uns que les autres, à réagir aux imprévus et à répondre aux besoins de différents acteurs. En conclusion, cher journal, merci au FSU pour cette expérience inoubliable. Merci à Noé de m'avoir transmis tant de choses. Merci à Déborah pour ta positivité et ton énergie. Merci à Julien pour ton humour et tes t-shirts VSC. Merci à Ruben pour tes musiques et tes trombones. Voilà, cher journal, c'est la fin de mon service civique. J'enlève donc ma casquette de VSC pour remettre celle d'animatrice de colonie. Julien, Ruben et Déborah, hâte de vous retrouver cet été pendant votre tournée d'écolo.
0: Eh bien, merci beaucoup, Fanny. On applaudit. En tout cas, moi, je partage, je pense que Ruben aussi... ce sentiment, on réalise pas la chance qu'on a d'avoir ces jeunes avec nous. Alors Fanny, nous on te connaissait avant puisque Fanny était déjà engagée pleinement avec Noé avant même d'être service civique. Et d'ailleurs, elle est présidente.
4: vice-présidente de la section Parisien.
0: Parisien, exactement. Ouais. Et c'était un plaisir extraordinaire de discuter, de parler avec quelqu'un qui est engagé et qui a son mot à dire, parce que elle a quand même ses idées fanées. Hein. Ouais, il faut aller la titiller. Et en tout cas, on te souhaite que du bonheur pour la suite. On sait que ce n'est pas un au revoir, que ce n'est pas un adieu, en tout cas, que c'est à très bientôt.
4: Et oui.
0: Et on se voit évidemment cet été et sur plein de futurs projets. Juste sur le service civique, est-ce que vous attendiez à découvrir ce que vous avez découvert? Vous saviez dans quoi vous engagiez, de découvrir, de parler, de passer de choses comme Horizon Enfance à aller voir L'Abandon, le film sur Samuel Paty, en passant par le prix Annie Charles Corin, voilà. Vous attendiez à ça quand vous engagez en tant que service civique?
4: Honnêtement, pas vraiment. Enfin, je savais que, et c'est aussi pour ça que j'étais intéressée par Noé pour la jeunesse, que vous travaillez sur énormément de terrain et avec beaucoup d'acteurs et d'actrices différents. Mais j'ai vraiment été étonnée que, en fait, en l'espace de 2 semaines, on va travailler sur plein de projets et plein d'événements différents. Je pense, Ruben et Julien, que vous le savez depuis plus longtemps que moi, mais il y a vraiment ce truc de, on est un peu partout à la fois ils sont partout exactement. Et c'est vraiment super enrichissant et super entraînant. Et donc, comme je l'ai dit, c'était 8 mois qui sont passés très rapidement et qui étaient vraiment superbes.
0: Si vous avez entre 16 et 25 ans et que vous voulez vous engager comme Fanny, comme Ruben, comme moi-même, comme plein de jeunes, donc on avait une cohorte. Là, aujourd'hui, on a le plus gros agrément de la communauté avec 65 postes potentiels de volontaires en service civique. Contact noé@fju.org ou alors vous contactez le Fonds Social Juif Unifié. Donc, c'est tout ce qu'a dit Fanny. Je pense qu'on ne pouvait pas mieux dire l'engagement civique, citoyen dans la communauté. L'occasion pour nous de faire... une page musicale. Le temps quand même pour moi de remercier Fabien Azoulay qui a pu parler d'Horizon Enfance et de plein de choses aussi cette année. On sait qu'on a fait aussi l'intergénérationnel avec le service Passerelle. Et on continue à travailler avec le social. Et tout cela est possible, vous l'avez rappelé Fabien, grâce aux dons et aux donateurs. Et si on arrive à faire partir, donc c'est-à-dire 10% des jeunes qui partent, qui bénéficient d'un ticket vacances où tous ces événements se sont faits grâce aux donateurs.
1: Merci beaucoup Julien, merci. Et merci à tous.
0: Et juste avant de marquer cette pause, je voudrais raconter pourquoi j'ai choisi cette chanson. J'aime bien faire ça, donc on va écouter Black Eyed Peas, Where is the Love. Pourquoi j'ai choisi cette chanson? Déjà parce que j'adore Black Eyed Peas. C'est sorti en 2003, donc à la base c'était dans un monde qui était marqué après l'après 11 septembre et la guerre en Irak. Et cette chanson, elle pose la question simple: où est passé l'amour? Où est passée notre capacité à nous écouter, à comprendre et à prendre du recul, hein? Donc c'est les paroles. C'est une transition, je pense, parfaite par rapport à tout ce qu'on vient de dire, à tout ce qu'on a vécu dans cette première partie d'émission, et également avec ce qu'on va écouter avec Gabriel Suissa, qui est mentor et lauréat de l'appel à projet, qui a parlé de Clarity, pour parler du concours d'éloquence Néoum et de la résilience avec Dan, et donc ces projets qui justement aident les jeunes à mieux comprendre les récits médiatiques et à construire une opinion plus nuancée. Donc on écoute tout de suite Where is the Love de Black Eyed Peas.

0: Il est 13h35 et vous écoutez RCJ et on va parler de l'appel à projet Noé. Alors Ruben, est-ce que vous pouvez revenir un petit peu avant d'avoir Gabriel sur son projet Clarity sur l'appel à projet Noé?
1: Alors l'appel à projet est un projet que le Fonds social avec les différentes fondations, la FMS, la Fondation de la mémoire de la Shoah, excellent, la Fondation Rothschild, la Sacta Rachi et la FJF, nous menons depuis à peu près 10 ans aujourd'hui, où en fait des jeunes actifs, des militants engagés proposent des projets associatifs à but non lucratif pour dynamiser la jeunesse. On a eu beaucoup de grands projets qui ont écloré de l'appel à projet, dont notamment plus récemment Neoum, le concours d'éloquence Neoum mené par David Jacob et Simon, qui sont originaires des EI. Et on a aussi notamment le Yad Alev.
0: Exactement.
1: Qui a été mené par Jason Gilbert. Donc c'est un des projets phares qui est maintenant l'une des organisations, des associations dans le champ du social, qui aide des centaines de familles tous les ans. Et donc l'appel à projets, c'est les fondations qui vont se réunir pour juger des projets menés par la jeunesse où on pourra avoir une dotation jusqu'à 10 000 euros.
0: Sympa.
1: Voilà.
0: Et justement, Gabriel, vous êtes lauréat de l'appel à projet Noé avec Clarity. Bonjour Gabriel Suissa qui est en direct d'Israël, hein, de Tel Aviv. Je ne sais pas où vous êtes, dans quelle ville, Gabriel?
2: Eh oui, Tel Aviv, Tel Aviv. Tovim. Bonjour Julien.
0: Ça va Gabriel? Alors juste,
2: on va
0: parler de ton projet Clarity qui répond à une problématique qui concerne énormément les jeunes aujourd'hui. C'est comment se construire une opinion dans un monde saturé d'informations, de commentaires, de TikTok, de Reels, de contenus viraux et forcément de désinformation. Et ce qui est intéressant avec Clarity, c'est que le projet, c'est justement ça, c'est pas imposer une opinion, ça cherche plutôt à créer une méthode, vous allez revenir sur cette méthode, à aider justement la capacité d'analyse des jeunes. Dans ce contexte actuel, justement, cette compétence, je pense qu'elle est, je dirais, fondamentale aujourd'hui pour notre jeunesse. Est-ce que vous pouvez nous revenir, du coup, revenir un petit peu sur ce qu'est Clarity, Gabriel?
2: Alors, vous en avez très bien parlé. Je vais juste revenir. Alors, Clarity, c'est un média digital, en gros, qui vous aide à comprendre l'actualité en 10 minutes, sans, vous noyer dans des informations, vous enfermer dans une seule façon de voir les choses. Donc, l'idée, c'est simplement, en fait, de vous montrer comment un même sujet est traité dans la presse de gauche à droite.
0: D'accord.
2: Donc, de Mediapart à Valeurs Actuelles, voilà.
0: OK. Et comment vous... Est-ce que vous pouvez déjà nous raconter comment cette idée est née? On va commencer par le commencement.
2: Alors, c'est une bonne question. Ça a été un long cheminement. Voilà, quand je suis arrivé à l'appel à projet Noé, j'avais déjà plein d'idées comme ça qui remontent vraiment à mon arrivée en Israël, en fait, au 7 octobre. Disons qu'après le 7 octobre, j'ai vu le basculement dans l'opinion publique, surtout chez les jeunes.
0: Ouais.
2: L'opinion, si vous voulez, la doxa aujourd'hui, c'est que c'est la Palestine qui a raison, il faut défendre Gaza à tout prix, etc. On est passé, si vous voulez, de la génération de nos parents à la solution à deux États. Aujourd'hui, chez les jeunes de mon âge, quelque chose de beaucoup plus partisan pour la Palestine. Et l'interrogation, ça m'a fait poser beaucoup de questions et je pense que Clarity répond, si vous voulez, au problème de s'attaquer à la racine, si vous voulez, des choses.
0: Ouais.
2: C'est-à-dire laisser les gens se former leur opinion, c'est-à-dire revenir à quelque chose de moins biaisé,
0: okay,
2: qui sera pas victime de propagande, si vous voulez, ni de gauche, ni de droite, de nulle
0: part.
2: Donc,
0: si on devait, par exemple, parler à un jeune qui s'informe principalement sur les réseaux comme TikTok, Instagram ou X, comment on répond à ces jeunes-là?
2: Donc voilà, c'est exactement ce genre de jeunes que je réponds, parce que je veux, si vous voulez, offrir l'instantanéité et la synthèse, en fait. Et grâce à l'intelligence artificielle aujourd'hui, je suis capable aujourd'hui de mettre sous vos yeux toutes les histoires qui vont parler du même sujet et vous permettre de vous former votre opinion, en fait, sans la lecture, si vous voulez, d'un Hugo Décrypt ou d'autres médias qui vont... si vous voulez vous servir la soupe, entre guillemets.
0: Très bien. Et donc ça, c'est une application qui est disponible?
2: Alors oui, à ce jour, c'est une application disponible. Voilà, il y a un site internet. Alors, c'est encore une version bêta. Donc, vous pouvez vous y rendre sur Clarity, tirenow.vercel.app. Alors, c'est encore une version bêta, mais si vous voulez y accéder, vous pouvez m'envoyer un mail sur gabrielsuissa@outlook.com et je serai très content d'en discuter, voilà, et de vous faire rentrer dans les essais pour la version bêta.
0: Exactement. Et le fait de faire partie de l'appel à projet, on a hâte de voir la version finale de cette application et évidemment, on continuera à vous suivre et à vous aider au niveau de la com. Oui, Ruben.
1: Oui, et je voulais juste demander à Gabriel, pour lui, quel a été son... un peu, parce qu'on arrive bientôt aux fins du mentorat de l'appel à projet.
0: Et oui, c'est vrai que l'appel à projet, c'est aussi du mentorat.
1: Et je voulais savoir un peu qu'est-ce que lui en dit de tout cet accompagnement.
0: Parce que c'est aussi un suivi après sur la com, sur essayer de vous aider. Donc c'est ce que j'essaie de dire, Ruben, c'est que c'est pas que de l'argent, c'est aussi le fait de promouvoir la promotion de cette application. On a hâte de la voir sortir.
2: Bien sûr, c'est voilà, pour répondre à Ruben, c'est une chance exceptionnelle. J'ai eu la chance d'avoir des mentors qui ont vraiment pu remettre en question mes idées d'abord, parce que ça a été une longue recherche avant d'en arriver là. Et aussi, voilà, si je suis là aujourd'hui, c'est grâce à l'appel à projet Noé. Okay, voilà.
0: Parfait. Eh ben, merci beaucoup, Gabriel. On a hâte de voir tout ça. Est-ce que tu peux redonner juste toutes les infos sur Clarity? Où est-ce qu'on peut voir la version bêta? Donc, combien de temps tu penses que ça va sortir?
2: Ça va sortir vraiment très vite. Très, très vite.
0: Super.
2: J'ai récolté déjà une centaine de réponses à mon sondage. Et je suis en train, voilà, de remettre, de suivre tous ces conseils-là et d'adapter la plateforme. Vous pouvez vous y rendre aujourd'hui, alors faut prendre son crayon, c'est clarity-now.vercel, vercel.app, ou sinon envoyez-moi simplement un mail à gabrielsuissa@outlook.com et je serai très content d'en discuter. Voilà.
0: C'est bien les mails aussi.
2: C'est mieux, ouais, ça sera plus simple.
0: Bah écoute, merci Gabriel et bravo pour ton engagement, et c'est un vrai engagement de parler de ces sujets-là, et je pense que c'est, encore une fois, je l'ai déjà dit, mais je pense que c'est fondamental à l'heure où on parlait de l'IA, où l'IA existe, où on sait même plus différencier le vrai du faux, de ce qui est réel ou irréel, et où on a, vous l'avez dit, hein, un discours populaire qui est bondé et qui est plein de fausses informations. Donc c'est une manière aussi de répondre avec des faits.
2: Exactement. Exactement.
0: Merci beaucoup Gabriel, et je fais cette transition avec vous, Dan, puisqu'on va parler du concours d'éloquence Neum, puisqu'on parle beaucoup de la parole depuis tout à l'heure, que la parole est partout. On pourrait croire d'ailleurs que les jeunes parlent énormément, comme moi, hein, je parle énormément, on me fait beaucoup de sous-reproches, n'est-ce pas Dan?
3: Pas assez. Ah,
0: merci, je prends, vous reviendrez. On a ce fameux concours d'éloquence Neum qui est un lauréat de l'appel à projet, qui a été créé aussi quand deux services civiques ont eu cette idée de promouvoir ça et d'en faire leur projet de service civique. Donc c'est un projet qu'on suit énormément. J'ai failli casser le micro, je m'en excuse auprès du micro. Qu'on suit énormément à l'Action Jeunesse depuis maintenant 2 ans. Ça donne un espace à des jeunes pour travailler sur l'expression orale, sur leur confiance, leur argumentation, et c'est un vrai concours. Donc il y a une phase de sélection, il y a des quarts de finale, des demi-finales et une finale qui ont lieu ici d'ailleurs, qui ont eu lieu à l'espace Rachi. Et Dan, vous avez réussi à franchir toutes ces étapes, vous avez été sélectionné, vous avez passé les quarts, vous avez vécu une superbe demi-finale et vous êtes arrivé finalement en finale, et vous êtes le grand gagnant du concours d'éloquence Neum. Alors, avant de parler de votre chronique, est-ce que vous pouvez revenir quand même sur votre expérience, et je rappelle que Dan reviendra l'année prochaine en tant que chroniqueur.
3: Bien entendu, merci. Bon, c'est enfin un mot de parler, c'est cool. Je plaisante. Comme vous l'avez dit, je vais commencer par me présenter rapidement. Je suis un EI, un éclaireur du mouvement israélite de France, le grand mouvement scout de France, mouvement scout juif, bien sûr, parce qu'il n'y en a pas des masses.
0: Et d'Europe.
3: Et d'Europe, oui, c'est vrai. On est informé là-dessus en plus. tout à fait. Et un point que vous aviez abordé plus tôt dans la chronique, qui est la formation des animateurs,
0: oui,
3: est hyper intéressante. Les EI sont très axés sur la formation de leurs animateurs. Chaque année, on franchit une nouvelle étape, on apprend de nouvelles choses. En fait, il y a une formation rigoureuse d'une semaine au cours de laquelle nous ne dormons pas. Et on apprend toutes sortes de choses sur la pédagogie, la gestion des enfants, les violences sexuelles et sexistes dont vous avez parlé, et également les troubles de comportement alimentaire, l'intendance, mettre de la couleur dans l'assiette, varier les plats, c'est des genres de petits détails qui sont extrêmement intéressants et qu'on affine au fur et à mesure pour arriver finalement au rang de chef de camp en quatrième année, rang que j'occupe fièrement. Avec mon collègue Sacha Zira, un des meilleurs amis, mon frère, voilà, que j'embrasse. Mon seul auditeur actif actuellement.
0: Très bien. Alors juste avant, c'est vrai que sur ces formations internes, le Fonds Social, ça me permet d'en parler, accompagne. D'ailleurs, on se déplace avec Ruben et avec Déborah et avec l'équipe sur les stages de formation. Donc les stages nationaux, le stage national des EI, que ça soit au DEJ, à Moadone, etc., etc. Donc pour donner des formations, pour accompagner les jeunes. C'est dans ces moments-là qu'a été créé justement Horizon Enfance, puisqu'on part, on va faire la tournée d'écolo. Pourquoi cette tournée d'écolo? Pourquoi tourner dans les sages au-delà de donner des formations? De parler avec vous, chef de camp, vous animateur, vous directeur, et de leur dire quels sont les sujets importants, les sujets qui sont pas assez vus pour vous. Et c'est comme ça qu'on crée nos programmes.
1: Là, c'est vraiment à toi de parler.
0: Là, tu peux lancer ta chronique.
3: Ok, d'accord, monsieur. On aurait pu parler comme ça pendant longtemps.
0: Hein. On peut. Mais on est malheureusement occupé par le temps. Et il ne reste pas tant de temps que ça.
3: Il y a un café à côté, de toute façon. Ok, parfait. Bien, merci. Déjà, je le redis, mais c'est un vrai honneur et une vraie chance que je saisis d'être dans une belle radio judaïque. Merci pour tout. Donc, j'aimerais quand même remercier David Alali, Simon Lévy-Soussan, Jacob Abécassis, qui sont les créateurs du concours Neum, qui m'a permis d'avoir ce micro entre les mains aujourd'hui. J'en profite aussi pour remercier, bien sûr, le Fonds Social Juif Unifié, et également Monsieur Julien Cohen-Solal, en rappelant qu'il s'agit bien d'une seule et même personne, avec trois prénoms. Beaucoup de noms, beaucoup de remerciements, ça me tenait vraiment à cœur de me montrer reconnaissant. En plus, on m'a accordé 5 minutes pour dire ce que je veux, donc j'en profite. Dédicace supplémentaire aux EI, à mon chef de camp Sacha Zira. J'ai dit que c'était mon seul auditeur, c'est faux, il y a aussi ma copine Clara Lévy que j'embrasse. Et également un peu de pub, puisque suite au résultat de partiel, ça a été mentionné tout à l'heure avec Parcoursup.
0: Exactement.
3: En fait, il y avait aussi mon master, qui est Parcoursup pour les masters. Voilà, j'ai rejoint la newsletter complètement gratuite de 0 nouvelles de mon master, j'en parle à mon pasteur, et ça soulage ma santé mentale. On y reviendra plus tard. Voilà, pour me préparer au mieux aujourd'hui, j'ai écouté bon nombre de podcasts enregistrés sur cette belle radio, qui se sont révélés très intéressants, entre culture, réflexion, engagement. J'ai même pu écouter l'évangile de la vérité parler de textes en latin. Je me suis demandé si je m'étais perdu sur YouTube, et non, c'était toujours Radio RCJ. Et après toutes ces écoutes, je suis heureux d'annoncer qu'ils m'ont enfin permis de trouver le sommeil. Coïncidence merveilleuse, c'est le thème que j'aborde aujourd'hui. À l'inverse des machines modernes et des intelligences artificielles que vous abordiez plus tôt, nous, humains, avons besoin d'émotions, de rires, d'aventures, de se disputer à Shabbat pour savoir si on fait une ou trois fois Shalom Aleichem, de dire à sa mère de manger doucement la salade parce qu'à chaque fois elle s'étouffe avec la vinaigrette, et de se faire crier dessus au volant parce qu'on a raté la sortie. Mais en même temps, si elle m'indiquait les directions avec un peu plus que 3 secondes d'avance, j'aurais pu anticiper. Et bien sûr, de repos. Très important, le repos quand on est humain. Le sommeil est essentiel, réparateur, guérisseur, conseiller, et la seule autre entité qui porte autant de casquettes, c'est ma maman. On dit que

0: Et surtout, sans sommeil, pas de rêve. Et rêver, parfois, c'est le plus important et ce dont on a le plus besoin. Ce serait extrêmement intéressant, en effet, mais aujourd'hui, je préfère faire une déclaration. Ma déclaration.
1: Wow.
0: À toi, le sommeil, ça fait un moment que je t'ai perdu, si tant est que je t'ai vraiment cherché une fois. Tu es caché par une porte que je ne peux ouvrir, derrière un mur obscur, indéchiffrable, que j'ai construit sans même le vouloir. Il est fait de mes pensées, d'angoisses non dites, de nuits passées à fixer mon écran de fumée, comme un moustique bloqué devant la lumière d'un feu, qui choisit de ne pas réfléchir pour ne rien ressentir, qui préfère s'endormir dans la lumière plutôt que de se confronter à ce brouillard, parce qu'il est trop heureux. Mais à chaque fois que je m'endors de cette façon, je façonne un mur encore plus grand. Ça ira mieux demain, parfois c'est vrai, et quand demain se termine, le mur est toujours là. Ce que je commence à comprendre, c'est que même si j'aurais préféré prendre un marteau, fracasser le mur, aller devant la porte, attraper le gardien ou l'ange par son aile, lui dire « Laisse-moi rentrer, j'ai le permis à passer demain », je ne peux pas. C'est pas comme ça que je résolverai ce problème. Parce que ce mur ne se démonte pas ainsi. Aux problèmes identifiés, la moitié de la solution est déjà trouvée. Et souvent, c'est les mots le remède. Ceux qui finissent par dissiper toute la fumée pour voir que finalement, la porte était dans le mur. Moi qui l'ai enfin franchi, voilà le message que j'en tire. La santé mentale, ça ne choisit ni l'âge, ni le genre, ni la foi. Le point sensible, c'est le même pour tout le monde. Et c'est peut-être ça la seule vraie égalité qui existe entre nous tous. Alors prenez soin les uns des autres, soyez toujours là pour écouter ceux qui en ont besoin, comme ma mère le fait. Parce que derrière chaque mur, il y a quelqu'un qui attend qu'on vienne frapper. Merci beaucoup.
1: Merci beaucoup,
2: ah, merci,
1: Dan.
2: Dan.
1: Donc tu as voulu juste parler du sommeil alors.
0: Tout à fait.
1: Excellent.
0: Oui, mais alors d'ailleurs, petite précision, ma mère est psychologue, c'est pour ça qu'il y a cette phrase de fin. J'ai pas su comment le placer, je le dis maintenant que j'ai un peu de débit de parole. Et oui, du sommeil, ouais, c'est un vrai sujet chez les jeunes. En fait, je pensais être le seul. Évidemment, ce n'est pas le cas. Avoir du mal à dormir, c'est très révélateur. Pas forcément de dépression ou de problèmes dont on parle à la télé, peut-être des problèmes plus minimes qui ne méritent pas de chronique à eux seuls, mais qui touchent beaucoup de jeunes et plus encore.
1: Oui.
0: Et oui, ça me tenait à cœur d'en parler aujourd'hui.
1: Bah, c'était une super chronique et on sent la patte quand même de l'éloquence.
0: Merci.
1: Et on a hâte de voir après maintenant des nouvelles chroniques sur des sujets concrets. Vous aurez des thèmes.
0: Bien sûr.
1: De toute façon, vous l'avez fait en direct puisqu'on rappelle qu'il y avait au concours d'éloquence à un moment donné une partie d'improvisation qui
0: était
1: rondement menée. On s'en rappelle d'ailleurs. On n'en dort plus la nuit, si je veux en dire, de votre performance sur scène. On va faire juste quelques points sur les prochains projets qui arrivent, puisqu'on a parlé de ce qu'on a fait cette année, mais on va parler un peu de ce qui arrive aussi, avec le projet Léon Bressler. Donc c'est un projet dont on a déjà un peu parlé dans cette émission, sur comment transmettre la mémoire aux jeunes générations aujourd'hui, notamment sur les questions de génocide. Donc Ruben, vous allez nous parler un petit peu de ce projet Léon Bressler qui arrive très vite pour les jeunes de 18 à 35 ans.
3: Exactement, et alors juste avant je vais vous dire quelques mots. Il y a des moments où l'histoire se rappelle à nous. Pas parce que c'est un devoir, pas parce qu'on nous l'impose, mais parce qu'elle revient, transformée dans la bouche des politiques, dans les réseaux, dans les certitudes qui s'énoncent sans preuve. Et on le sent, quelque chose cloche. Donc tu as 20 ans, 25 ans, 30 ans, tu as grandi dans un monde déjà fracturé, polarisé, où les discours de haine trouvent une tribune instantanée. Tu vois les infos se répandre plus vite que la vérité. Tu vois les repères s'effondrer et tu te demandes « qu'est-ce que je peux faire ?» Moi, face à ça. C'est cette question qu'on pose ensemble dans le projet Léon Bressler, comprendre l'histoire, agir aujourd'hui, porté par le FSU. On ne te demande pas d'apprendre par cœur les dates de la Shoah, on ne te demande pas d'être présent à une commémoration passive, on ne te demande pas d'aller voir avec tes yeux, on te demande d'aller voir avec tes yeux, avec ta tête, avec ton cœur, ce qu'est une société qui bascule dans les violences de masse. Au Rwanda, en Pologne, sur les lieux du génocide des Tutsis, sur les ruines des camps. Et ensuite, on te demande de relier ça à maintenant. Parce que c'est là le secret, la mémoire n'existe que si on en fait quelque chose, si on la transforme en question, en refus de la certitude aveugle, en engagement. Le projet Léon Bressler, c'est quoi? Pour l'édition 2026-2027, un parcours en 4 temps, un séminaire à Paris pour comprendre les mécanismes des violences de masse, deux voyages mémoriels qui te mettent face aux témoignages, aux lieux, aux archives vivantes, et un dernier séminaire pour décider, avec d'autres, comment tu vas agir. Pas seul, pas isolé, en promotion, avec 25 autres leaders qui se posent la même question.

0: juifs et non-juifs, étudiants et jeunes professionnels de toute la France. Ensemble, vous formerez un groupe où chacun fait sens. Pourquoi maintenant? Parce que nous sommes rentrés dans l'ère post-témoin. Les derniers survivants ne sont plus là pour raconter, et avec eux s'en va une certitude. Quelqu'un a vécu ça, quelqu'un me le dit, donc c'est vrai. Maintenant, c'est à ta génération d'être ce témoin. Pas en copiant, pas en marmonnant une leçon apprise, mais en disant « Je suis allé voir, je sais comment ça marche, je sais ce qui se passe quand on laisse faire, et voilà ce que je vais en faire. » C'est ça le projet Léon Bressler, comprendre l'histoire, agir aujourd'hui. Pour toi, peu importe d'où tu viens, peu importe ta religion ou ton absence de religion, si tu as entre 20 et 35 ans, si tu as des questions, si tu veux comprendre les mécanismes de la haine pour mieux les combattre, si tu veux passer de l'émotion à l'action, alors oui, c'est pour toi. Il n'y a aucune honte à avoir un projet qui change ta vie, à penser politique, à vouloir faire quelque chose de tes mains, de ta voix, de ton engagement. Le projet Léon Bressler, comprendre l'histoire, agir aujourd'hui, porté par le FSU, un parcours, une promotion, une responsabilité, inscription dès le mois de juillet.
1: Merci beaucoup Ruben, je pense que vous avez parfaitement résumé ce projet. Donc dès juillet pour quatre séminaires.
0: Un séminaire à Paris, un voyage en Pologne, un voyage au Rwanda et un séminaire de conclusion à Paris pour la construction des projets. Et ça sera pour l'édition 2026-2027.
1: Pour les jeunes de 18 à 35 ans, nos futurs leaders pour parler des questions autour des questions de génocide. Merci beaucoup Ruben pour cette petite chronique au final,
0: voilà,
1: qui a parfaitement résumé ce projet Léon Bressler. Je profite de ces quelques dernières minutes pour parler aussi des Maccabiades Intermouvement de Jeunesse qui sont faits en partenariat entre le Fonds Social Juif Unifié et le Maccabi Sport et Musique. Vous en avez parlé dans votre chronique, ma chère Fanny, puisque c'était votre premier événement en tant que service civique. Donc c'est, comme son nom l'a dit, qu'on espère que vous y serez aussi, Dan. Et ben, c'est des Maccabiades Intermouvement de Jeunesse, au final, entre donc les Yves vont affronter Moadon, Yaniv, Le Dej, etc., etc. On rappelle que les tenants du titre pour l'instant sont Moadon, hein, qui ont gagné l'année dernière, et ce qu'ils vont remettre le couvert cette année. En tout cas, ça sera le 6 septembre. Donc, si vous voulez vous inscrire, ça sera sur les réseaux du FSJU et du Maccabi Sport et Musique, ou dans votre propre mouvement de jeunesse. Et on a hâte d'y être. En tout cas, c'était une très belle ambiance l'année dernière, et on s'y retrouvera. On se retrouve très vite. Je conclue cette émission. Donc on a parlé de plein de choses. Hein. On va revenir en 10 secondes. Donc on a parlé des tickets vacances, de la tournée d'écolo, du label Noé, du service civique, de l'appel à projet avec Clarity, du projet Léon Bressler, du concours d'éloquence Neum, des parcours de militants, des Maccabiades Intermouvement de Jeunesse. Comme vous l'avez dit, je sais plus quel terme vous avez utilisé, mais quelques brises de ce qui est fait à l'Action Jeunesse et au Fonds Social Juif Unifié. Merci beaucoup à Ruben, à Gabriel Sussa, à Dan Samama, Fanny Nedjar, à Fabien Azoulay, d'avoir été là pour parler de tous ces sujets. On se retrouve, les amis, l'année prochaine, avec peut-être de nouvelles émissions, de nouvelles choses, avec Dan qui sera là. J'ai plus qu'à souhaiter une bonne colonie à tous nos animateurs, à tous nos directeurs, à tous nos chefs de camp, à tous nos madrichim, à tous nos khanichim, à tous nos colons, etc., etc. Il y a beaucoup trop de termes et cette conclusion n'en finit plus. Donc merci de nous avoir écoutés sur RCJ, c'était le Lunch by Noé et à l'année prochaine.
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3: Bonjour à toutes et à tous, bon réveil et bienvenue sur RCJ en ce mardi 9 juin 2026, il est 8h.
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3: Au programme de cette édition, divergence de points de vue entre Donald Trump et Benjamin Netanyahou. Les détails avec notre correspondante en Israël, Miri Maman, puis le témoignage de Florence, habitante du nord d'Israël, et l'affaire Liana. Ensuite, ses implications judiciaires et politiques avec l'invité de cette édition, Karen Loblinski, avocate. On fait tout de suite un tour d'horizon de l'actualité sur RCJ.
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3: Ils sont prêts à tout nous céder, ils sont prêts à renoncer aux armes nucléaires. Ce sont les mots du président américain Donald Trump qui évoque également un accord avec les Iraniens d'ici 2 semaines. Si les tirs iraniens sur Israël ont cessé, l'armée de l'air israélienne a intercepté cette nuit un drone lancé depuis le Yémen. Le procureur général de la Cour pénale internationale, Karim Khan, a été suspendu de ses fonctions dans l'attente d'un vote des États membres sur son sort. Cette décision a été annoncée par le Conseil de la Cour à la suite d'une enquête sur des allégations de harcèlement sexuel portées contre lui. En France, des élèves de l'Alliance de Pavillon Sous-Bois et du lycée Pasteur de Neuilly violemment pris à partie lors d'une représentation scolaire le 4 juin au théâtre de la Scala à Paris. Devant plus de 300 lycéens, le directeur du lieu, Frédéric Biessy, a prononcé un discours dans lequel il cible, je cite, le chef, le pire de tous, Benjamin Netanyahou, et appelle à la libération de la Palestine. Les élèves juifs ont ensuite été pris pour cible au cri de Free Palestine, vous n'êtes que des pleurnichards, on va tous vous génocider, cassez-vous, on ne veut pas de vous ici, n'ont pas pu aller au terme de leur représentation. Et enfin, la Fondation pour la mémoire de la Shoah a organisé hier soir au mémorial de la Shoah un hommage à Pierre-François Veil, son ancien président disparu le 6 mai dernier, combattant de la mémoire, mais aussi français juif inquiet. La responsabilité de continuer à porter son combat contre l'antisémitisme nous incombe à toutes et tous. C'était le message de la présidente de l'Assemblée nationale, Yael Braun-Pivet, au micro de Laurence Goldman. On l'écoute.
4: Nous avons maintenant un devoir collectif, c'est de continuer à porter cette voix pour notre République et pour les valeurs auxquelles il était tellement attaché. Il faut porter la mémoire de l'antisémitisme, des pires atrocités auxquelles il a pu conduire dans l'histoire, qu'il faut sans cesse rappeler, c'est ce que j'avais fait avec le président du Sénat, que le combat contre l'antisémitisme, il concerne tout le monde, c'est pas du tout l'affaire des Juifs, c'est l'affaire de la République, c'est l'affaire de tous les citoyens français, et c'est ensemble qu'on le gagnera, parce que la République française, ça n'est pas ça. Ça n'est pas une République antisémite, ça n'est pas une République raciste, au contraire. C'est une République humaniste et universaliste. C'est ce message-là qu'il portait, c'est celui-ci pour lequel on doit se battre jour après jour.
3: 8h03 sur RCJ, restez avec nous. Dans un instant, on sera en direct d'Israël avec notre correspondante Miri Maman.
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3: 8h04 sur RCJ, on prend la direction d'Israël pour retrouver notre correspondante sur place, Miri Maman. Miri, bonjour.
9: Bonjour Elsa, bonjour à tous.
3: Et on commence par la déclaration de Benjamin Netanyahou hier soir après l'échange de tirs entre Israël et le régime iranien.
9: Oui Elsa, une intervention attendue par les Israéliens et même très attendue. Hein. Une grande partie de la population n'a pas compris pourquoi Tsahal avait arrêté de frapper le régime iranien alors qu'il avait tiré plus de 30 missiles sur Israël. Les critiques sont d'ailleurs très nombreuses. Hein. Certains estiment qu'Israël n'est plus tout à fait un État souverain, qu'il est dépendant du bon vouloir de Donald Trump. Le Premier ministre israélien a donc tenté de s'expliquer dans une allocution enregistrée. Il a affirmé que le régime iranien et le Hezbollah avaient voulu imposer de nouvelles règles inacceptable qu'il pensait pouvoir attaquer Israël sans provoquer de réaction. Cela n'a pas été le cas, affirmait Benjamin Netanyahou, qui a rappelé que Tsahal avait bien riposté en attaquant le régime iranien. Il a aussi affirmé, Benjamin Netanyahou, que les hostilités avec l'Iran étaient pour l'heure terminées, mais il a prévenu que toute nouvelle attaque entraînerait une réponse israélienne puissante. Benjamin Netanyahou qui a précisé avoir transmis ce même message au président américain Donald Trump.
3: Justement, Benjamin Netanyahou et Donald Trump se sont entretenus hier après-midi concernant cette reprise des hostilités.
9: Oui, une conversation qualifiée à nouveau de très tendue. Alors rappelez-vous, Donald Trump avait demandé dimanche à Benjamin Netanyahou de ne pas se laisser entraîner dans une escalade avec le régime iranien. C'était avant l'attaque iranienne contre Israël. Le Premier ministre israélien aurait alors affirmé qu'il fallait tracer une ligne rouge et qu'il était impossible pour la sécurité d'Israël de ne pas réagir en cas d'attaque. La conversation se serait conclue sans feu vert du président américain qui aurait explicitement dit s'opposer à toute riposte israélienne en Iran. Comme vous le savez, Elsa, l'Iran a bien tiré dimanche soir des missiles balistiques contre Israël, puis hier matin. Et le Premier ministre a bien donné l'ordre à Tsahal de riposter. Deux vagues de frappes ont été menées en Iran par l'armée de l'air israélienne. On apprend qu'à un moment, les leaders iraniens, dans l'après-midi, auraient approché la Maison-Blanche pour demander une trêve, affirmant qu'ils étaient prêts à négocier. C'est là que le régime a annoncé qu'il mettait fin à ses attaques contre Israël. Juste après cette annonce, Donald Trump a appelé Benjamin Netanyahou une nouvelle fois. Le Premier ministre israélien était en pleine réunion avec l'état-major israélien sur la suite des opérations. Il s'est entendu exhorter à cesser les frappes immédiatement. Le Premier ministre a, on le sait, accédé à cette demande, ce qui a provoqué d'ailleurs un malaise au sein de l'état-major qui préparait plusieurs jours de frappes intensives et de confrontations. Les avions de chasse étaient d'ailleurs, Elsa, prêts à décoller pour une nouvelle opération qui a donc été annulée.
3: Et enfin, Miri, la bonne nouvelle est que les consignes de sécurité ont été levées dans la majeure partie d'Israël.
9: Oui, depuis 6h ce matin, la majorité du territoire israélien est repassée au vert, hein, ce qui veut dire au niveau d'activité complète, sans restrictions particulières pour la population. Les écoles ont rouvert ce matin, les rassemblements sont à nouveau autorisés, tout comme les événements sportifs et culturels. Alors attention, la levée des restrictions ne concerne pas les localités sur le front nord, hein, celles situées à la frontière avec le Liban. Dans ces zones, il y a bien un allègement, mais de nombreuses mesures restent en place. Les activités éducatives sont autorisées, mais uniquement dans des bâtiments ou des lieux à proximité d'un abri. Les consignes de sécurité sont également encore nombreuses hein, en ce qui concerne les rassemblements et les événements sportifs et culturels. Rappelons Elsa que la trêve entre Israël et le régime iranien n'empêche pas le Hezbollah d'attaquer Israël et Tsahal d'opérer contre l'organisation terroriste au Liban.
3: Merci beaucoup Miri Maman pour toutes ces précisions. On vous retrouve la semaine prochaine. Bonne journée à vous.
9: Bonne journée à tous.
3: 8h08 sur RCJ, restez avec nous dans un instant. On prendra la direction cette fois du nord d'Israël, à Mahalot, à quelques kilomètres de la frontière avec le Liban. On recueillera le témoignage de Florence.
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3: 8h09 sur RCJ, à présent dans le nord d'Israël, à Mahalot, à quelques kilomètres de la frontière avec le Liban, où vous résidez. Florence, bonjour.
12: Bonjour Elsa, bonjour aux auditeurs de RCJ.
3: On parle donc depuis hier après-midi de cette cessation des hostilités, des tirs iraniens contre Israël. Mais vous, qu'en est-il dans votre quotidien ? Est-ce qu'il y a toujours des tirs du Hezbollah ? Et peut-être sur le plus long terme, en tout cas si on revient un peu plus en arrière, quel est vous votre quotidien depuis des mois ?
12: Alors, nous, ce qui nous impacte le plus, on est impacté évidemment par l'Iran et on a eu des tirs depuis l'Iran hier. Mais ce qui est le plus, c'est évidemment les tirs du Hezbollah. Il y a eu un cessez-le-feu il y a environ un mois. Chez nous, on a eu encore quelques alertes la semaine dernière, notamment. Mais on est à 7 km du Liban, on est à 7 km de la frontière, c'est pas beaucoup, mais il y a une grande différence entre les villages qui sont vraiment sur la frontière, c'est-à-dire à 1 ou 2 km, qui eux ont beaucoup plus d'alertes que nous. Ce qui est sûr, c'est que nous, on sent bien que c'est pas fini, qu'il n'y a pas vraiment de cessez-le-feu. On entend des explosions tout le temps, l'artillerie, enfin, on a vraiment la sensation de continuer de vivre sur un champ de bataille, clairement.
3: C'est aussi sur le plan éducatif que c'est confirmé, que c'est compliqué, pardon. On voit bien à chaque fois qu'il y a des tirs de façon plus intensive, que c'est l'une des premières mesures prises. Les écoles sont fermées. Qu'en est-il pour vous, pour vos enfants, depuis plusieurs mois? Comment cette scolarité, elle tient?
12: En fait, c'est une scolarité hachée, mais pas depuis plusieurs mois, depuis le 7 octobre. C'est-à-dire que tous les écoliers d'Israël ont eu des interruptions dans leur scolarité, mais les enfants du Nord beaucoup plus. On a eu un gros épisode de guerre, notamment en automne 2024. Ces derniers mois, on a eu une interruption la semaine dernière, quelques jours sans école. Et à chaque fois pour les enfants, on voit d'abord les lacunes qui s'accumulent, et puis les enfants qui sont un peu fragiles, qui ont besoin de plus d'accompagnement, ils se retrouvent coincés entre des parents qui essayent de jongler entre le travail et l'aide aux enfants. Enfin, c'est des situations vraiment impossibles, et ça fait presque 3 ans que ça dure.
3: Vous vous sentez, vous, en tant qu'habitante du nord du pays, abandonnée ?
12: J'ai du mal à dire ça, même si il y a une sensation d'abandon, oui. Quand on voit que finalement, Tsahal était prêt à continuer et à attaquer le Hezbollah et pour le démanteler de plus en plus et l'affaiblir sérieusement, et que finalement on est soumis aux injonctions des États-Unis. Donc il y a une sensation d'abandon. Il y a une sensation d'abandon aussi parce que les aides promises ne sont pas arrivées. Moi, je fais partie de la région qui n'a pas été évacuée. Donc, on a subi la guerre de plein fouet. On était pendant une longue période en premier front, et on n'a jamais reçu la moindre aide, quelconque. Et je parle pas moi je suis salariée, mais je veux dire pour les indépendants, pour les entreprises, les petites entreprises, c'est une catastrophe. Donc dans ce sens-là, oui. Dans un autre sens, je ne peux pas oublier que il y a nos soldats qui sont au Liban. Certains sont régulièrement tués par des drones explosifs. Donc dire que je suis complètement abandonnée alors que j'ai des soldats qui me protègent de leur vie, de leur corps, c'est quelque chose que j'ai du mal à dire, mais c'est sûr que c'est pas une situation où on est en confiance.
3: Merci beaucoup Florence pour ce témoignage en direct de Mahalot à quelques kilomètres de la frontière libanaise dans le nord d'Israël. 8h14 sur RCJ, retour en France dans un instant. L'invité de cette édition, Karen Noblinsky, avocate au barreau de Paris. On reviendra sur les conséquences judiciaires et politiques de l'affaire Liane.
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3: RCJ. 8h15 sur RCJ, l'invité de cette édition, Karen Noblinsky, avocate au barreau de Paris. Bonjour.
14: Bonjour Elsa.
3: On va revenir avec vous sur cette affaire Liana, les conséquences, l'émotion qui est très forte dans le pays actuellement. Cette petite fille de 11 ans dont le corps a été retrouvé. Aujourd'hui, Jérôme Barella, qui est mis en examen, est placé en détention. Il nie être à l'origine de la mort de Liana. 9 procédures étaient dirigées et sont dirigées contre Jérôme Barella. Comment, face à ce chiffre, à cette incompréhension, on peut répondre? Ce sont les magistrats qui sont pointés du doigt depuis plusieurs jours. Comment ça se fait que cet homme était toujours en liberté?
14: Alors, moi, j'entends effectivement depuis plusieurs jours qu'on vise les magistrats, les policiers, qu'on vise des dysfonctionnements individuels. Je pense que cette affaire, c'est le reflet véritablement d'un dysfonctionnement qui est systémique. C'est un dysfonctionnement, en fait, qu'on voit quotidiennement dans la chaîne pénale. C'est que tous les jours, on est confronté à des dysfonctionnements qui s'accumulent les uns aux autres. Et on espère chaque jour qu'il n'y ait justement pas de drame. Mais c'est un petit peu gênant qu'on entende un petit peu, parfois dans la classe politique depuis une semaine, qu'on est surpris, en fait, par ces dysfonctionnements. Ces dysfonctionnements, il faut s'avouer, il faut regarder une réalité en face, c'est la réalité judiciaire du manque de moyens d'aujourd'hui. On ne peut pas du tout exclure ça de ce drame. Et évidemment qu'à chaque fois qu'un nouveau drame se produit, eh bien, le sujet remonte. On en parle et heureusement aujourd'hui qu'il y a ce sursaut national, mais jusqu'à quand? Est-ce que ça va redescendre dans une semaine quand il va y avoir peut-être une nouvelle actualité autre part dans le monde? Le but, en fait, c'est qu'on puisse mettre en œuvre tous les moyens nécessaires pour qu'on ait une capacité à être constant, à tenir sur le long terme pour faire face à ces dysfonctionnements-là.
3: Est-ce que justement tout n'est que faute de moyens? On voit qu'il y a une réponse qui est tentée du côté des politiques. Sébastien Lecornu qui reçoit ses ministres ce matin. Yael Braun-Pivet qui souhaite initier, ou en tout cas qu'un texte soit examiné au plus vite pour des évolutions législatives. Est-ce que malgré tout vous identifiez aujourd'hui des évolutions nécessaires, urgentes pour ce qui concerne une meilleure prise en compte de la parole des mineurs et de ces sujets lorsqu'ils sont victimes de viols notamment?
14: Et évidemment qu'il y a sûrement une volonté. Ça, personne conteste la volonté. Et qui pourrait justement aujourd'hui ne pas vouloir avancer et faire mieux. Il y a évidemment une urgence. Hier, vous le rappeliez, Yael Braun-Pivet inscrivait à l'ordre du jour cette loi intégrale pour qu'elle puisse faire l'objet d'examen le plus vite possible à l'Assemblée. La réalité aujourd'hui, c'est qu'on a déjà beaucoup de choses qui ont été votées. Il y a déjà tout évidemment notre arsenal législatif, mais il y a aussi, vous l'avez vu, ça, on en a parlé, beaucoup de circulaires qui ont été prises. Cette fameuse circulaire qui est visée, celle du 27 janvier 2025, qui avait été prise par Gérald Darmanin. La réalité, en fait, c'est qu'il existe énormément de choses, mais que peu de choses sont appliquées. C'est-à-dire que pendant des années, et c'est aussi tout ce qui se passe depuis le mouvement MeToo, on a invité, encouragé les femmes, mais aussi les enfants, à parler, à pouvoir s'exprimer, à faire confiance, premièrement évidemment aux parents ou aux interlocuteurs à l'école, mais plus loin après, à l'institution judiciaire. On a recueilli cette parole, on a mis en œuvre les conditions nécessaires au recueil de la parole. Mais aujourd'hui, qu'est-ce qu'on fait de cette parole une fois qu'elle est recueillie? Vous l'avez dit, il y avait énormément de signalements qui concernent maintenant cet homme qui est mis en examen et détenu provisoirement pour les faits commis sur la jeune Liana. Comment c'est possible qu'on a recueilli la parole d'enfants? Premièrement, il y a eu des classements sans suite. Est-ce que quand ces classements sans suite, il y a eu suffisamment d'investigations qui ont été réalisées avant qu'un classement sans suite ne soit prononcé? Et comment en France, on invite les enfants justement à dévoiler leur parole? On recueille une plainte en août 2025 et pendant 9 mois, le mis en cause n'est pas entendu? Donc en fait, évidemment qu'on pourrait toujours faire mieux législativement. Je suis sûre que cette loi intégrale apportera beaucoup. En plus, elle vise un budget énorme qui est manquant, je le rappelle. Mais en tout état de cause, ce qu'on a déjà, on devrait pouvoir être en mesure de l'appliquer. On peut pas attendre 9 mois. Quand un enfant parle, c'est déjà qu'il y a urgence. Il y a urgence à investiguer, il y a urgence à mettre en œuvre des actes d'enquête, il y a urgence à entendre le mis en cause, il y a urgence à faire venir des experts psychologues, des experts psychiatres. On ne peut pas laisser des enfants, en fait, avec cette parole qui est une parole par la suite abandonnée. Même si 9 mois après, vous avez un procureur qui a demandé à ce que cet homme soit placé en garde à vue, entendu, en tout état de cause, aujourd'hui, on est en juin 2026, et dans cette affaire-là, il n'aura pas été entendu. C'est quoi le signal qu'on donne en fait à ces enfants? C'est quoi le signal qu'on donne à notre jeunesse plus largement? C'est quoi le signal envoyé aux plaignants aujourd'hui en France quand on voit des dossiers en fait qui s'accumulent? Une plainte, encore une fois, je vous le dis, recueillie. De toute façon, c'est l'article 15.3 du Code de procédure pénale. Ils sont obligés de recueillir votre plainte si vous vous présentez dans un commissariat. Mais c'est quoi la suite?
15: Qu'est-ce qu'il faudrait justement très concrètement? Plus d'enquêteurs, plus de magistrats. On a aussi le sentiment que le monde a changé, s'il n'y a pas une nécessité d'une meilleure formation. Et je fais un parallèle qui n'est pas forcément approprié, mais en tout cas, on voit que aussi sur le sujet de l'antisémitisme, il y a parfois des décisions qui suscitent l'incompréhension, là sur un tout autre sujet. Mais face à ça aussi, est-ce qu'il n'y a pas une nécessité que la compréhension des enjeux dans le monde de la justice, elle soit plus appropriée?
14: Et bien évidemment, il faut beaucoup plus de formation, il faut des brigades qui soient spécialisées, il faut plus de magistrats dans les pôles intrafamiliales, dans des pôles qui traitent de la question des violences sexuelles. Il y a un premier souci, qui est celui, clairement, de la rupture d'égalité entre les justiciables. Pourquoi je vous dis ça? Parce que, on le voit, cet aléa, il est prégnant. Un dossier n'est pas traité de la même façon en fonction de la compétence territoriale du lieu. Pourquoi je vous dis ça? Parce qu'il y aura peut-être beaucoup plus de moyens si vous allez déposer plainte en Ile-de-France, bien qu'il y ait aussi beaucoup plus de surcharge que dans d'autres commissariats. La procureure de Hoche qui est visée, c'est quand même une femme là qui fait l'objet de menaces, c'est quand même une situation qui est inquiétante. La réalité, c'est que dans ce tribunal, ils étaient très très peu de procureurs aussi pour le nombre de dossiers. Aujourd'hui, il faut pouvoir répondre à la demande citoyenne, répondre aux besoins des policiers, des magistrats, mais aussi des avocats. Vous savez, moi Elsa, ce que c'est mon quotidien, moi j'interviens et je défends des victimes. Et j'entends que ce témoignage, c'est le témoignage de plein de mes consoeurs et de mes confrères depuis plusieurs jours qui s'expriment sur le dossier Liana. Notre quotidien, je vais vous le dire, c'est d'appeler des commissariats, des gendarmeries, des tribunaux. Je pense que ça occupe, je sais pas, peut-être 12 heures de mon cabinet par semaine. On appelle des commissariats pour savoir où en est la plainte qu'on a déposée il y a X mois, X semaines. Il y a des gens qui viennent nous saisir parce qu'ils ont déposé plainte il y a un an et qu'ils n'ont jamais entendu parler du commissariat depuis. Nous, on va retrouver des plaintes parce qu'il y a aussi dans ce dossier, vous savez, des transferts de dossiers. On parle de dans le dossier d'Iana qu'il y a eu un transfert par voie postale alors qu'on est en 2026 et que tout est numérisé du parquet de Toulouse au parquet de Hoche. Pourquoi, en fait, la question, c'est pas tant pourquoi on l'a envoyé par la poste, mais pourquoi ils sont pas en mesure de pouvoir, en fait, utiliser les voies numériques? Pourquoi ils n'ont pas accès à Cassiopée qui permet, en fait, de regarder les antécédents judiciaires parce que parfois ils ont des ordinateurs défectueux? Pourquoi on se retrouve dans ces situations-là? Et qu'est-ce qu'on nous répond à nous quand on appelle les commissariats, les gendarmeries? C'est pas toujours la réponse. J'ai envie de rassurer vos auditeurs. C'est pas toujours la réponse de la justice. Heureusement qu'il y a des réponses qui sont pleines d'espoir et qui avancent vers une justice véritable. Mais on va nous dire, comme on a dit d'ailleurs aux parents de l'enfant qui avait déposé plainte en août 2025, arrêtez de nous appeler, en fait. Arrêtez de nous appeler. Vous nous appelez toutes les semaines. Mais bien sûr qu'on appelle toutes les semaines et qu'on continuera à appeler toutes les semaines. Sinon, à quel moment les dossiers avancent? Et en fait, quand on parle d'un dysfonctionnement naissant ou qu'on vient constater, non. Le dysfonctionnement, il date pas d'hier. Il a toujours été là. Et la protection des enfants et des femmes, elle ne peut pas tenir sur les épaules de ces acteurs tout autour, les associations, des psychologues, des avocats, des assistantes sociales qui relancent pour que les procédures soient avancées. Quand on donne notre espoir et notre confiance entre les mains de notre institution, il doit y avoir une réponse ferme, immédiate et qui démontre que les investigations ont eu lieu avant même un classement sans suite.
16: Il y a le sujet de la peur aussi, de se dire que parfois ces auteurs présumés ne sont pas traités par la justice en temps et en heure, que parfois ils sont relâchés très vite et continuent à circuler dans l'environnement de la victime. Ça aussi, de quelle façon la justice peut ou doit y répondre?
14: Mais par la rapidité, en réalité. La question, c'est une...
16: Et des sanctions plus fermes aussi.
14: Évidemment, il y a la question des sanctions plus fermes. Moi, je veux pas me substituer à l'institution judiciaire et critiquer ici la façon dont les décisions doivent être rendues sur le fond, parce qu'en fait, ça veut dire que là, on parle d'un instant où on est déjà devant le tribunal. Le parcours du combattant, en fait, c'est déjà d'arriver devant le tribunal. C'est déjà que des mesures conservatoires puissent être prises lorsqu'un dépôt de plainte est réalisé par une femme ou par un enfant pour mettre ces personnes ou par un homme pour les mettre en sécurité. Et en fait, tant qu'il n'y a pas d'orientation du parquet, il n'y aura pas de contrôle judiciaire, par exemple, avec des interdictions d'entrer en contact dans l'attente du jugement. Il n'y aura pas de possible ouverture d'informations judiciaires prises par un magistrat instructeur quand les faits sont criminels ou quand les faits sont compliqués. Comment on fait déjà pour sortir de cette première étape, en fait, qui est l'étape la plus compliquée, et d'arriver jusqu'au magistrat, en fait, qui va pouvoir entendre notre récit. Sur la question des peines, et en tout cas, pour en parler très rapidement, bien évidemment qu'il y a des peines qui sont encore décevantes. Bien évidemment que quand on est sur des faits d'agression sexuelle, comme le périscolaire, un dossier dont on a beaucoup entendu parler il y a deux semaines, qui sont assistés par des talentueuses consoeurs à nous, Maître Cop, Maître Royer, bien évidemment qu'on se demande pourquoi les réquisitions étaient telles quelles, assez basses dans ces dossiers. Ça, c'est encore un autre sujet. Mais en tout état de cause, ce qu'il faut, c'est que quand la parole est confiée à l'institution judiciaire, elle doit d'abord être traitée.
16: Une dernière question, Karen Noblin. Si le frère de Jérôme Barella, placé lui aussi en garde à vue pour suspicion de viol sur son ex-compagne. Alors évidemment, on n'a aucune information, confirmation quant à ça, mais il y a ce doute qui est suscité sur le fait que les victimes, parfois, aussi, dans une même famille, peuvent devenir l'agresseur, peuvent passer à l'acte. Face à ça, est-ce qu'il y a des solutions, de la prévention? Est-ce que, là, dans l'émotion, c'est peut-être un peu tôt pour en parler, mais il y a aussi une nécessité de mieux traiter les victimes?
14: Je pense que, et ça fait aussi partie de la loi intégrale, ça fait, en fait, il faut aujourd'hui qu'il y ait un meilleur accompagnement des victimes du début à la fin. Il faut qu'on ait encore plus de sensibilisation. Et la sensibilisation, je le répète, ça ne passe pas que par des instants de drame. La sensibilisation, elle doit même se passer dans des instants d'accalmie pour qu'on puisse s'en saisir à n'importe quel moment. On doit saisir la jeune génération aussi de ces aspects culturels, des violences sexistes et sexuelles, pour qu'on puisse prévenir, repérer, pour qu'on puisse justement rassurer les plus jeunes à pouvoir s'exprimer. C'est un long chemin. Et je pense que dans ces temps-là où toute la société, là, dans ce sursaut national, est aussi plein de critiques, c'est un moment où on doit aussi fédérer autour, en tout cas, de valeurs communes qui, et dont, justement, l'accompagnement et la protection des victimes fait partie. Et c'est une proposition qu'il a depuis très longtemps, à savoir qu'il puisse y avoir, en fait, une sorte de consultation des procédures en cours. En fait, vous pouvez plus être perdu comme ça quand vous déposez plainte. Ça fait des années qu'on nous dit qu'il va y avoir justement un recueil, un service possible pour juste connaître l'état d'avancement des procédures en cours. En fait, l'information, c'est la clé. C'est comme ça que les gens se sentent en sécurité. C'est comme ça qu'on va avancer. Et aujourd'hui, il va falloir apporter des réponses et des moyens conséquents. Sinon, non, on n'y arrivera pas.
16: Merci beaucoup Karen Oblinski, avocate, d'avoir été notre invitée ce matin sur RCJ. C'est la fin de cette édition. Merci à toutes et à tous de l'avoir suivie. Passez une belle journée à l'écoute de notre antenne.
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6: Le président américain Donald Trump a déclaré qu'un accord avec l'Iran pourrait se concrétiser d'ici 2 à 3 jours. Nous sommes dans la phase finale de ce qui sera un très bon accord qui n'autorisera en aucun cas la prolifération d'armes nucléaires, a-t-il ajouté. Le procureur général de la Cour pénale internationale, Karim Khan, a été suspendu de ses fonctions dans l'attente d'un vote des États membres sur son sort. Cette décision a été annoncée à la suite d'une enquête sur des allégations de harcèlement sexuel portées contre lui en France. Des élèves de l'Alliance de Pavillon Sous Bois et du lycée Pasteur de Neuilly, violemment pris à partie lors d'une représentation scolaire le 4 juin au théâtre de la Scala à Paris. Free Palestine, vous n'êtes que des pleurnichards, cassez-vous, on ne veut pas de vous ici. Ils n'ont pu aller au bout de leur représentation. Et enfin, Sébastien Lecornu réunit ce matin une poignée de ministres pour décider de nouvelles mesures pour la protection des enfants et contre les violences sexuelles dans le sillage de l'affaire Liana. Dans un instant sur RCJ, retrouvez l'interview de Fabienne Keller, députée européenne du groupe Renew.
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6: Fabienne Keller, députée européenne et membre du groupe Renew Europe, bonjour.
8: Bonjour.
6: Merci beaucoup d'être notre invitée ce matin sur RCJ. Tout d'abord, la reprise de la guerre au Moyen-Orient, à minima la trêve extrêmement fragilisée avec l'attaque de la République islamique d'Iran cette nuit contre Israël. Vous condamnez ces frappes?
8: Évidemment, je condamne ces frappes parce qu'elles marquent une escalade de la tension, une reprise en fait des combats avec une agression très forte de l'Iran, de la République islamique d'Iran à l'égard d'Israël, là où c'est une paix qui est attendue après plus de 4 mois de conflit désormais. Nous savons bien que la solution n'est pas l'escalade. La solution, c'est de retrouver la voie du dialogue, de se mettre d'accord sur un cessez-le-feu, un accord de paix, et réouvrir la voie pour la diplomatie et puis l'économie aussi avec le détroit d'Ormuz.
6: Même dans un moment où, quelque part, ces frappes viennent aussi signifier que le régime iranien n'est pas, peut-être pas suffisamment affaibli, vous dites qu'aujourd'hui, la perspective, ça reste celle de la négociation d'un accord entre, notamment, iraniens et américains.
8: Bien sûr, moi je suis députée européenne. Je vis dans une organisation qui a tiré les leçons du deuxième conflit mondial et de la deuxième guerre mondiale et des conflits précédents. Donc je crois dans le dialogue. J'ai écouté, comme beaucoup d'entre nous, les militaires faire l'analyse hier soir, l'inquiétude d'Israël, bien sûr, face aux armes que la République islamique d'Iran détient toujours. Bon, je vois que les organisations antimissiles israéliennes sont opérationnelles, mais je partage aussi la souffrance de la population israélienne qui aujourd'hui est aux abris et ne peut pas, les enfants vont pas à l'école, la vie quotidienne ne fonctionne pas, ils sont dans un vrai état de guerre. Je pense que la seule solution, c'est retrouver les voies de la discussion, de la négociation, mais dans un respect mutuel qu'on est loin d'avoir aujourd'hui. Donc il faut des médiateurs qui ont tenté, il faut continuer ces tentatives.
6: La chef de la diplomatie de l'Union européenne, Kaja Kallas, évoque comme vous le fait que le Moyen-Orient n'a pas besoin, je cite, d'escalade. Le président Emmanuel Macron n'a pas encore réagi. La position européenne face à cette guerre, c'est quelque part celle d'observatrice.
8: Observateur, le mot est un peu faible. Nous sommes très clairement en faveur d'une solution à terme, au bout des négociations, à deux États. Une majorité très claire au Parlement a voté il y a plus d'un an déjà un texte soutenant cette solution. Elle est complexe évidemment à mettre en œuvre, ça suppose qu'il y a un dialogue, des discussions, des intermédiaires, des garants. L'Europe accepte sur ses bases militaires d'accueillir les Américains, mais ne participe pas au conflit. Nous sommes très clairement de plus en plus organisés pour nous défendre, mais nous ne souhaitons pas participer à un conflit que nous n'avons pas décidé. Je rappelle que c'est de manière complètement isolée que les États-Unis, apparemment en accord avec Israël, ont déclenché ce conflit.
6: Retour en France à présent, elle se tiendra le 17 juin à Strasbourg, un meeting de la France insoumise sur la Palestine avec le rappeur Medine. L'événement s'inscrit dans le cadre d'une campagne de signature pour demander à la Commission européenne de suspendre l'accord d'association entre l'Union européenne et Israël. Ce meeting, concert, bénéficie d'un soutien financier du Parlement européen. Dans quel cadre ce soutien peut-il s'opérer? Est-ce que c'est, entre guillemets, légal?
8: Alors, je ne suis pas en mesure de vous répondre précisément à cette question. On a tous vu avec, je dois dire, stupeur, ces affiches avec Medine, avec les députées européennes, notamment Rima Hassan, et un logo du Parlement avec une toute petite inscription à côté disant « Cela n'engage pas le Parlement européen sur le fond ». J'ai écrit à la présidente Roberta Metsola pour comprendre pourquoi, comment les organisateurs de ce spectacle avaient pu utiliser le logo du Parlement européen. J'ai évidemment alerté aussi de vive voix les collaborateurs de la présidente. Donc on va voir dans quel cadre. En tout cas pas un cadre très clair, puisqu'on a ces deux mentions assez contradictoires. Un logo et puis juste à côté une mention qui dit non, ça engage pas le Parlement. Pas de mention du groupe politique non plus, organisateur, donc qui est The Left, le groupe de Manon Aubry apparemment. Mais je voulais vraiment alerter la présidente, comme strasbourgeoise, comme voilà personne présente physiquement. Et j'ai tout de suite été alertée par de nombreux citoyens, par le CRIF aussi, enfin sur le caractère inadmissible de ces concerts que je partage totalement. Ce n'est pas au Parlement de façon de financer un concert, Il y a des financements pour des actions politiques, pour des débats, des conférences, mais pas ce type d'événement.
6: Ce qui vous préoccupe, ce sont les propos qu'a pu tenir Medine, et vous évoquez vous-même un fait qui concerne l'antisémitisme dans ses propos.
8: Évidemment, il véhicule des messages à connotation antisémite. C'est clairement une provocation, ce concert, dans la logique de clivage de l'extrême gauche. Cela n'a pas de place à Strasbourg, ville de la médiation, ville au contraire du dialogue, à la fois dans les institutions, le Parlement européen ou l'Assemblée parlementaire du Conseil de l'Europe, et dans la ville où nous souhaitons être cette ville humaniste, où la discussion, le respect de l'autre, même si on n'est pas d'accord, doivent prévaloir. Là, on est dans la montée de la haine. L'objet principal de ce concert, c'est d'ailleurs sa communication, je pense, c'est d'attiser la haine, ce qui est terrifiant pour les populations locales, en particulier la communauté juive, mais tous les Strasbourgeois aussi se sentent agressés par ce concert.
6: La France insoumise et Jean-Luc Mélenchon, candidat à l'élection présidentielle, qui a tenu son premier grand meeting hier à Saint-Denis. Sa nouvelle France, Fabienne Keller, vous la craignez?
8: Bien sûr, je la crains, parce que nous voyons là, c'est un exemple concret, qu'il dresse les Français les uns contre les autres, qu'il encourage des propos à connotation antisémite, et je veux clairement les condamner. La France est une dans sa diversité qui fait sa richesse. Bien sûr, je suis inquiète du candidat Jean-Luc Mélenchon, qui d'ailleurs au second tour, c'est en tout cas ce que les sondages indique, et surtout certain de porter le Rassemblement national au pouvoir. Rassemblement national dont je combats d'ailleurs les objectifs. Je suis très engagée sur le sujet de la migration, c'est un tout autre sujet, mais où je pense que l'humanisme doit aussi nous guider dans les choix législatifs.
6: Jean-Luc Mélenchon, qui pourtant se positionne comme l'opposant principal, voire unique au Rassemblement national, est-ce que dans ce duel assez délétère, il n'y a pas un jeu dangereux avec cette multitude de candidats du centre et de la droite pour l'instant ?
8: Alors, il y a d'une part extrême-gauche et extrême-droite qui se nourrissent, hein, qui se renvoient mutuellement, qui ont intérêt tous les deux à avoir l'autre comme opposant. Et donc, c'est une polarisation du débat où il n'y a pas beaucoup d'espace pour des prises de position plus apaisées. Moi, je suis centriste. C'est plus compliqué d'expliquer une idée équilibrée que une position radicale comme l'extrême droite et l'extrême gauche peuvent l'apporter. Après, on a un deuxième sujet que vous évoquiez, qui est la multiplicité des candidats. C'est pour ça que Gabriel Attal, que je soutiens, pour ma part, j'étais encore sur le terrain ce week-end, s'est engagé à créer en fait un groupe de contact avec les autres centristes, en particulier Édouard Philippe, mais aussi le MoDem et les radicaux, pour au plus tard en janvier et en février converger sur un seul candidat. On est tous conscients que s'il y a plusieurs candidats, ce sera la porte ouverte aux extrêmes.
6: Ce qui marque la France ces derniers jours, c'est aussi cette affaire Liana, cette petite fille de 11 ans dont le corps a été retrouvé jeudi. Elle avait été vue pour la dernière fois avec un homme contre lequel plusieurs plaintes pour viol avaient été déposées. Gérald Darmanin parle de défaillance grave. Est-ce que d'ores et déjà, vous pouvez dire, pressentir qui est responsable ?
8: Moi, je veux surtout dire toute ma solidarité à l'ensemble des officiers de police et de gendarmerie qui gèrent la procédure judiciaire des très nombreuses violences aux enfants, aux femmes aussi, qui ont été multipliées, augmentées fortement hein, ces dernières années. Et c'est heureux, grâce aux campagnes de communication, à MeToo. On a entendu des chiffres ce week-end, hein, des dizaines de milliers de procédures, une priorisation qui est très difficile, des moyens qui sont limités. Je pense qu'il ne faut pas chercher la faute. Il faut se poser la question comment la société globalement peut aider à mieux protéger les enfants. Et puis je voudrais évidemment dire toute ma compassion. Enfin, je me sens très proche de la famille de Liana, de ses amis, de ses camarades de classe, qui doivent être dans un choc terrible. Ce qui s'est passé pour Liana est terrifiant et rappelle d'ailleurs que les violences aux enfants sont pour plus des deux tiers perpétrées par des proches de la famille. Donc la vigilance doit être présente.
6: Et c'est des évolutions législatives aussi peut-être.
8: Bien sûr, et c'est très heureux que la loi protège mieux. Donc il y a plus de dépôts de plaintes. Après, il faut discerner selon la gravité. Mais il y a aussi un sujet, je veux le dire ici, de moyens. Moi, je vis à Strasbourg, près de l'Allemagne. Il y a à peu près 2,5 fois plus de magistrats en Allemagne qu'en France. C'est un écart qui est très important. Peut-être que la comparaison aussi dans la gestion des procédures avec d'autres pays européens, je pense par exemple à l'Espagne, qui est très protectrice des enfants et des femmes, pourrait être précieuse pour trouver un chemin. Je pense que ici, le pire serait de s'acharner sur un responsable de la mort de Liana et d'oublier les dizaines de milliers d'enfants qui sont encore dans des procédures et qu'il faut aussi rapidement que possible, mais de manière très professionnelle aussi. Donc ça met du temps pour les officiers de police judiciaire, pour les procureurs, pour les juges, qu'il faut prendre le temps de comprendre pour pouvoir condamner.
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2: Le président américain Donald Trump a déclaré qu'un accord avec l'Iran pourrait se concrétiser d'ici 2 à 3 jours. Nous sommes dans la phase finale de ce qui sera un très bon accord qui n'autorisera en aucun cas la prolifération d'armes nucléaires, a-t-il ajouté. Le procureur général de la Cour pénale internationale, Karim Khan, a été suspendu de ses fonctions dans l'attente d'un vote des États membres sur son sort. Cette décision a été annoncée à la suite d'une enquête sur des allégations du harcèlement sexuel porté contre lui en France. Des élèves de l'Alliance de Pavillon Sous-Bois et du lycée pasteur de Neuilly, violemment pris à partie lors d'une représentation scolaire le 4 juin au théâtre de la Scala à Paris. Free Palestine, vous n'êtes que des pleurnichards, cassez-vous, on ne veut pas de vous ici. Ils n'ont pu aller au bout de leur représentation. Et enfin, Sébastien Lecornu réunit ce matin une poignée de ministres pour décider de nouvelles mesures pour la protection des enfants et contre les violences sexuelles dans le sillage de l'affaire Liana. Dans un instant sur RCJ, retrouvez Au-delà des lignes, l'émission de Mickaël Darmon, ce mois-ci consacrée à la guerre des six jours.
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4: Bonjour et ravi de vous retrouver sur RCJ pour une nouvelle exploration au-delà des lignes. Nous allons remonter cette fois le temps et parler d'une ligne historique qui a partagé la ville de Jérusalem en deux depuis 1949, après l'armistice négocié à Rhodes entre Israël et les pays arabes qui pensaient effacer en quelques jours le jeune État hébreu. Résultat de cette négociation, une partie de la ville de Jérusalem reste sous contrôle jordanien, avec en particulier ce qu'on appelle les lieux saints. En juin 1967, alors que la guerre est à nouveau imminente et que l'entrée en guerre de la Jordanie semble inévitable, l'armée israélienne se prépare à une bataille à Jérusalem et ne compte pas se retrouver avec les églises de Jérusalem à gérer. Que faire de ce Vatican? On n'en veut pas. En petit comité, les propos du général Star Moshe Dayan étonnent ses interlocuteurs réunis en briefing militaire à la veille de la guerre des six jours. Ce petit Vatican. C'est ainsi que Dayan désigne les lieux saints de Jérusalem, car cette appellation ne concerne alors que les lieux chrétiens sous contrôle jordanien depuis l'armistice de 1949. Moshe Dayan est revenu au gouvernement au poste de la Défense sur l'insistance de Ben-Gourion, le lion d'Israël, qui, depuis sa retraite dans le Negev à Sdeh Boker, continue de tirer les ficelles politiques. Car Ben-Gourion se méfie de Rabin, le chef d'état-major, Yitzhak Rabin, qu'il ne trouve pas assez charismatique, et il se désole des hésitations de Lévi Eshkol, le premier ministre, qui inquiète les Israéliens. Alors Dayan, dont l'aura est prestigieuse en Israël, doit redonner confiance aux Israéliens qui doutent de leurs dirigeants en cette période cruciale. Mais pour autant, le vrai chef militaire de cette guerre imminente, dans ce début de juin 1967, c'est Yitzhak Rabin, le chef d'état-major de l'armée. Il est à ce poste, lui, depuis 1964. Et depuis qu'il a enfin accédé à cette fonction, Rabin impose une profonde réforme au sein de Tsahal, tant sur le plan matériel, logistique, et sur celui de la doctrine. Son analyse l'amène à cette conviction, face à la contrainte principale d'Israël, qui est son manque de profondeur stratégique, il est vital pour l'armée israélienne de porter le plus rapidement possible et fortement possible le combat sur le territoire extérieur. C'est pour Rabin la condition sine qua non de la victoire. Et pour atteindre cet objectif, deux principes directeurs, mobilité et effet de surprise. Ce principe qui est aujourd'hui identifié comme l'opération préalable à l'installation d'un rapport de force crucial, Rabin eut beaucoup de mal à l'époque à l'imposer au degré politique. En effet, Le gouvernement redoutait que les États-Unis retirent leur soutien à Israël, qui serait considéré dans ce cas comme l'agresseur. À l'époque, la diplomatie israélienne a beaucoup de mal à défendre la position d'Israël. Tous les rapports de renseignement pourtant confirmaient les intentions belligérantes de l'Égypte, la Syrie et la Jordanie qui se préparent à une attaque conjointe contre Israël. La diplomatie israélienne à l'époque avait du mal à défendre la position israélienne. Tous les rapports de renseignement confirmaient pourtant les intentions belligérantes de l'Égypte, de la Syrie et de la Jordanie qui se préparaient à une attaque conjointe contre Israël. Mais Rabin, opiniâtre et déterminé, obtint finalement le feu vert. Et alors se déroule une scène incroyable à son domicile en ce matin du 5 juin 1967. Yitzhak Rabin, qui ne voulait absolument pas que sa famille profite de quelque façon que ce soit de sa position, laisse monter ses enfants dans le car scolaire alors qu'il sait que quelques minutes plus tard, les sirènes vont retentir dans le pays suite à la destruction de l'aviation égyptienne par l'aviation israélienne. En une demi-heure, un conflit aura éclaté et une donne militaire aura changé. 6 jours plus tard, la ville fondée par le roi David 1000 ans avant Jésus-Christ n'était plus sous contrôle jordanien, mais israélien. La bataille de Jérusalem en juin 1967, dans le cadre de ce qu'on appelle maintenant la guerre des 6 jours, a eu un impact profond sur l'évolution du sionisme politique. Comment Yitzhak Rabin a-t-il forgé cette approche nouvelle par rapport au conflit de 48, que l'on appelle la guerre d'indépendance? J'ai posé cette question à Pierre Razou, qui est historien militaire, grand connaisseur de l'armée israélienne en France et auteur du Nouvelle Histoire de Tsahal. On va l'écouter et après son analyse, on s'intéressera à un autre aspect de la guerre de juin 67, les 6 jours qui ont changé le sionisme politique. Pierre Razou, bonjour.
5: Bonjour.
4: Merci d'être avec nous dans Au-delà des lignes. Vous êtes donc un spécialiste des relations internationales, du conflit israélo-arabe. Vous avez publié une nouvelle histoire de l'armée israélienne. Vous enseignez à Sciences Po, à HEC, au Collège militaire et dans toutes les grandes instances justement de internationales. Je voulais vous demander par rapport justement à cette bataille de 67, à cette guerre de 67, en quoi on assiste à ce moment-là à l'émergence d'une nouvelle doctrine de l'armée israélienne à cette époque avec cette bataille de la guerre des 6 jours.
5: Bon, en fait, la doctrine militaire qui est utilisée donc en juin 1967 par les généraux israéliens n'est ni plus ni moins que l'amélioration et le déroulement avec des moyens beaucoup plus modernes, qui sont ceux des années 1960, de la guerre éclair classique de la Deuxième Guerre mondiale. C'est-à-dire que dans un premier temps, on élimine l'aviation adverse. On essaye de creuser et d'empêcher l'adversaire de réagir et on crée les conditions qui permettent une offensive éclair terrestre appuyée par les éléments aériens. Et d'ailleurs, en juin 1967, c'est exactement ce qui s'est passé dans le Sinaï, c'est-à-dire que l'armée israélienne, l'aviation israélienne a frappé toute l'aviation égyptienne qui était basée un petit peu dans la péninsule du Sinaï, mais surtout le long du canal de Suez et à l'intérieur même du territoire égyptien pour l'empêcher de lancer soit des raids de représailles, soit tout simplement des offensives préemptives. Et en fait, en quelque sorte, c'est en juin 1967, on est dans la situation où à la fois l'Égypte et Israël sont à deux doigts de s'attaquer mutuellement. Et c'est un petit peu comme un hockey choral, c'est le premier qui dégaine et qui attaque l'autre, qui prend l'avantage. Par certains aspects, la situation rappelle celle qui oppose aujourd'hui Israël à l'Iran, où chacun a des moyens de frapper l'adversaire. Israël a bien sûr une aviation très puissante, mais l'Iran a des missiles balistiques très performants et en nombre important. Donc le but du jeu, c'est éliminer la capacité de frappe en profondeur de l'adversaire.
4: Alors ça, c'est intéressant. Voilà, pardonnez-moi. Allez-y.
5: Et en juin 1967, le but, c'est évidemment pour les Israéliens qui n'ont pas de profondeur stratégique, dû à l'étroitesse du territoire d'Israël, qui savent qu'une partie de l'armée égyptienne est déployée à leurs frontières ou près des frontières dans la péninsule du Sinaï. C'est donc de taper loin dans la profondeur en Égypte pour éliminer d'emblée tout ce qui pourrait frapper à l'intérieur du territoire israélien, c'est-à-dire l'aviation égyptienne. Et une fois que cela est fait, dans un deuxième temps, prendre la supériorité aérienne au-dessus de la péninsule du Sinaï et appuyer l'offensive des divisions blindées israéliennes qui vont littéralement repousser l'armée égyptienne et conquérir toute l'armée conquérir toute la péninsule du Sinaï.
6: Alors, c'est intéressant, Pierre Azou, parce que effectivement, ce que vous nous rappelez là est vraiment, même on peut découvrir et apprendre, c'est que on assiste quand même à un tournant stratégique vis-à-vis de Tsahal, qui jusqu'à présent, d'abord ça s'appelle l'armée de défense, donc on a le sentiment que cette armée ne pouvait intervenir que si elle était donc attaquée, et puis vis-à-vis de, pour le nouveau chef d'état-major qui est Yitzhak Rabin depuis quelques années avant la guerre, c'est une manière aussi de remodeler la doctrine militaire israélienne, et il s'en inspire, comme vous le dites, des doctrines précédentes.
5: Oui, parce qu'en fait, en 1967, comme on le disait, l'armée israélienne, enfin l'armée de terre israélienne, n'a pas les moyens seul de repousser le rouleau compresseur égyptien. Pour pouvoir le faire, il faut avoir la supériorité aérienne. Donc la logique, c'est de constater que Israël, n'ayant pas de profondeur stratégique, Israël devant préserver sa population civile, la seule option, c'est l'attaque préventive. À ce moment-là de l'histoire, c'est l'attaque préventive offensive pour taper par surprise le premier, pour casser quelque part les jambes de l'agresseur potentiel, ou en tout cas de l'adversaire, pour l'empêcher ensuite de riposter. Et pour l'empêcher au niveau stratégique de riposter, c'est attaquer ses forces aériennes, qui sont à ce moment-là le seul vecteur qui lui permette de porter réellement des coups à l'intérieur du territoire israélien. Et donc là encore, on voit bien, si vous voulez, la similitude quelque part entre ce qui s'est passé entre juin 2025 et depuis février 2026 entre Israël et l'Iran.
6: Ce qui veut dire que en 67, c'est l'origine d'une gouvernance, on va dire, militaire qui prend forme, fondée sur la surprise, la mobilité et l'anticipation.
5: Oui, quelque part, et c'est justement ensuite tout le problème, parce que la victoire en 1967 est telle qu'elle crée un syndrome, on va dire, un syndrome de supériorité au sein des élites militaires israéliennes, et un sentiment de supériorité et d'invulnérabilité qu'ils vont payer 6 ans plus tard, pendant la guerre du Kippour d'octobre 1973. Parce que le paradoxe, c'est que en 1967, l'armée israélienne s'empare de nombreux territoires qui lui assurent là, pour le coup, une profondeur stratégique. Et qu'ensuite, pendant les 6 ans qui suivent, elle va changer, en fait, les généraux israéliens vont changer de doctrine pour adopter, de fait, une stratégie défensive qui consiste en fait à défendre les acquis, c'est-à-dire défendre la péninsule du Sinaï, défendre ce qui sera construit sur la ligne Barlef sur le canal de Suez, défendre la Cisjordanie, défendre le Golan, qui est annexe, qui est occupé et envahi à ce moment-là. Et donc, le paradoxe, c'est que sur le terrain, les généraux et les colonels, ceux qui commandent les brigades, continuent à adopter et à mettre en place une tactique très résolument offensive qui était en phase avec une stratégie préventive et offensive, mais qui là est au service d'une stratégie défensive, et ça crée un véritable hiatus. Ce qui fait que quand en 1973, c'est l'armée égyptienne et l'armée syrienne qui attaquent les unités israéliennes déployées le long du canal de Suez et sur le plateau du Golan, ces unités se retrouvent embringuées dans un mode d'action offensif, c'est-à-dire on va attaquer tout de suite sans appui, sans rien, qui sera délétère pour elles, puisque beaucoup de ces unités vont se faire éliminer parce qu'elles n'ont aucun soutien, ni d'infanterie, ni d'artillerie, ni d'aviation. Et donc, en fait, elles vont, parce qu'on leur a appris et que c'était comme ça qu'il fallait faire, elles vont directement au contact de l'adversaire, et là, elles se font littéralement laminer. Et il faudra la première phase de la guerre du Kippour pendant donc les 10 premiers jours où le Tsahal prend des coups très sévères pour modifier cette doctrine d'emploi et retourner à une doctrine beaucoup plus interarmée, beaucoup plus fondée sur la coordination des feux et des moyens et de l'appui entre l'armée de l'air, entre l'aviation, donc les forces terrestres, les blindés, l'artillerie, l'infanterie, la logistique, etc., pour reprendre l'ascendant sur et les Égyptiens et les Syriens.
6: Toute dernière question, Pierre Razou, parce que c'est évidemment passionnant. Dans la communauté du renseignement, dans la communauté militaire internationale, quelle place occupe l'armée israélienne? Est-ce qu'elle est perçue comme une singularité ou est-ce qu'en réalité, on y trouve des mécanismes et des doctrines et des influences qu'on retrouve un peu dans toutes les différentes armées?
5: Je crois que cette, si vous voulez, l'armée israélienne a profondément évolué. C'est-à-dire qu'au tout début de son histoire, on va dire dans les années entre 1948 et le début des années 1960, elle est soumise à des influences très variées, des influences russes, des influences soviétiques, des influences britanniques, même une petite influence française. Et puis le génie tactique de ses chefs qui sont d'origine divers. Et progressivement, l'armée israélienne va adopter une stratégie du rouleau compresseur assez calquée finalement sur le modèle américain. Et ensuite, elle va suivre le modèle américain dans toutes ses évolutions, y compris le recours systématique à l'arme aérienne, la croyance que l'arme aérienne peut résoudre tous les problèmes ou en tout cas offrir la victoire à l'armée israélienne. Et on le voit bien aujourd'hui, finalement, on a le paradoxe, c'est-à-dire que l'armée israélienne est confrontée dans son proche immédiat, que ce soit à Gaza ou au Liban, dans une guerre qui rappelle tout à fait les guerres des années 1960-70, en fait, en réalité, y compris la guerre de 1982 et la première guerre du Liban. Et en même temps, elle est capable de mener une guerre de très haute technologie à très longue distance face à l'Iran. Donc en fait, on a en permanence cette concomitance de stratégies radicalement différentes avec des objectifs très différents. Et c'est bien là une grande partie de la difficulté, c'est-à-dire qu'il faut être capable de gérer des fronts différents avec des stratégies différentes, avec des moyens différents et avec des logiques opérationnelles différentes.
6: D'où effectivement les enjeux et parfois même les appels donc à l'urgence pour avoir de nouvelles mobilisations de la part des généraux actuels d'Israël. Merci beaucoup Pierre Razou d'avoir été notre invité dans Au-delà des lignes et à très bientôt. La guerre des six jours. Une victoire aux conséquences qui dépassent largement le cadre militaire. Ces six jours ont transformé les débats idéologiques, religieux et territoriaux au sein de la société israélienne et du mouvement sioniste. L'arrivée des soldats israéliens dans la ville donne lieu à des images symboliques particulièrement fortes qui restent dans les esprits. Des parachutistes priant au mur occidental, c'est comme ça qu'on appelle le mur des lamentations, hein, ce mur qui est un mur de soutènement d'une muraille du temple d'Hérode, ce que les chrétiens appellent, eux, effectivement, le mur des lamentations. À cet endroit, éclatèrent les émeutes des habitants arabes contre les habitants juifs et alentours en 1929. Pourquoi ? Parce que pour la première fois, les juifs pieux avaient décidé de dresser un paravent pour séparer les hommes et les femmes en prière, comme on le fait dans une synagogue. Cet acte avait été interprété comme celui d'une propriété, et ça a été l'étincelle qui a fait éclater les émeutes de 1929. C'est dire la puissance symbolique de cette dernière étape de la bataille de Jérusalem. L'histoire juive revient au présent sur le territoire d'un État d'Israël souverain. La souveraineté et le judaïsme n'avaient plus cohabité depuis des siècles et ces retrouvailles seront explosives. Car la victoire modifie le sens du projet sioniste. Avant 67, le sionisme politique dominant, hérité de Théodore Herzl et des dirigeants travaillistes comme David Ben-Gurion, était principalement centré sur la construction et la sécurisation d'un État juif souverain. La prise de Jérusalem-Est, y compris la vieille ville de Jérusalem et donc le mur occidental, apparaissent alors comme l'accomplissement d'une dimension historique et relance le projet sioniste. Une ferveur patriotique et nationale sans précédent submerge tout le pays, touchant bien au-delà des sphères religieuses. Un nouveau roman s'écrit avec au centre la ville de Jérusalem déclarée réunifiée et capitale éternelle d'Israël. C'est une nouvelle charge émotionnelle et identitaire nouvelle liée à la mémoire biblique et nationale qui désormais irrigue le pays. Ainsi, le centre de gravité du débat sioniste se déplace progressivement. Il ne s'agit plus simplement de posséder un État, mais de déterminer quelles terres doivent en faire partie. Avec des conséquences, la communauté internationale, elle, est beaucoup moins enthousiaste. Elle s'en tient au plan de partage de 1947 qui n'incluait pas Jérusalem. Et elle ne reconnaît pas Jérusalem comme capitale réunifiée éternelle d'Israël. Avec ce paradoxe trop souvent oublié, seule l'autorité politique sioniste alors avait accepté la proposition de l'Assemblée générale de l'ONU suite au rapport de la commission Peel de 1937 qui préconisait un partage. Une nouvelle commission d'enquête avait été lancée par la toute jeune institution de l'ONU, qui n'avait que 2 ans d'existence, et avait proposé un plan de partage avec l'État d'Israël qui serait créé et un État arabe palestinien. Les États arabes le refusent. Le 14 mai 1948, David Ben-Gourion, qui lui considérait qu'il fallait absolument accepter cette proposition comme point de départ, prononce la création de l'État d'Israël. 14 mai 1948 également, les États arabes voisins déclarent la guerre contre Israël. Et en fait, cette déclaration de guerre contre Israël bafoue le droit international pour la première fois. En 1967, selon un principe d'inversion accusatoire beaucoup plus vieux qu'on l'imagine, ce sont les Israéliens qui seront accusés de ne pas respecter le plan de partage de 1947 suite à une réponse d'Israël qui s'était défendue face à l'attaque conjointe de 3 pays frontaliers. C'est donc une nouvelle étape d'un conflit qui place désormais Jérusalem au cœur de toutes les tensions régionales. Et ce conflit est encore aujourd'hui irrésolu. On poursuit cette exploration au-delà des lignes de Jérusalem dans quelques instants.

0: Cette chanson célèbre sur Jérusalem, bien sûr, aura des dizaines de versions et d'orchestrations différentes, mais est devenue en fait l'hymne de cette Jérusalem d'après 1967. On le voit, l'une des conséquences majeures de cette victoire militaire en 67, c'est le renforcement donc du courant du sionisme religieux. Avant, ce courant restait relativement marginal dans la vie politique israélienne. La conquête de Jérusalem-Est et de ces territoires est interprétée par de nombreux penseurs religieux comme un événement providentiel. Selon cette vision, le retour sous contrôle israélien des lieux associés à l'histoire biblique du peuple juif possède une signification spirituelle et messianique. Cette évolution va conduire à la naissance de mouvements favorables à l'installation de populations juives dans les territoires conquis après la guerre, notamment à travers l'action du mouvement Gush Emunim, le bloc de la foi, qui va prendre son essor dans les années 70. La bataille de Jérusalem transforme également les clivages politiques. Avant 67, les frontières d'Israël étaient relativement bien définies par les lignes d'armistice de 49. Après la guerre, Israël contrôle désormais Jérusalem-Est, les territoires de Judée-Samarie, que l'on appelle aussi la Cisjordanie, la bande de Gaza, le plateau du Golan et la péninsule du Sinaï. Deux versions du sionisme émergent alors. Une version territoriale, selon laquelle ces terres constituent une partie intégrante de la partie historique juive et qui doivent être absolument conservées. Une vision pragmatique, selon laquelle la conservation de territoires peuplés majoritairement d'Arabes risque de menacer le caractère démocratique et juif de l'État d'Israël. Cette opposition structure encore aujourd'hui une grande partie du débat politique israélien. Autre mouvement simultané, les récits se croisent. Au déclin relatif du sionisme travailliste succède la montée du sionisme d'essence mystique et messianique. La guerre de 67 a été remportée sous la direction du gouvernement dominé par la gauche sioniste. Pourtant, paradoxalement, elle va contribuer à l'érosion progressive de leur hégémonie. Le discours historique du mouvement travailliste fondé sur le socialisme, la construction nationale et le développement économique est progressivement concurrencé par un discours davantage centré sur l'identité nationale, la sécurité, les droits historiques sur la terre. Cette évolution favorise la montée de la droite nationaliste, notamment autour du Likoud, qui accède au pouvoir pour la première fois depuis la création de l'État d'Israël en 1977 sous la direction de Menachem Begin, soit 10 ans après la victoire de la guerre des Six Jours. Et pourtant, Jérusalem reste comme symbole central du consensus sioniste. Malgré les divisions sur la question des territoires, Jérusalem acquiert, on l'a dit, un statut particulier dans le consensus. L'annexion de Jérusalem-Est et son intégration administrative à la ville sont largement soutenues par la plupart des courants politiques israéliens, à part l'extrême gauche. Même parmi les partisans d'un compromis territorial avec les Palestiniens, Jérusalem reste souvent perçue comme ayant une importance symbolique exceptionnelle. Le slogan de la Jérusalem réunifiée devient un élément central du récit national israélien. La bataille de Jérusalem a eu également des effets non négligeables sur le conflit israélo-palestinien, avec également des implications diplomatiques et démographiques. Le contrôle de Jérusalem-Est place Israël face à la question de l'avenir des populations palestiniennes vivant sous son autorité, ainsi que dans l'ensemble des territoires placés donc sous contrôle israélien. Dès lors, le sionisme politique doit composer avec une tension durable entre la volonté, comme on l'a vu, de conserver certains territoires considérés comme historiquement juifs, ou bien la préservation des exigences démocratiques et des perspectives de paix avec les Palestiniens. Cette tension est devenue l'un des principaux débats internes du sionisme contemporain. La bataille de Jérusalem de 67 marque donc un tournant majeur dans l'histoire du sionisme politique. En 6 jours, le sionisme a basculé. Elle renforce considérablement le sionisme religieux. Elle a favorisé l'essor de la droite nationaliste et place Jérusalem au cœur de l'identité politique israélienne. Depuis lors, une grande partie de tous les débats internes aux sionistes portent sur l'arbitrage entre sécurité, identité, revendication historique et démocratie, à la recherche sans fin d'un règlement du conflit israélo-palestinien. Et pour aller plus loin, j'ai encore le plaisir de recevoir Alain Dikoff. Vous êtes chercheur au CNRS, au CIRI, le Centre de Recherche International de Sciences Po, spécialiste bien sûr de l'histoire politique des conflits et de la politique israélienne. Bonjour.
1: Bonjour.
0: Alors, vous êtes co-auteur d'un ouvrage collectif passionnant hein, qui s'intitule « Un Orient compliqué » publié chez Plon, avec entre autres dans les chapitres avec vous l'historienne Frédéric Chillot, Catherine Nicot qui consacre un chapitre à la place de Jérusalem justement dans le conflit israélo-arabe. Avec vous, c'est le sionisme politique aux origines d'Israël que l'on va aborder parce que c'est une manière d'aller effectivement au-delà des lignes de ce que l'on vient de raconter. Et en fait, j'avais une première question, tout simplement, dans l'histoire, à quel moment Jérusalem, qui était une référence essentiellement religieuse, fait-elle son entrée dans le champ politique ?
2: Alors, ça dépend dans le champ politique. À quel moment
0: dans le champ du sionisme politique.
2: Alors, du sionisme politique, finalement, assez tardivement, contrairement peut-être à ce qu'on peut penser, évidemment, puisque, comme nous le savons, dans le judaïsme, l'invocation de Jérusalem est très importante, dans, en particulier dans les rituels, dans certaines fêtes. Mais en même temps, c'est ça qui est intéressant à souligner, c'est que quand le sionisme politique apparaît comme mouvement, c'est-à-dire à la fin du 19e siècle, ça n'est pas un mouvement qui insiste du tout sur Jérusalem. C'est un mouvement qui veut avant tout un territoire souverain pour les Juifs. Et même au départ, ce territoire, il n'est pas nécessairement pensé comme devant se trouver dans la Palestine ottomane de l'époque. Theodor Herzl, qui est le fondateur du sionisme politique, écrit en 1896 l'État des Juifs, pose d'ailleurs tout à fait directement la question. Il évoque l'idée du retour des Juifs sur une terre qui serait leur terre, mais dans le manifeste même du sionisme politique, donc l'État des Juifs, il dit « Nous choisirons le moment opportun, en fait, entre la Palestine et l'Argentine. » Alors pourquoi l'Argentine? On pourrait dire parce que l'Argentine à l'époque est une terre d'émigration où il y a beaucoup d'Européens, juifs et non juifs d'ailleurs, qui s'y installent et donc c'était une destination qui paraissait tout à fait aussi possible pour Herzl pour créer son État juif. Donc on voit bien que au départ, le sionisme, ce qui l'obsède, c'est le territoire politique. Ce qu'il veut, c'est une souveraineté pour les Juifs. La localisation de ce territoire, au départ, en tous les cas pour Herzl, pour les autres Juifs, c'est un peu une autre histoire. Mais et pour ceux qui le soutiendront. Mais pour lui, la localisation, elle est un peu secondaire. L'idée, c'est vraiment d'avoir, comme il le disait, un asile, un lieu protecteur pour les Juifs pour qu'ils échappent.
0: Alors, oui, un asile de nuit, hein, reprenons la formule voilà, de Max Nordau.
2: Exactement, un asile de nuit où donc les Juifs puissent être protégés. Donc c'est seulement bien plus tard, en fait, que la dimension plus strictement, disons religieuse, finalement, va apparaître dans le sionisme. Et quand je dis bien plus tard, c'est en réalité vraiment l'après-guerre des six jours, donc 1967, donc bien après la naissance du sionisme politique.
0: Alors effectivement, c'est intéressant parce que dans ce que vous racontez, il y a quand même aussi ce paradoxe. Vous démarrez votre article, d'ailleurs de manière générale, ce livre est absolument passionnant et votre article est très intéressant. D'abord par sa méthode, vous rappelez des choses très simples et vous dites d'emblée pour comprendre le sens du sionisme, il est utile de rappeler d'abord l'origine du terme lui-même qui vient de Sion, nom d'une colline située à Jérusalem et qui va métaphoriquement désigner Jérusalem de manière générale. Donc, à la fois, vous dites que la centralité de Jérusalem n'est pas immédiate, mais pourtant, le nom du mouvement qui s'y réfère intègre Jérusalem.
2: Ça, c'est vrai. Et je pense que ça, c'est déjà, on est au cœur déjà du paradoxe du sionisme, en fait. Le paradoxe du sionisme, c'est que, en effet, il veut, comme Herzl le disait, une réponse moderne à la question juive, et quand il dit une réponse moderne, ça veut dire, en fait, créer un État. Voilà. Créer un État comme les peuples d'Europe centrale en ont créé au cours du 19e siècle ou au début du 20e siècle. Donc, en ce sens-là, il est moderne. Mais, en effet, en reprenant déjà le terme de Sion, qui évidemment est un terme religieux, hein, qu'on trouve dans la Bible à de multiples reprises, il installe quelque part un petit peu par la bande au départ, la dimension symbolique et donc évidemment la dimension religieuse. Et je pense que c'est cette contradiction que finalement les pères fondateurs comme Weizmann ou Ben-Gourion pensaient surmonter en faisant triompher la dimension moderne par rapport à la dimension ancienne, entre guillemets, et religieuse, qui finalement ne fonctionnera pas. Pendant un moment, c'est-à-dire dans les années 50 et 1960, on peut penser que cette modernité finalement va s'imposer et que finalement la dimension plus strictement religieuse va devenir marginale, ce qui était assez fréquent dans beaucoup de pays, hein. On peut penser même aux pays arabes voisins, hein. Dans les années 50 et 60, la norme, c'est pas du tout de créer un État musulman, si on entend par là un État religieux. On veut créer un État moderne. On pense à Nasser, par exemple. Bon, lui, il était obsédé par la modernité aussi, technique, etc., etc. Il voulait moderniser l'Égypte. Il voulait pas revenir à l'Égypte, disons, pétrie d'islam. C'était pas du tout ça qu'il avait en tête. Donc, c'est un peu la même chose qui se passe du côté sioniste. Mais ce qu'il n'avait pas vu venir, finalement, c'est ce que j'appelle un petit peu le retour du refoulé religieux, qui en effet va surgir assez rapidement en fait après 1967, qui est vraiment un événement, une guerre tournante, même si on l'a pas tout de suite mesuré sur le coup. Ça a été une guerre tournante en termes militaires et géopolitiques, ça oui tout de suite, mais ce qu'on n'a pas suffisamment mesuré en tous les cas au départ, c'est que c'est aussi une guerre qui allait conduire finalement à une transformation du sionisme, à l'épuisement un petit peu finalement du sionisme laïque, pour faire vite, et à la montée progressive du sionisme religieux et des références religieuses de façon plus large.
0: Alors on y reviendra bien sûr, hein, sur cette mutation, parce qu'on est au cœur de notre débat, effectivement, de l'émission d'aujourd'hui, sur cette bascule en 6 jours justement du sionisme politique tel que vous l'évoquez. Si on revient quelques instants à l'approche de Théodore Herzl, qui lui, dans son livre, effectivement, parle d'emblée d'un État, alors que d'autres courants ou mouvements sionistes ne parle pas forcément de l'établissement d'un État, mais lui, prémonitoirement, dès le début, il parle d'un État, et comme vous le disiez, dans une conception assez libérale de l'État, où les religieux sont cantonnés dans l'espace des synagogues, comme il dit, où ils ne doivent pas sortir d'un rôle strictement spirituel, un État qui sera bien sûr ouvert aux Juifs pratiquants, mais sans contrainte pour les Juifs non croyants. En réalité, il s'inspire d'un État libéral qui était celui qu'il avait sous les yeux, l'Autriche, mais c'est aussi le modèle de démocratique socialiste qui accompagne les premières années de l'État d'Israël.
2: Oui, oui, tout à fait, tout à fait. Alors, à la différence près que, évidemment, Herzl, il en a fait complètement, il vient complètement de l'Europe centrale, hein, de la Mitteleuropa. Il est marqué par l'expérience viennoise. Il est marqué par le libéralisme politique qui existait à l'époque, même s'il avait aussi des adversaires, ce libéralisme, en particulier un antisémitisme politique qui était assez virulent. Mais la différence avec ceux qui mettront en œuvre finalement l'État d'Israël avant sa création officielle en 48, c'est-à-dire en particulier des gens comme Ben-Gourion, Arlozorov et d'autres, c'est que eux viennent du sionisme de gauche. C'est-à-dire que leur modèle n'est pas nécessairement un modèle libéral, même s'ils sont plutôt ouverts en termes de liberté publique, mais c'est plutôt un modèle socialisant quand même, hein, c'est-à-dire où la dimension collective a une certaine importance. Évidemment, le kibboutz en est le meilleur exemple, mais aussi les moshavim, l'Istadrout, qui était plus qu'un syndicat, qui était vraiment un organisme qui organisait la vie à l'époque pré-étatique. Donc, il y avait tout ça qui était aussi au cœur du sionisme de gauche, qui a été, il faut le rappeler, dominant pendant un demi-siècle. C'est quand même pas rien. C'est-à-dire, quand je dis un demi-siècle, je veux dire à partir des années 1930 jusqu'en 1977, c'est-à-dire avant la création d'État et après. Donc c'est énorme. Donc c'est lui qui a vraiment imprimé sa marque à l'État d'Israël naissant avec cette dimension collective qui était vraiment tout à fait centrale et dans laquelle en effet la dimension religieuse était inexistante. Hein. D'ailleurs, Ben Gurion lui-même en était un excellent exemple. Hein. Il est arrivé en 1905 en Palestine, il est mort en 1973 et il est allé peut-être deux ou trois fois dans sa vie dans une synagogue. Donc, ça en dit long sur l'absence de pratique.
0: Absolument. Et tout en étant un fervent lecteur de la Bible. Et portant justement les études de la Bible au Pinacle,
2: c'est ça le paradoxe du moment. Oui. Oui. Voilà, là aussi on est dans le paradoxe parce qu'en effet il n'était pas pratiquant du tout, mais en même temps il lisait la Bible. Alors évidemment lui il lisait la Bible comme une sorte de on pourrait dire un peu de saga historique. Il n'en retenait absolument rien en termes de valeurs religieuses, mais c'est toujours un peu ambigu quand vous appuyez sur un texte qui est quand même, qu'on le veuille ou non, aussi un texte où Dieu est invoqué de façon régulière dans les versets. Bah oui, vous allez vous dire que c'est pas un texte religieux, il est quand même religieux. In fine, quand même, aussi. Donc, c'est ça. On retrouve un peu la même dimension paradoxale que l'on retrouve aussi avec ce que je disais auparavant sur le fait que c'était un mouvement moderne, le sionisme, mais qu'en même temps a pris un nom qui était la connotation religieuse.
0: Et effectivement, cette contradiction, on va dire, éclate, devient une réalité avec 67, avec, au fond, l'arrivée, voire le retour de l'histoire juive sur le territoire de l'État d'Israël. Et là, c'est le choc, parce que le judaïsme n'avait pas rencontré la souveraineté depuis des siècles.
2: Alors, ce qui se passe en 67, c'est évidemment pas la souveraineté, elle était là. Il y avait une souveraineté juive depuis 48,
0: le judaïsme
2: internationalement. Alors, oui. Oui, alors c'est là évidemment qu'on est au cœur de la question, c'est-à-dire que ce qui se passe, c'est que dans le fond, la guerre de 67, elle va mettre en contact en fait les Juifs de façon générale, hein, y compris ceux de la diaspora, mais évidemment ça a beaucoup plus d'importance pour ceux qui vivent au quotidien en Israël. Donc les Juifs israéliens encore davantage vont se retrouver en contact avec des lieux saints qui sont importants dans le judaïsme, mais avec lesquels ils n'avaient plus pu avoir de contact du fait de la ligne d'armistice qui séparait de façon très très étanche Israël de la Jordanie à l'époque, hein, puisque c'était la Jordanie qui était souveraine en Cisjordanie jusqu'en 1967. Et donc ces lieux, ben, c'est par exemple Hébron, c'est évidemment la vieille ville de Jérusalem, ça tombe sous le sens aussi. Et donc ces deux lieux en particulier, ils vont être en quelque sorte réinvestis par des religieux, mais des sionistes religieux. Donc qui vont finalement voir dans ce retour finalement de des juifs en particulier dans ces deux lieux saints que je viens d'évoquer, qui vont voir dans ce retour finalement le signe qu'on arrive dans des temps qui sont messianiques en fait, hein, qu'on arrive dans des temps messianiques et que donc la victoire éclatante d'Israël, elle n'est pas pour eux uniquement militaire en six jours, mais elle est aussi finalement le signe que la providence est du côté du peuple juif. Et c'est l'interprétation qu'ils vont défendre et qui va progressivement modifier, disons, le sionisme religieux qui existait déjà. Hein. Il existait déjà comme courant depuis le début du XXe siècle. Donc c'est pas.
0: Mais il cherchait un peu son essor. Il cherchait à sortir de la domination de l'establishment sioniste socialiste, souvent ashkénaze d'ailleurs, qui a fixé la norme.
2: Voilà, c'est exactement ça. Ce qui se passe, c'est-à-dire qu'il gagne une légitimité nouvelle. Voilà, la guerre lui permet de gagner des légitimités nouvelles. Alors d'abord, au début, de façon pas très importante, hein, il faut toujours se garder d'une lecture rétrospective pour dire que les choses étaient inscrites là depuis le départ. Non, c'est pas vrai. Mais c'est vrai que progressivement, dans les années 70, ce courant, qui en particulier va être relayé par un mouvement extra-parlementaire qui s'appelle le Gush Emunim, le bloc de la foi, en 74-75, qui sont en fait des jeunes sionistes religieux qui en même temps se rebellent aussi contre leurs aînés sionistes religieux. Il y a aussi une question de génération dans cette affaire. Eh bien, vont s'approprier ce que j'appelle le messianisme territorial et vont trouver en fait dans un allié dans la personne de Menachem Begin, qui va gagner les élections de 77. Donc en 77, il y a quelque chose de très important qui se passe, c'est la rencontre, dans le fond, entre les sionistes religieux et un homme d'État qui devient un premier ministre, donc Menachem Begin, qui était le représentant du mouvement Rehout, du mouvement du Likoud, donc d'une droite nationaliste, qui n'est pas en soi religieuse, mais qui est plus, je dirais, qui est plus à l'écoute, voilà, de la tradition religieuse. Donc, et cette rencontre entre le sionisme religieux et la droite nationaliste, elle va être très importante parce qu'elle va donner finalement un nouvel essor au sionisme religieux et au développement en particulier des implantations juives en Cisjordanie.
0: Alors, Alain Dikoff, ce qui est passionnant avec vous, c'est qu'on peut aller effectivement dans la nuance, on peut sortir effectivement des schémas généraux qu'on avait pu avoir, et c'est très important aussi donc de le savoir. Vous avez évoqué effectivement la manière dont la droite israélienne, avec en particulier Begin, a su exploiter ce mouvement-là, mais il faut aussi avoir en tête que les travaillistes eux-mêmes étaient un peu sidérés face à la puissance de ce nouveau récit porté par des pionniers dont ils comprenaient quelque part aussi les motivations, parce qu'ils avaient fait la même chose avec peut-être d'autres motivations, mais ils voyaient à leur place maintenant porter on va dire l'uniforme du pionnier, les shorts, les sandales, le fusil en bandoulière, et puis quelque part ils assistaient aussi à ce qu'ils avaient vécu, et donc il y a eu une forme de mansuétude aussi de la part de certains responsables travaillistes face à leur énergie.
2: Ça, c'est tout à fait juste. Et le meilleur, la personne qui représente le mieux cette ambiguïté, c'est Shimon Peres. Parce que, justement, il a des responsabilités au sein du gouvernement travailliste, donc il sera travaillé jusqu'en 1977. Et donc, le premier gouvernement de Yitzhak Rabin, entre 74 et 77. Et Peres est un bon indicateur de ça, parce que quand les premiers membres du Gush Emunim s'installent dans à côté de certains villages arabes, vers Naplouse ou autour de Ramallah, il ne sait pas exactement comment réagir, en fait. Une réaction possible aurait été, en effet, de dire, pardon, vous faites quelque chose qui n'est pas légitimé par l'État, et donc on va vous déloger. Mais en fait, c'est pas ce qu'il va faire. Il va essayer de trouver un compromis avec eux, et une des raisons, même si elle n'est pas souvent avouée, mais c'est quand même celle que vous dites. C'est-à-dire qu'il voit un petit peu quand même chez ces jeunes gens, parce que c'est des jeunes gens qui font cela, évidemment, des figures, finalement, qui leur rappellent ce que des kibboutziniques ont pu faire dans les années 1930 ou 1940, avec une motivation certes différente, mais qui concrètement se traduisait de la même façon.
0: Oui, c'était à kilomètre par kilomètre, piquet par piquet.
2: Ben voilà, exactement.
0: Et c'était exactement, au fond, les mêmes démarches. Et donc, il y avait un transfert, exactement, on va dire, de légitimité.
2: Exactement. Et les sionistes religieux sont assez malins, sont assez habiles pour jouer sur cette. Et les sionistes religieux sont assez malins, sont assez habiles pour jouer sur cette corde-là, d'ailleurs.

0: Non, en général, ils vont parfois utiliser l'armée pour les déloger. C'est vrai, ils vont le faire par moment, mais il n'y a pas de cohérence dans leur politique, en fait. Il n'y a pas de cohérence. Et évidemment, après leur défaite électorale, les choses sont là, pour le coup, très, très claires, parce que là, la droite nationaliste, elle a choisi et elle les soutient à fond.
1: Et voilà comment effectivement, en 6 jours, en 67, le sionisme politique a basculé. Alain Dikoff, merci beaucoup pour ces explications absolument passionnantes. Je rappelle que vous avez fait partie donc de cet ouvrage collectif, Un Orient compliqué, des clés pour mieux comprendre. Et effectivement, ça aide à mieux comprendre chez Plon, avec donc beaucoup d'autres auteurs comme Jean-Claude Lescure, Denis Charbit, Éric Danon, Frédéric Chillot, Bruno Tertrais, Dany Traube, Brice Teinturier, Catherine Nico. Voilà, j'ai cité tout le monde. Merci beaucoup et à très bientôt. C'était Au-delà des lignes. Merci à Daniel d'avoir programmé, préparé, réalisé cette émission. Quant à moi, je vous retrouve le mois prochain pour un nouveau voyage au-delà des lignes. D'ici là, portez-vous bien sur RCJ.
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Donald Trump a affirmé ce matin qu'un accord de paix au Moyen-Orient pourrait être conclu dans les 2 ou 3 prochains jours. Mais l'accord avec l'Iran pourrait déplaire à Israël, a déclaré le vice-président américain J.D. Vance, qui affirme que Washington privilégiera ses intérêts dans les négociations avec Téhéran. Des sirènes d'alerte dans la région d'Elat ont retenti dans la nuit en raison d'une possible infiltration de drones. Un objet aérien suspect en provenance du Yémen a été détecté avant d'être intercepté. Aucune victime ni aucun dégât n'a été signalé. L'armée israélienne a émis des avis d'évacuation destinés à l'ensemble des habitants de la ville de Tyr au sud Liban avant de frapper des infrastructures liées au Hezbollah. Nabatière également, des médias libanais font état d'offensives israéliennes ciblées, notamment dans le village d'Al-Sharqiya. Et enfin, en France, le Conseil supérieur de la magistrature a déploré ce matin le discrédit jeté sur des milliers de magistrats, regrettant, je cite, « l'instrumentalisation de cette affaire par ceux qui rendent d'avance les magistrats comptables de ce drame et dénoncent leur irresponsabilité ». Des sénateurs ont auditionné ce matin le ministre de l'Intérieur Laurent Nunez et le garde des Sceaux Gérald Darmanin, qui a déjà exclu la perspective de démissionner suite à l'affaire Liana. Et puis, lors de l'hommage à l'affaire, plus de 60 000 personnes ont manifesté hier soir partout dans le pays et jusque sous les fenêtres du ministère de la Justice à Paris. Tout de suite, retrouvez le mensuel de l'école juive. Laurence Goldman et David Abidia reviennent sur l'actualité de l'action scolaire du FSJU.

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8: Bonjour et bienvenue sur RCJ dans la mensuelle de l'école juive, une émission dans laquelle nous parlons du réseau scolaire juif présent dans toute la France et quelques 136 groupes scolaires qui sont pilotés, coordonnés et représentés par le FSJU et qui réunissent 36 000 élèves. Bonjour à David Ebidia.
9: Bonjour.
8: Vous êtes le directeur de l'action scolaire du Fonds Social Juif Unifié. Merci d'être avec nous comme chaque mois pour parler de l'école juive, de ses enjeux, de ses projets et de ses objectifs. Nous entrons dans une période toujours très dense pour les établissements scolaires. La fin de l'année avec tout ce que ça comporte, conseil de classe, examen, inscription, réinscription, mais aussi préparation très concrète de la rentrée prochaine. Et cette année, cette séquence prend une résonance particulière. Le réseau de l'enseignement juif vient de vivre plusieurs temps forts avec les GIC à Marseille, Paris et Nice, qui ont permis de réunir les chefs d'établissement autour de sujets très structurants. Nous allons y revenir. À cela s'ajoute une actualité nationale importante et même essentielle avec la proposition de loi visant à protéger les enfants et à lutter contre les violences en milieu scolaire. Le texte a été adopté en première lecture à l'Assemblée début juin dans le prolongement des travaux liés à l'affaire Bétara, mais il résonne bien sûr très fortement avec l'actualité de ces derniers jours et le drame de la petite Liana, 11 ans, retrouvée morte dans le Gers. Beaucoup de sujets donc à évoquer avec vous, David Ebidia, pour cette dernière mensuelle de l'école juive pour l'année scolaire 2025-2026. Pour nous accompagner tout au long de cette émission, nous accueillons Fabien Azoulay. Bonjour.
10: Bonjour Laurence, bonjour à tous.
8: Soyez le bienvenu, vous êtes le directeur général adjoint en charge des solidarités au Fonds Social Juif Unifié. Mais tout de suite, nous ouvrons cette émission avec ces faits qui suscitent beaucoup d'émotions et interroge fortement dans le contexte actuel qui est le nôtre. Ils se sont produits jeudi dernier 4 juin à Paris lors d'une représentation scolaire de fin d'année au théâtre de la Scala à laquelle participaient des élèves de l'école juive de l'Alliance de Pavillon Sous-Bois. Ce sont des faits graves. Le FSJU a réagi hier soir dans un communiqué. Dvorah Serrao est en ligne avec nous. Bonjour madame.
11: Bonjour.
8: Vous êtes la directrice générale du groupe scolaire de l'Alliance israélite universelle. Ce sont donc vos élèves qui étaient présents ce jour-là. Il y a beaucoup d'informations qui circulent ces dernières heures sur les réseaux sociaux. On va essayer avec vous de mieux comprendre ce qui s'est passé. Tout d'abord, le contexte. C'est une classe de première de cette école de Pavillon-sous-Bois qui participait avec d'autres à un spectacle dans ce théâtre de la Scala dans le cadre d'un programme pédagogique de la région Île-de-France. C'est bien ça, Dvorah Serrao.
9: Oui, absolument. Alors, notre école s'est retrouvée impliquée, à participer dans un concours organisé autour du thème du théâtre pour deux classes de première, accompagnées par leurs professeurs de français. Et notre école, donc l'école de l'Alliance, a été sélectionnée pour participer avec quatre autres lycées à une représentation pour laquelle ils se sont préparés tout au long de l'année avec un professeur d'enseignement artistique, notamment acteur, et avec qui les choses se sont formidablement bien passées. Nous sommes extrêmement fiers d'avoir été sélectionnés sur ce concours, puisqu'il y avait plusieurs lycées qui concouraient. Et donc, c'était vraiment une marque de reconnaissance. Je dois dire également que malgré les tensions que nous connaissons depuis un certain temps, l'Alliance, les lycées de l'Alliance, les écoles de l'Alliance ne s'empêchent pas de participer activement à tous ces appels d'offres et à tous ces concours, parce que nous y voyons évidemment une part importante de notre mission. Donc les élèves ayant été sélectionnés pour jouer une représentation, donc pour être à ce concours d'une part et à jouer à leur partie, donc l'acte qu'ils avaient préparé et qu'ils devaient présenter donc au théâtre de la Scala à Paris, je précise parce qu'il y a aussi un théâtre de la Scala à Avignon, ont été invités à faire donc d'abord des répétitions le jeudi matin qui se sont très bien passées, donc avec tous les autres élèves de ces établissements. Ça s'est très très bien passé, très bien déroulé. Tout le monde était prêt, tout le monde était enthousiaste à l'idée de pouvoir concourir ensemble et à donc achever ce concours avec cette représentation. Et puis est survenue l'introduction.
8: Oui, Dvorah Serrao, est-ce que vous êtes toujours avec nous? Donc vous alliez nous dire que donc le spectacle débute, le directeur du théâtre de la Scala monte sur scène, il prend la parole et c'est là que commence l'incident. Dvorah Serrao, est-ce que vous êtes avec nous?
9: Oui, oui, oui, tout à fait, vous m'entendez bien?
8: Oui, oui, donc je disais que tout est parti donc de cette prise de parole du directeur du théâtre de la Scala. Qu'est-ce qu'il a dit précisément?
9: Oui, en effet, écoutez, le directeur, donc tout à fait normalement, prend la parole pour introduire cet événement. Et après avoir rappelé donc l'objectif de ce programme et l'engagement de son théâtre dans la liberté d'expression et sous couvert de liberté d'expression, le directeur du théâtre va donc au cours de son intervention qualifier successivement Trump d'abruti, Poutine de dingue et Netanyahou de non moins taré. Et entre chaque mention de chacune de ces personnes, il va marquer des pauses qui vont susciter des applaudissements enthousiastes de la part des élèves dans la salle. Une parole donc totalement subjective, libérée, et qui a désinhibé certains des élèves pour exprimer une opinion politique lors d'une représentation théâtrale où ce genre de discours n'avait absolument pas lieu d'être, ni de la part des élèves, et encore moins de la part d'un adulte qui se doit de respecter une charte, d'abord un code de conduite, et une charte respectant la neutralité et une éthique qui s'y est à tout adulte qui s'adresse à des jeunes dans un cadre scolaire.
8: Dvorah Serrao, je reviens vers vous dans un instant pour que vous nous racontiez la suite de cet incident. Je me tourne vers vous, David Ebidia, pour reprendre ce que disait Madame Serrao. Est-ce que tenir des discours à tonalité politique au nom de la liberté d'expression devant des lycéens dans le cadre d'une activité pédagogique officielle, est-ce que c'est pas sortir du cadre? Est-ce que c'est légal? Est-ce que c'est autorisé?
10: Je serais pas un expert légal pour en juger, mais il est évident que ça a pas sa place et en tout cas que la démarche dans laquelle venaient se présenter ces élèves après un projet qui a été travaillé, investi, l'enthousiasme qui tournait, qui était autour de ce projet, ne peut pas être détruit et finalement annulé par ces propos qui font prendre une tournure à l'événement qui n'a pas lieu d'être. Alors on sait la perméabilité entre le monde culturel, la, la posture politique, là, voilà, les instrumentalisations. On connaît ces postures de gauche, d'extrême gauche sur les différents sujets. Pas dans l'école, pas dans nos écoles, pas avec nos élèves, surtout quand ils viennent aujourd'hui s'inscrire dans une démarche que je qualifierais presque d'universelle, de citoyenne, sur puisque la thématique qui était même portée dans ce projet. Alors vous me reprenez de Vora si je m'égare ou si j'ai pas la bonne mention, mais ça traitait du sujet femme, vie et liberté. Je crois que c'est bien autour
9: femme,
10: de
9: scène
10: ça.
9: Femme, scène et liberté, absolument. Voilà. C'est liberté. Le thème de l'année.
10: Bon, alors oui, faire preuve de liberté d'expression, certes, dans ce contexte, mais en préservant nos élèves et pas en les mettant, en les exposant finalement à des réactions qui ont suivi, qui sont assez classiques dans des établissements scolaires, ou en tout cas qui peuvent être perçues comme des conséquences immédiates, classiques qu'on pourrait rencontrer quand on chauffe un public comme ça, quand on ouvre la porte sur cette vision, c'est sujet à cela, et ce qui est et c'est pas agréable, et ça ne peut pas avoir lieu.
8: Dvorah Serrao, reprenant donc le fil des événements tels qu'ils se sont déroulés jeudi dernier, donc le directeur de théâtre quitte la scène, et là la représentation commence.
9: Tout à fait, la représentation commence, nos élèves passent donc sur la scène, tout se passe extrêmement bien pendant tout le temps de la représentation. Les élèves sont donc respectés, hein, à ce moment-là, il se passe rien de grave. C'est au moment de l'entracte, quand les enfants se retrouvent, donc derrière la scène ou dans les gradins, etc. D'une part, d'abord, les élèves s'auto-congratulent parce qu'ils passent, vous voyez, par groupe mixte sur la scène. Donc, ils sont avec d'autres enfants de leur âge. Donc, ils se félicitent les uns et les autres. Et puis, à un moment donné, certains élèves se retrouvent dans les gradins. Et c'est à ce moment-là que trois de nos élèves sont prises à partie et qu'elles...
10: Aïe.
9: Et qu'elles entendent...
8: Oui.
9: Palestine, Israël génocidaire, etc. Comme n'importe qui pourrait l'être, que ça arrive à la salle de sport, dans le métro, dans la rue, à la sortie de la synagogue, elles sont choquées. Et à ce moment-là, l'une d'entre elles se met à pleurer et on leur dit « pleure nicharde », etc., etc. Elles sont donc effectivement, oui, bien sûr, tout à fait choquées. Elles demandent à quitter, puisque de toute façon, elles avaient terminé leur représentation. Les élèves, à ce moment-là, quittaient par leurs propres moyens, rentraient chez elles par leurs propres moyens, et donc elles sont parties accompagnées d'un autre groupe de la classe. Je tiens à signaler que d'autres élèves, eux, quant à eux, ont décidé de rester jusqu'au bout et de ne pas quitter la salle, ce que je trouve quand même assez admirable de leur part, parce qu'ils tenaient à rester jusqu'à la fin de la représentation. Je tiens et j'insiste pour dire qu'il n'y a pas eu d'action concertée de violence de la part des autres élèves. Il n'y a pas eu de violence physique et les choses s'en sont arrêtées là. Les élèves, de toute évidence, qui se sont permis de crier « génocidaire »,« peuple génocidaire ». Alors, je tiens aussi à dire que nous ne savons pas précisément ce qui a été dit, puisque souvent, ce sont des choses qui sont dites à voix basse, sans que ce soit vraiment assumé par la part de ces autres élèves. Mais nos élèves quittent, certes, troublés et choqués, mais ils n'ont pas été la cible de violences physiques, comme on a pu le lire. Ils ont été la cible de violences verbales, certes. Ils sont choqués, certes, et ça s'est arrêté là. Donc, nous avons notre analyse, ce que nous avons ressenti, parce qu'il s'agit de ressenti, c'est qu'à partir du moment où le directeur du théâtre a libéré la parole, certains élèves se sont sentis autorisés à exprimer ce que je viens d'évoquer, pensant qu'il n'y aurait aucune conséquence. Ce qu'il faut savoir, c'est que derrière... Certains des lycées qui concouraient, et nous-mêmes, nous avons fait remonter au niveau du rectorat et de l'éducation nationale, je tiens à remercier ici Monsieur Ibidia qui a été extrêmement réactif à nos côtés, pour faire remonter ce qu'il fallait faire remonter, et que tous les services concernés sont pleinement mobilisés pour apporter la réponse qu'il faut apporter dans ce genre de situation. Et que nous ne tolérerons aucune récupération ni mensonge au sujet de cet événement, parce qu'il y a beaucoup de choses qui ont circulé qui ne sont pas vraies et qu'il n'est pas question de déformer la réalité.
8: Juste une dernière question sur cette séquence hein, de jeudi dernier, Dvorah Serrao, un enseignant de l'école de Pavillon-sous-Bois accompagnait bien évidemment les élèves. Est-ce que lui, il est resté jusqu'à la fin de la représentation? Est-ce que il a pu échanger avec les professeurs des autres établissements scolaires? Quelle était un peu l'atmosphère sur place après cet incident?
9: Alors, bien sûr qu'un enseignant est resté jusqu'à la fin, hein, puisque certains, ils se sont finalement divisés. Les enseignants ont raccompagné jusqu'au métro les élèves qui souhaitaient rentrer, et puis une enseignante est restée avec ceux qui étaient sur place. Il n'y a pas eu d'échange particulier entre les enseignants, ni négative, ni j'ai envie de dire positive. Par contre, certains enseignants d'un autre groupe scolaire, d'un autre lycée, j'évite de les mentionner parce que je ne veux pas exposer les uns et les autres, mais on sait précisément de qui il s'agit, ont exprimé leur émotion face à ce qui avait pu être dit et fait, parce qu'il y avait également dans ce lycée public des élèves de confession juive, et ils se sont donc exprimés pour ces élèves qui avaient également été la cible, par l'intermédiaire de nos élèves, de ces phrases qui les ont aussi également profondément heurtées. Il faut savoir que ce sur quoi tout le monde s'accorde, c'est la facilité avec laquelle le directeur de ce théâtre a pu exprimer une analyse politique totalement subjective dans un contexte qui ne s'y prêtait absolument pas.
8: Vous nous l'avez dit, Dvorah Serrao, signalé ces faits à votre autorité tutelle, à l'Académie de Créteil. Quelle réponse attendez-vous de leur part?
9: Alors écoutez, tout d'abord...
8: Quels sont leurs leviers d'action, en fait? De quelle manière peuvent-ils...
9: Le directeur du théâtre relève de la culture, relevons de l'éducation nationale. Je pense que au tout du moins, il faut déjà rappeler les règles qui s'imposent quand on accueille du public scolaire et qu'il y a une interaction à mieux travailler entre la culture et l'éducation. On remarquera simplement qu'on peut parler de liberté d'expression sans pour autant verser dans la critique ouverte d'un système politique que nous n'avons pas le droit de tolérer dans le cadre de l'école, puisque vous savez que l'enseignement de l'histoire-géographie et de l'enseignement moral et civique est tout à fait soumis à ces règles de déontologie et d'éthique dans laquelle un enseignant n'a pas à exprimer un point de vue politique.
10: C'est la neutralité du service public.
9: Tout à fait, c'est la neutralité du service public. Donc là, il se trouve qu'on était dans un contexte culturel, mais avec du public scolaire. J'attends donc un rappel des règles précis et claires, et surtout j'ai envie de dire une meilleure préparation de ces événements et du personnel qui interviendra auprès du public scolaire.
8: Dvorah Serrao, mais je m'adresse également à vous, David Ebidia, peut-être également à vous, Fabien Azoulay, en tant que directeur général adjoint du Fonds social juif unifié. Quelle est l'autorité compétente pour qualifier ces faits? Est-ce qu'on peut parler d'antisémitisme d'ores et déjà?
10: Il y a deux parties dans les événements. On l'a rappelé, il y a les propos qui ont été tenus par le directeur du théâtre. Effectivement, c'est davantage du secteur de la culture et du ministère de la culture de se saisir de ce sujet et de voir si ça doit appeler à des sanctions ou à un rappel ou à quoi que ce soit d'un point de vue juridique. Sur le volet des élèves qui sont intervenus, visiblement petits groupes d'élèves qui sont intervenus, pas forcément de manière ostentatoire. Les faits établissements ont été remontés par les différents établissements présents, aussi bien l'Alliance de Pavillon-sous-Bois qui a fait remonter l'événement auprès de l'Académie de Créteil, que ceux d'autres lycées qui l'ont fait remonter d'ailleurs aux Académies de Versailles, notamment, à l'Académie de Versailles. Les académies sont sur le sujet, le suivent. Je sais que je suis en contact direct avec les cabinets des recteurs qui suivent ces questions et qui vont sans doute entrer en contact avec les différents établissements pour peut-être voir les mesures qu'il conviendrait de prendre. Est-ce que ce sera des sanctions, ou d'autres mesures qui pourraient être prises dans les établissements où sont ces élèves, si tant est qu'on arrive véritablement à les identifier, puisque voilà, on parle quand même de choses qui se sont faites un peu en douce, de façon assez dissimulée. Nous aujourd'hui, le message clé, c'est qu'il n'y ait pas de mélange, qu'on maintienne cette neutralité quand l'école s'ouvre quand l'école va vers l'extérieur, s'ouvre à la culture, vit dans la cité finalement, puisqu'elle est là, elle est présente dans un théâtre, elle participe, elle est active, elle n'est pas repliée sur elle-même. La grande souffrance qu'on a parfois aujourd'hui, et Dvorah Serrao le rappelait au début, c'est qu'on a une tendance à s'empêcher d'aller vers l'extérieur pour éviter les agressions, pour éviter les propos antisémites dans l'extérieur. On a ça pour la pratique du sport dans différents endroits, on a ça pour des visites de musées. Les établissements se restreignent, évitent ou alors font en sorte de sécuriser énormément la chose. Là, peut-être qu'il y a d'une part un manque de préparation, un manque de connaissances de la part du théâtre et de compétences finalement à s'exprimer à un public comme celui-là. Et donc, sa posture politique est inacceptable, mais au-delà de ça, il ne s'exprime pas correctement vis-à-vis de ce public et finalement, ça déclenche des propos, des invectives ou des Free Palestine qui n'ont pas lieu d'être dans l'école en France.
8: Dvorah Serrao, restez avec nous en ligne, bien évidemment. Fabien Azoulay, votre sentiment sur cette affaire?
11: Sur le volet de l'antisémitisme, ouais. Dans votre question, il me semble que c'est pas forcément de qualifier tel ou tel fait d'antisémite, mais justement, c'est... Ces tenants de la culture qui sont souvent proches des milieux un peu woke, etc., et qui ont tendance toujours à dire qu'il faut écouter la parole des personnes qui se sentent oppressées, si les élèves ont ressenti, et visiblement c'est le cas pour une partie d'entre eux, une agression qu'ils ont ressenti comme de l'antisémitisme, alors peut-être qu'il serait temps aussi de les écouter et de se dire que ce type effectivement de discours, même s'il n'est pas forcément prononcé sous couvert d'antisémitisme, attise nécessairement des choses qui sont pas qui sont pas audibles pour les élèves, quoi.
8: Dvorah Serrao, vos élèves sont retournés en cours, j'imagine, le lendemain. Dans quelle étape psychologique étaient-ils? On les imagine bien évidemment très choqués, très impactés.
9: Bien sûr, évidemment, impacté, faire l'expérience de tels comportements alors qu'on vient en toute simplicité participer à un concours perturbe. Je rappelle notamment que ces élèves passent le bac la semaine prochaine.
8: Le bac français.
9: Oui, et qu'ils ont jeudi et qu'ils ont besoin justement de silence autour d'eux et que pour ces élèves. Il faut leur donner toutes les possibilités de participer et de briller pour les résultats du bac, justement dans une tranquillité d'esprit. Donc nous sommes là pour parer à toutes les difficultés pour ces élèves. Nous produisons toutes les réponses et faisons tous les signalements dont ils ont besoin. Mais aujourd'hui, ce dont les élèves ont le plus besoin, c'est de paix de l'esprit, de calme et de concentration pour réussir avec brio les examens qu'ils préparent depuis la seconde.
8: Cette affaire, elle a bien évidemment fuité sur les réseaux sociaux avec des récits plus ou moins véridiques. Madame Serrao, comment vous parlez aux familles, aux parents de ces élèves?
9: Écoutez, on les rassure, on leur dit juste que les enseignants ont été admirables, et je voudrais le redire ici, des enseignants avec qui nous travaillons de nombreuses années, et que les enseignants ont été admirables, ils ont respecté autant la volonté de ceux qui souhaitaient quitter parce qu'ils ne se sentaient plus en sécurité ou qu'ils avaient simplement envie d'accompagner leurs amis. Et ils sont également restés avec ceux qui avaient un avis différent et qui voulaient rester jusqu'à la fin de la présentation. On peut être très fiers de cette équipe enseignante et je les remercie ici sur vos ondes. Et puis on rappelle aussi aux parents que le but n'est pas toujours d'alimenter l'angoisse et la peur des enfants. Le rôle de l'adulte, c'est aussi... après avoir fait ce qu'il fallait au niveau juridique, d'apporter le plus de stabilité possible lors de ces événements et du traitement de ces événements par la suite. Les élèves sont assurés, les parents sont assurés que nous faisons ce que nous avons à faire au niveau juridique. Et en attendant, les parents doivent organiser pour leurs enfants les meilleures conditions pour le passage de leur examen, avec tout le sérieux et tout le calme dont ils ont besoin. Donc évidemment, on rassure les parents et on continuera à le faire et à les tenir eux informés de toutes les actions que nous mènerons sur ce dossier.
8: Fabien Azoulay, pour conclure, le FSJU dispose d'un dispositif de soutien psychologique en direction de la jeunesse. Dans ce cas précis, est-ce que vous avez l'intention d'intervenir concrètement dans ces écoles ?
11: Alors, on a déjà effectivement un dispositif qui s'appelle Horizon Enfance, qui consiste notamment, pas que, mais notamment à l'intervention de psychologues dans les écoles. L'école de l'Alliance, je salue Dvora ici, est bien sûr partenaire de ce dispositif. Donc, bien entendu que les élèves, s'ils le souhaitent, peuvent rencontrer la psychologue qui intervient à l'école de l'Alliance. D'une manière générale, évidemment, le Fonds social juif unifié se tient à disposition des associations, des institutions, des écoles pour mettre sur pied des dispositifs complémentaires, des réponses complémentaires en cas de besoin. Et si jamais effectivement on s'aperçoit que les élèves ont besoin particulièrement d'un soutien encore plus renforcé suite à ces événements, alors effectivement on répondra présent.
8: Merci Dvora Serrao d'avoir été en ligne, en direct avec nous dans cette mensuelle de l'école juive. Vous êtes la directrice générale du groupe scolaire de l'Alliance israélite universelle. Merci infiniment d'avoir pris le temps de vous exprimer sur cette antenne.
9: Merci à vous, à bientôt.
8: Et nous continuerons bien sûr sur RCJ à suivre l'évolution de cette affaire. Peut-être une toute dernière question pour conclure sur ce sujet. David Ebidia, également vous Fabien Zoulé, est-ce que c'est la première fois que des élèves du réseau scolaire juif qui est piloté par le FSJU sont confrontés à des faits de telle nature?
10: Non, malheureusement non. Et j'ai même en mémoire des événements qui n'ont pas fait le même remous sur les réseaux sociaux et qui pouvaient être perçus d'une nature beaucoup plus grave. Donc c'est pas qu'on soit habitué à cela, mais en tout cas on est alerte sur ces sujets. Et je veux aussi évoquer ici à nouveau la réactivité des services académiques qui avec qui on est en échange constant sur ces questions, qui sont eux aussi très alertes. Et réagissent à moindre remontée d'informations de la part d'établissements qui soient issus de notre réseau ou là pour le coup d'établissements qui ne soient pas de notre réseau quand ça vient perturber le bon déroulement de l'enseignement et le bon déroulement des projets et des programmes scolaires dans les établissements pour des élèves juifs et même non juifs sur d'autres types d'événements. Donc on est soutenu, on est accompagné et on accompagne. Dvora le rappeler, notre enjeu, c'est la protection, la préservation des établissements et la sécurisation, donc, au sens très large, des élèves et des familles. Donc, on n'a pas vocation à faire de ce sujet un sujet politique, un sujet qui fasse du bruit. C'est pas notre mission. C'est aussi pour cette raison que la teneur de du communiqué du Fonds social juif unifié est plus tournée vers l'apaisement parce que il y a des faits. Il y a des faits qu'il faut qualifié, qu'il faut démontrer, qu'il faut sur lesquels on s'appuie, et un travail qui est mené souvent en coulisses, mais qui est mené avec le terrain, avec les établissements, avec le chef d'établissement, avec les familles quand c'est nécessaire, avec les élèves et avec les autorités académiques.
8: Allez, on va marquer une courte pause musicale, petite respiration musicale dans cette émission. On se retrouve juste après pour la suite de cette mensuelle de l'école juive avec de nombreux autres sujets à évoquer. À tout de suite sur RCJ. Bon.

0: Retour dans la mensuelle de l'école juive en direct sur RCJ jusqu'à midi. Toujours à mes côtés dans ce studio, David Ebidia, directeur de l'action scolaire du Fonds social juif unifié. Fabien Azoulay, directeur général adjoint en charge des solidarités au Fonds social juif unifié. Évoquons à présent l'action menée par votre département, David Ebidia, sur le terrain. Ces dernières semaines, plusieurs rencontres importantes ont eu lieu avec les chefs d'établissement du réseau, notamment à Paris, à Marseille et à Nice. Donc, ce sont ces fameux GIC, qui sont devenus des moments de pilotage, mais aussi d'écoute, de dialogue et de partage d'expérience. Dites-nous, pour commencer, quel bilan vous tirez de ces trois GIC dans ces trois villes importantes, Paris, Marseille et Nice? Quels sont les sujets qui sont revenus le plus fortement dans vos échanges avec les chefs d'établissement?
1: Alors, le premier constat qu'on peut faire, c'est que dans le contexte actuel, on a beaucoup parlé des différents types de contrôles, en tout cas des grands virages qui sont pris dans le monde de l'éducation et dans le privé, essentiellement ces derniers mois et ces dernières années. On sent une vraie mobilisation de nos directeurs, c'est-à-dire que sur les trois GIC, on dépasse largement ce qu'on avait l'habitude de voir comme taux de participation et comme nombre de personnes associées à ces travaux. On a au total, entre Paris, Nice et Marseille, on a eu plus de 130 directeurs qui étaient présents, sans compter le GIC de Strasbourg, que nous n'avions pas évoqué, mais qui avait lieu un petit peu avant, aux alentours de Pessah, et pour lequel l'ensemble des établissements de la région de Strasbourg étaient aussi présents. Donc on a aujourd'hui une vraie mobilisation dans ces temps forts, parce que les chefs d'établissement, les directeurs ont pris conscience aussi, je pense, ces derniers temps, qu'il y avait matière à ce qu'on échange davantage, il y avait matière à ce qu'on ait une ligne commune, on ait des pratiques communes, même si nos établissements ont tous des projets différents, ont tous des ambitions différentes, ont tous des spécificités qui leur sont propres. Malgré tout, il y a des axes majeurs sur lesquels il faut qu'on travaille en commun, qu'on ait une mise au travail qui soit commune et qu'on ait une réponse plus uniforme, aussi bien dans la pratique que dans la visée aussi de ce qu'est l'école juive. Donc c'est ça, on le ressent fortement dans les différents temps qu'on a pu mettre en place et qu'on a pu vivre ces dernières semaines, ces derniers mois. Les sujets évoqués, le grand sujet de cette période était concerné l'inclusion et les élèves à besoins éducatifs particuliers et l'approche autour du handicap dans nos structures. L'élément déclencheur de ces travaux, un des éléments déclencheurs ou la donnée qui nous a permis de démarrer un petit peu nos échanges, est le constat que nos structures ont de plus en plus de mal à maintenir les élèves dans le réseau, puisque nous manquons cruellement de diversité de parcours, c'est-à-dire que nous avons une grande majorité d'établissements qui proposent des voies générales, très peu de voies technologiques, voire presque pas de voies professionnelles. Et au-delà de ça, la présence de classes, on en parlait dans l'émission précédente, mais de dispositifs Ulysse, donc dispositifs d'inclusion pour les élèves en situation de handicap, nous manque alors davantage dans certaines régions que dans d'autres, mais on en parlait aussi dans l'Ouest parisien, il n'y a pas de classe Ulysse, si ce n'est une création très très nouvelle pour la rentrée prochaine. Donc il y a matière à travailler de façon beaucoup plus globale notre approche vis-à-vis de la difficulté scolaire, vis-à-vis du handicap, des besoins des élèves, et qu'on puisse certainement professionnaliser nos équipes davantage, mais que les process soient clairs, connus de tous et beaucoup plus et mise en œuvre de façon systématique, je dirais, et de façon égale d'un établissement à l'autre.
0: Fabien Azoulay, en votre qualité de directeur général adjoint du FSU, quelle vision un peu générale vous avez de ce sujet de l'inclusion, et qui est devenu majeur dans cette institution, non seulement au niveau de l'école, mais de manière au plus générale? Aujourd'hui, c'est un sujet qui s'impose à vous, que vous devez absolument mettre en avant.
2: Alors déjà, David l'a dit, c'est une obligation légale. C'est-à-dire que, évidemment, l'école doit répondre aux besoins quel que soit, enfin, le besoin particulier de l'élève. C'est-à-dire, c'est pas à l'élève de s'adapter à un système, c'est la société qui doit effectivement inclure et comprendre les besoins éducatifs particuliers. Donc ça, c'est un premier point. Alors évidemment, on se heurte toujours à un principe de réalité. Et comment est-ce qu'on peut travailler là-dessus ? Ben déjà, premièrement, la formation, c'est quand même la base de tout. Donc le travail qu'on essaye de mener avec bien sûr les écoles, mais aussi avec les mouvements de jeunesse, par exemple, c'est ce travail de formation. Je rappelle juste que le 31 mai, il y a eu ici au Fonds social Juif Unifié une journée qui était organisée sur la formation des animateurs pour les colos d'été, et donc il y avait notamment tout ce qui était sur des sujets sur la protection de l'enfance, mais aussi sur le handicap. Et donc en fait ces questions-là, elles doivent être prises en compte sur l'aspect de la formation, bien entendu en phase avec les réponses proposées au niveau national, c'est-à-dire à la fois par l'éducation nationale, à la fois par les grandes politiques publiques en termes d'inclusion, en termes de lien entre les écoles par exemple et les établissements médico-sociaux quand il s'agit d'inclure dans les écoles des élèves qui sont par ailleurs suivis par ce qu'on appelle par exemple un IME ou un CESA, c'est-à-dire bon, outre le jargon, c'est-à-dire des structures médico-sociales pour accompagner les élèves qui en ont le plus besoin.
0: Vous étiez présent, je crois, à ce GIC de Nice. Vous sentez de la part des enseignants, des chefs d'établissement, une sensibilisation particulière sur cette thématique qui n'existait pas, qui était complètement absent du débat public il y a encore quelques années?
2: En tout cas,
0: ça commence à pénétrer le tissu éducatif juif.
2: En tout cas, c'est un sujet. C'est même si on n'attaque pas ce sujet par l'angle de la professionnalisation, ce sujet il arrive forcément dans les écoles. Pourquoi ? Parce que
0: la loi de 1905 de 2005.
2: On va revenir jusqu'à la loi de 1905, mais effectivement.
0: La 2005.
2: Mais de toute façon, même sans aller sur le volet juridique, mais je veux dire, les parents en parlent. Il y a les diagnostics sont de plus en plus posé. Il y a une augmentation en fait de la, je sais pas comment on dit, de la diagnostication, je sais pas comment on va dire,
3: la reconnaissance
2: effectivement de certains troubles, certains besoins particuliers. Et même si on va dire le personnel éducatif, les écoles voulaient fermer les yeux. Souvent, je pense qu'elles sont plutôt quand même assez attentives à ces sujets, mais même si elles voulaient fermer les yeux, en fait, elles ne le pourraient pas, tout simplement parce que c'est une demande aujourd'hui de la part des parents qui voient effectivement dans la réponse à ce besoin éducatif particulier un investissement sur l'avenir. Finalement, plus l'enfant il est pris en charge tôt dans ses besoins, et plus en fait, ça en fera un citoyen engagé et capable de contribuer à la société. Et à l'inverse, moins c'est le cas et plus c'est compliqué plus tard de remédier. Donc de toute façon, même si les écoles ne le voulaient pas, mais moi je pense qu'elles sont très attentives, mais même si elles ne le voulaient pas, de toute façon ce sujet émerge
0: et s'impose aux écoles. David Ebidia, vous diriez que dans ce contexte un peu nouveau d'inclusion des élèves en situation de handicap et également à besoins particuliers, c'est pas tout à fait la même chose,
1: on avait parlé, c'est pas un contexte qui est tout à fait nouveau. Ce qui est, on va dire, ce qui se renforce.
0: La question que je voulais vous poser, c'est est-ce que c'est du ressort des chefs d'établissement, c'est eux qui doivent donner l'impulsion ?
1: Plus que l'impulsion, c'est eux qui ont la responsabilité du pilotage de la mise en œuvre. C'est-à-dire de veiller à ce que les bonnes procédures soient mises en œuvre, aussi bien en termes d'accompagnement des élèves que, je dirais, d'aménagement, que ce soit au quotidien ou par exemple pour les examens nationaux du brevet, du bac ou autre type d'examen. Aujourd'hui, c'est la responsabilité du chef de veiller à ce que le cadre soit présent dans la structure et que il se mette en œuvre, en tout cas veiller à l'animation de tout ce qui doit être mis en place pour les élèves qui en ont besoin. Mais je dirais que c'est pas quelque chose qui est véritablement nouveau. Ce qui se renforce et qu'on pourrait qualifier de nouveau, c'est que ces dernières années, il y a quand même eu, Fabien en parlait, un nombre de reconnaissances de la part des MDPH qui est allé en augmentant. Et on est passé en quelques années d'un ajout de 30% d'élèves à besoins éducatifs particuliers dans les classes. Donc c'est une part aujourd'hui importante des élèves qui sont accueillis. Suite du Covid, des suites du nombre de reconnaissances qui ont augmenté, des suites, nous aussi, du contexte particulier de nos établissements et peut-être de la manière avec laquelle on accueille ces élèves qui quittent parfois l'école publique ou l'école privée pour des raisons d'antisémitisme. Et donc, ça suscite aussi de nouvelles difficultés. Aujourd'hui, les structures, les établissements sont pleinement conscients, mais ils sont contraints d'agir par le simple fait de l'augmentation de ces chiffres, je le disais. Mmh. Mais c'est surtout que là, il y a une limite de moyens qu'ils doivent dépasser aujourd'hui. C'est-à-dire qu'on sait le nombre d'AESH manque cruellement, d'accompagnants d'élèves en situation de handicap manque grandement, aussi bien dans nos structures qu'au niveau national, hein, c'est une réalité. Le nombre de, je le disais, de dispositifs Ulysse présents manque. D'autres moyens qui pourraient être alloués spécifiquement pour ces profils et pour cette inclusion manquent aussi. Et les établissements se démènent pour dépasser la difficulté des moyens aujourd'hui. Et c'était tout l'enjeu aussi de nos réflexions. C'est-à-dire comment trouver d'autres supports, d'autres fonctionnements. Comment professionnaliser davantage pour atteindre au mieux ces objectifs d'inclusion au-delà de la difficulté des moyens qui sont à notre disposition.
0: Est-ce qu'il y a aussi un autre aspect dont vous êtes conscient, Fabien Ouzelet, puisque vous êtes en charge des solidarités? Est-ce qu'il n'y a pas une forme de dialogue, de communication à mettre en place en direction des autres familles qui ne sont pas concernées par le handicap, mais dont les élèves côtoient les enfants, que ce soit d'ailleurs dans les écoles que dans les mouvements de jeunesse? Est-ce que c'est une réflexion que vous avez?
2: Alors déjà, premièrement, le Fonds social Juif Unifié est bien sûr très investi sur ces sujets. Nous soutenons de nombreuses associations qui évoluent dans le champ du handicap, notamment effectivement sur le sujet, on va dire, de l'apprivoisement, on pourrait dire ça comme ça, enfin de la familiarité avec la diversité. Ouais. Et je pense notamment à une association qui s'appelle Beyachad, que vous connaissez sans doute, et dont la mission, en fait, c'est d'aller dans les écoles et de proposer du bénévolat à des élèves pour faire des activités avec des enfants en situation de handicap. Et on a une mission évidemment essentielle qui est que finalement vous prenez des petits enfants qui sont ensemble dans une classe avec des enfants en situation de handicap, ils vont pas faire de différence. En fait, c'est le regard social ou sociétal, je sais pas comment on peut dire, qui va forger cette différence. Donc nous, on a évidemment cette mission éducative. Quand je dis nous, c'est pas que le Fonds social, c'est les institutions en général, de ne pas stigmatiser dans notre discours, dans le regard des enfants, mais au contraire de leur inculquer, le fait qu'on peut avancer. Et chacun a son rythme, avec ses besoins particuliers, mais dans le respect et dans l'amitié. Et donc, pour prendre l'exemple de Beyachad, ça c'est un très beau projet. Mais d'une manière plus générale, effectivement, la responsabilité qu'on porte, si je puis me permettre, elle est plus globale. Quelle est la place des personnes handicapées, par exemple, dans les synagogues? Quelle est la place des personnes handicapées dans les entreprises? La place des personnes handicapées dans nos institutions? Et c'est des questions aujourd'hui qu'on doit se poser collectivement, parce que si je vais dans, on va dire, on dit toujours que la statistique, c'est qu'il y a 6% de personnes en situation de handicap en France. Si je vais aujourd'hui dans une synagogue, je sais pas où sont ces personnes. Alors ça peut être un handicap visible, invisible, mais quelle place on leur fait? Comment est-ce qu'on travaille dès le plus jeune âge pour que effectivement on comprenne mieux que les enjeux de handicap, c'est d'abord un regard porté sur l'autre plus que une défaillance individuelle. C'est des sujets importants. Et juste pour conclure là-dessus, quand il y a un enfant en situation de handicap, souvent il y a une fratrie autour, qui elle n'est pas forcément en situation de handicap.
0: Et qui peut être en souffrance.
2: Qui peut être en souffrance parce que on porte un regard sur leur frère ou leur sœur. Et donc, tout ça, c'est un travail qu'on doit mener collectivement, ouais.
0: Une toute dernière question, David Ebidia, sur ce sujet. Je voudrais quand même qu'on parle de la proposition de loi pour protéger les enfants contre les violences en milieu scolaire. Mais juste, quels sont les principaux progrès que vous attendez de la part des établissements du réseau éducatif juif sur ce sujet précisément de l'inclusion?
1: Je dirais que j'étais déjà assez surpris de, enfin pas surpris, mais il y a beaucoup de choses qui sont en place dans nos structures. Toutes nos structures sont mobilisées sur ces questions. Aujourd'hui, nous, notre mission, elle était de faire en sorte d'essayer de tendre vers une réponse qui soit plus coordonnée à l'endroit des familles, des élèves et qu'on se retrouve pas avec de trop grands décalages aussi bien d'accompagnement proposé, de prise en charge ou d'attention portée aux élèves en situation de handicap d'un établissement à l'autre, et d'essayer de faire en sorte que tous nos structures aient au moins un socle commun d'approche et de prise en charge de ces élèves-là. Mais aujourd'hui, on a toutes nos structures sont pleinement mobilisées sur ces sujets et font beaucoup de choses.
0: Allez, on va conclure cette émission avec cette proposition de loi qui vise à protéger les enfants et lutter contre les violences en milieu scolaire. Elle a été adoptée, examinée en première lecture à l'Assemblée.

0: de Betharam et des autres internats et lycées dans l'enseignement catholique. On a nous-mêmes, enfin j'ai moi-même été auditionné par cette commission d'enquête et on a ensuite échangé avec les différents rapporteurs il y a encore quelques semaines avant que le projet de loi soit présenté à l'Assemblée et voté. On avait bien sûr une attente et la France, l'État, je dirais, la société avait besoin d'un positionnement beaucoup plus clair sur ces questions et que le sujet soit maintenant pris en charge. Le problème qui va découler peut-être de ce projet de loi, c'est toujours, il y a toujours un gap entre, on va dire, l'article, le code, la visée et la réalité du terrain. Voilà, à peu près sur tous les articles, on peut le voir quand il s'agit de remonter la capacité d'un, enfin, les profils d'enseignants ou personnels non enseignants et de remonter l'honorabilité, pardon, de ces personnes. On a entendu, le ministre en a parlé, ça a été évoqué d'ailleurs encore au sujet de l'affaire Liana, mais de dévoiler l'honorabilité, de la rendre complètement accessible au directeur. C'est-à-dire, vous voulez recruter quelqu'un, vous consultez un fichier et puis on vous dit tout de suite si la personne peut être en proximité d'enfants ou enseigner ou travailler dans une école. Bon, c'est des il faut le faire, mais aujourd'hui on a des freins techniques. Il faut que ça puisse être mis en œuvre et que les choses se mettent en œuvre correctement.
1: Allez, on arrive à la fin de cette émission. Je voudrais vous demander à l'un et à l'autre un mot de conclusion et peut-être le message que vous souhaitez adresser aux gens qui nous écoutent. Nous avons abordé des sujets qui sont pas faciles, notamment cette exposition à des faits de nature plus ou moins antisémite par ces élèves d'une école juive du réseau scolaire du FSJU. Ça peut être très anxiogène pour les parents qui justement confient leurs enfants à l'école juive pour les protéger et finalement ils sont exposés eux également. Fabien Azoulay peut-être.
2: Oui, les sujets sont compliqués parce que je pense que le monde dans lequel on vit est compliqué, oui. Et que nos jeunes générations vivent dans un monde où aujourd'hui il y a des réseaux sociaux qui sont à peu près incontrôlables avec tout un tas d'agressions, qu'elles soient collectives ou personnelles d'ailleurs. On parle beaucoup de harcèlement, de cyberharcèlement. Ils vivent dans un monde où l'éducation à la sexualité se fait à travers Internet et plus à travers un discours de respect de l'autre. Les injonctions. Qu'elle soit, on parlait de Parcoursup qui est tombé la semaine dernière, les injonctions à la réussite sont complètement dingues. Donc le monde est compliqué. Le rôle de nos institutions, c'est d'étayer à la fois les professionnels, j'ai envie de dire aussi les parents, et de donner aux enfants des vecteurs d'apaisement aussi, pour voir un peu ce monde d'un côté un peu plus positif. Il y a matière à le voir de manière positive, mais évidemment aujourd'hui on se concentre beaucoup, voilà, ce directeur de théâtre eut peut-être mieux fait de vanter l'engagement républicain citoyen de tous ces élèves qui ont travaillé sur une pièce de théâtre plutôt que de se pavaner derrière une pseudo-liberté d'expression pour dénoncer je ne sais quoi. Mais ça c'est à nous en fait, institutions et personnes engagées, militantes, à porter ce message pour rassurer nos jeunes générations et leur donner le cadre le plus serein pour se développer.
1: David Ibidia.
0: Écoutez, on est dans une période qui n'est pas évidente pour nos structures. Les sujets qu'on évoquait en sont qu'une infime partie finalement du quotidien des établissements. Notre soutien, il est permanent. Notre action, c'est pas forcément de défense, mais de protection plutôt, de nos écoles, aussi bien auprès des pouvoirs publics qu'auprès de l'ensemble des autres acteurs communautaires, auprès de tout ce qui a, à un moment, se rattache à l'éducation et à l'éducation juive, demeure. Les chefs comptent sur nous, les établissements scolaires comptent sur nous, les familles comptent sur nos institutions pour se sentir protégé, vous le rappeliez, mais aujourd'hui, la jeunesse juive se réfugie d'une certaine manière dans l'école juive pour ne pas être confrontée à ces incidents. Il faut aussi que nous puissions les protéger, et les protéger, ça veut dire ne pas amplifier, ne pas déformer, et mettre en place tous les dispositifs qui sont

0: dans nos mains aujourd'hui et que nous déployons déjà dans nos structures pour accompagner et pour rassurer, pour apaiser aussi bien les élèves, les familles, les enseignants, les personnels administratifs, de vie scolaire, les directions, tous ceux qui sont aujourd'hui actifs et apportent et portent notre jeunesse au quotidien.
1: Ce sera le mot de la fin. David Ebidia, directeur de l'action scolaire du FSU, merci d'avoir été avec nous comme chaque mois dans cette mensuelle de l'école juive que vous pouvez réécouter en podcast sur radio-rcj.info. Merci également à vous, Fabien Azoulay.
2: Merci, Laurence.
1: De nous avoir accompagnés tout au long de cette émission. Vous êtes le directeur général adjoint en charge des solidarités au FSU. Bonnes vacances à tous. Élèves, collégiens, lycéens, enseignants, directeurs, personnel encadrant, administratif, chers auditeurs, rendez-vous en septembre après la pause estivale pour continuer à évoquer l'actualité de l'enseignement juif, ses enjeux, ses défis et ses projets. Excellente journée à tous à l'écoute de RCJ.
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1: Bonjour à toutes et à tous, bienvenue sur RCJ. Si vous nous rejoignez, il est midi, passé d'une minute au programme de cette édition. Le journal de Victor Benchimol et les précisions de notre correspondante en Israël, Myriam Amen, sur le dernier échange tendu entre Benjamin Netanyahou et Donald Trump. Puis le billet d'humeur d'Aurélien Veil, fausse ingérence et vraie question. Il revient sur la polémique à la suite des propos de l'ambassadeur d'Israël en France dans Complément d'enquête. Puis nos invités, Shana Orlik et Roni Edri, leur podcast Israël mode d'emploi, décryptent la guerre, les tensions politiques, les questions identitaires aussi à la une d'Académ. Ensuite, Robert Badinter qui parle de Léon Blum et de son rapport très juif à la justice. Ce sera avec Sigalit Lavon, puis la réflexion philosophique de Gabriel Alpern et l'histoire juive du jour de Jérôme Attal. Le 9 juin 1171, le décès de Jacob Ben Meir Tam, éminent talmudiste français. On fait tout de suite un tour d'horizon de l'actualité sur RCJ.
0: Le journal Victor Benchimol.
1: Bonjour Victor.
2: Bonjour Elsa, bonjour à tous. Donald Trump a affirmé ce matin qu'un accord de paix au Moyen-Orient pourrait être conclu dans les 2 ou 3 prochains jours. « Nous sommes dans les derniers instants de ce qui sera un très très bon accord », a-t-il déclaré aux journalistes, sans fournir aucun détail sur son contenu ni sur les parties impliquées. Mais l'accord avec l'Iran pourrait déplaire à Israël, a déclaré le vice-président américain J.D. Vance, qui affirme que Washington privilégiera ses intérêts dans les négociations avec Téhéran. L'objectif principal des États-Unis en Iran est de s'assurer que l'Iran ne possède pas l'arme nucléaire, a-t-il notamment déclaré. De nouveaux détails ont émergé sur les échanges tendus entre le président américain Donald Trump et le premier ministre israélien Benjamin Netanyahou dans la nuit de dimanche à lundi, au moment où Israël envisageait une riposte militaire à la reprise des tirs iraniens. Selon des informations israéliennes, Benjamin Netanyahou aurait soutenu qu'une réponse militaire de grande ampleur était nécessaire alors que le président américain s'y opposait. Les précisions avec notre correspondante en Israël, Miri Maman.
3: Oui, une conversation qualifiée à nouveau de très tendue. Alors rappelez-vous, Donald Trump avait demandé dimanche à Benjamin Netanyahou de ne pas se laisser entraîner dans une escalade avec le régime iranien. C'était avant l'attaque iranienne contre Israël. Le premier ministre israélien aurait alors affirmé qu'il fallait tracer une ligne rouge et qu'il était impossible pour la sécurité d'Israël de ne pas réagir en cas d'attaque. La conversation se serait conclue sans feu vert du président américain qui aurait explicitement dit s'opposer à toute riposte israélienne en Iran. Comme vous le savez, Elsa, l'Iran a bien tiré dimanche soir des missiles balistiques contre Israël, puis hier matin. Et le Premier ministre a bien donné l'ordre à Tzal de riposter. 2 vagues de frappes ont été menées en Iran par l'armée de l'air israélienne. On apprend qu'à un moment, les leaders iraniens, dans l'après-midi, auraient approché la Maison-Blanche pour demander une trêve, affirmant qu'ils étaient prêts à négocier. C'est là que le régime a annoncé qu'il mettait fin à ses attaques contre Israël. Juste après cette annonce, Donald Trump a appelé Benjamin Netanyahou une nouvelle fois. Le premier ministre israélien était en pleine réunion avec l'état-major israélien sur la suite des opérations. Il s'est entendu exhorter à cesser les frappes immédiatement. Le premier ministre a, on le sait, accédé à cette demande, ce qui a provoqué d'ailleurs un malaise au sein de l'état-major qui préparait plusieurs jours de frappes intensives et de confrontations. Les avions de chasse étaient d'ailleurs, elles, prêts à décoller pour une nouvelle opération qui a donc été annulée.
2: Dans un message publié hier soir, l'ancien premier ministre israélien et président du parti Ensemble, Naftali Bennett, a lancé une attaque frontale contre le gouvernement de Benjamin Netanyahou. Selon lui, les événements des dernières 24 heures marquent, je cite, le début d'une normalisation des tirs sporadiques en provenance d'Iran. Israël dispose des capacités nécessaires pour vaincre ses ennemis, mais la coalition au pouvoir empêcherait toute action efficace. Il reproche notamment au Premier ministre de dépendre des partis orthodoxes et de priver Tzal d'environ 20 000 soldats. De son côté, Benny Gantz a appelé hier soir Israël à maintenir ses opérations au Liban malgré les tentatives de l'Iran de lier le front libanais aux tensions entre Jérusalem et Téhéran. Dans une interview accordée aux médias israéliens I24 News, l'ancien ministre de la Défense a estimé qu'Israël ne pouvait accepter aucune limitation de sa liberté d'action sur les différents théâtres d'opérations. Des sirènes d'alerte de la région d'Elat ont retenti dans la nuit en raison d'une possible infiltration de drones. Un objet aérien suspect en provenance du Yémen a été détecté avant d'être intercepté. Aucune victime ni dégâts n'a été signalé. L'armée israélienne a émis des avis d'évacuation destinés à l'ensemble des habitants de la ville de Tyr au sud Liban, avant de frapper des infrastructures liées au Hezbollah, à Nabatir également. Des médias libanais font état d'offensives israéliennes ciblées, notamment dans le village d'Al-Sharqiya. Le Liban négocie avec Israël un accord pour mettre fin à l'état de guerre, a déclaré hier soir son président Joseph Aoun. Dans un entretien pour CNN, il explique que le Liban explore plusieurs options, parmi lesquelles un accord de non-agression ou un accord sécuritaire, tout en excluant à ce stade la perspective d'un traité de paix. Le président libanais a également affirmé aux médias américains que les opérations militaires israéliennes au Liban ne sont pas une solution pour garantir la sécurité des habitants du Nord face au Hezbollah. À noter enfin que 4 élus de la France insoumise, dont l'eurodéputée Rima Hassan, sont en déplacement au Liban pour afficher leur solidarité avec le pays et pour dénoncer ce qu'ils qualifient, je cite, de guerre d'invasion menée par Israël au Liban, tout en appelant à un cessez-le-feu. Le porte-parole de Tsahal a résumé les opérations israéliennes qui se sont déroulées à Gaza ces derniers jours. Avant-hier à Khan Younes, les forces israéliennes ont attaqué le quartier général principal de la police maritime du Hamas. L'endroit servait à promouvoir et à exécuter des schémas terroristes contre les forces de Tsahal et l'État d'Israël. Plusieurs terroristes ont ainsi été éliminés, dont Ismail al-Laham, commandant d'une cellule de la branche militaire du Hamas. Donald Trump a confirmé ce matin des informations du New York Times publiées hier soir qui indiquent qu'un hélicoptère de l'armée américaine s'est écrasé près du détroit d'Ormuz sans faire de blessés. Les pilotes vont bien, a précisé le président américain, qui a indiqué qu'un rapport concernant les causes du crash sera publié dans la journée. Karim Khan a été suspendu de ses fonctions. Le procureur de la Cour pénale internationale est visé par une enquête sur de potentiels comportements sexuels inappropriés. Son cas sera désormais soumis aux 125 États membres de la CPI qui devront se prononcer lors d'une session spéciale sur son maintien ou sur sa révocation. Des frappes russes sur la région de Kharkiv dans l'est de l'Ukraine ont fait au moins 5 morts et une quinzaine de blessés. Selon les autorités locales, Kiev affirme avoir intercepté 146 drones sur les 166 lancés par la Russie. Depuis l'invasion russe en Ukraine en février 2022, au moins 15 850 civils ukrainiens ont été tués et 44 800 ont été blessés. À Berlin, une célèbre boulangerie juive a fermé après des actes antisémites répétés. Berlin était un miracle. Mais la haine a atteint Berlin, elle aussi, ont écrit les fondateurs dans leur message d'adieu. Les propriétaires dénoncent des difficultés économiques devenues insurmontables, mais surtout un climat d'hostilité depuis le 7 octobre. Selon plusieurs témoignages rapportés par la presse allemande, le couple de propriétaires aurait reçu des lettres de haine, des appels malveillants et même subi des agressions. Leur véhicule a été vandalisé et leur fille aurait même dû être hébergée ailleurs pendant un temps pour des raisons de sécurité. En France, le Conseil supérieur de la magistrature a déploré ce matin le discrédit jeté sur des milliers de magistrats, regrettant, je cite, l'instrumentalisation de l'affaire Liana par ceux qui rendent d'avance les magistrats comptables de ce drame et dénoncent leur irresponsabilité. Fin de citation. Lors de l'hommage à Liana, plus de 60 000 personnes ont manifesté hier soir partout dans le pays et jusque sous les fenêtres du ministère de la Justice à Paris. Au cœur des revendications, la protection des victimes de violences sexuelles et l'adoption d'une loi intégrale contre celle-ci. L'avocate au barreau de Paris, Karen Noblinski, était l'invitée de RCJ ce matin. Elle revient sur ce qu'elle considère être des dysfonctionnements du système judiciaire français.
4: Alors, moi, j'entends effectivement depuis plusieurs jours qu'on vise les magistrats, les policiers, qu'on vise des dysfonctionnements individuels. Je pense que cette affaire, c'est le reflet véritablement d'un dysfonctionnement qui est systémique. C'est un dysfonctionnement, en fait, qu'on voit quotidiennement dans la chaîne pénale. C'est que tous les jours, on est confronté à des dysfonctionnements qui s'accumulent les uns aux autres et on espère chaque jour qu'il n'y ait justement pas de drame. Mais c'est un petit peu gênant qu'on entende un petit peu, parfois dans la classe politique depuis une semaine, qu'on est surpris, en fait, par ces dysfonctionnements. Ces dysfonctionnements, il faut s'avouer, il faut regarder une réalité en face. C'est la réalité judiciaire du manque de moyens d'aujourd'hui. On ne peut pas du tout exclure ça de ce drame. Et évidemment qu'à chaque fois qu'un nouveau drame se produit, eh bien, le sujet remonte. On en parle et heureusement aujourd'hui qu'il y a ce sursaut national. Mais jusqu'à quand? Est-ce que ça va redescendre dans une semaine quand il va y avoir peut-être une nouvelle actualité autre part dans le monde? Le but, en fait, c'est qu'on puisse mettre en œuvre tous les moyens nécessaires pour qu'on ait une capacité à être constant, à tenir sur le long terme pour faire face à ces dysfonctionnements-là.
2: Des sénateurs ont auditionné ce matin le ministre de l'Intérieur Laurent Nunez et le garde des Sceaux Gérald Darmanin, qui a déjà exclu la perspective de démissionner suite à l'affaire Liana. De son côté, Sébastien Lecornu reçoit ce jour l'ensemble de ses ministres concernés par la protection des enfants. Parmi les sujets sur la table, l'aggravation des peines en cas de viol sériel, la modification des règles de prescription, l'information des victimes tout au long de la procédure ou encore la nécessité de motiver les décisions de classement sans suite concernant les crimes et délits sexuels. La mère d'une fillette de 11 ans qui avait dénoncé un viol de Jérôme Barella dès 2025 va porter plainte contre l'État et contre Gérald Darmanin. Une procédure pénale va également être engagée à l'encontre des enquêteurs et magistrats qui n'ont pas fait leur travail, selon son avocat Pierre Debuisson, interrogé sur RTL. Le ministre de la Justice a demandé aux procureurs généraux de reprendre l'intégralité des 70 000 plaintes qui touchent des enfants d'ici au 14 juillet. La garde à vue de Patrick Bruel a été prolongée de 24 heures. Les enquêteurs l'interrogent sur les dénonciations de trois femmes pour des viols ou agressions sexuelles qui auraient été commis en 1997, en 2000 et en 2001, selon le parquet de Nanterre. À l'issue de la garde à vue qui prendra donc fin demain, le chanteur pourrait être déféré devant un juge en vue d'une mise en examen ou bien relâché sans poursuite. Le chanteur est toujours présumé innocent. Le maire socialiste de Saint-Ouen, Karim Bouamrané, candidat aux élections présidentielles de 2027. Il l'a annoncé ce matin sur France Inter, précisant, je cite, « Je ferai tout pour qu'on ne soit pas résolu à cette espèce de dilemme d'un duel entre le candidat du Rassemblement National et Jean-Luc Mélenchon au second tour. » Sébastien Delogut doit être jugé cet après-midi à Marseille pour avoir divulgué sur les réseaux sociaux des informations personnelles sur un entrepreneur local, Isidore Aragonès, auquel il reprochait notamment ses liens avec Israël. Il ne sera pas présent à son procès, a indiqué son avocat. Un collectif de cinéastes dont le réalisateur oscarisé Michel Hazanavicius et les Palmes d'Or Justine Triet et Jacques Audiard ont qualifié de faillite intellectuelle l'appel au boycott qui a contraint le réalisateur israélien exilé en France, Nadav Lapid, à annuler sa venue à un festival de Marseille. Nadav Lapid, qui vit en France depuis 5 ans, avait dénoncé un boycott cruel et violent, tout en refusant de se poser en victime. Et enfin, lors d'un programme artistique et culturel de Scala Région Île-de-France réunissant le collège de l'Alliance à Pavillon-sous-Bois, le lycée Colbert et Louis-Armand à Paris, le lycée Romain Rolland de Goussainville et le lycée Pasteur de Neuilly, des élèves juifs ont été pris à partie par d'autres élèves. Le directeur du théâtre a commencé par un discours évoquant la montée des intolérances et mentionnant, je cite, « cet abruti de Trump, puis ce dingue de Poutine et enfin ce non moins taré de Netanyahou ». Surtout, trois élèves de l'Alliance ont fini en larmes, choqués après des Free Palestine proférés par quatre ou cinq autres élèves dirigés contre eux. L'un des élèves de l'école juive a choisi de leur répondre, les invitant à se taire, mais s'attirant des critiques désagréables du professeur de leur établissement avant d'être traité de pleurnichard et que fussent des allusions à un génocide en Israël.
1: Merci beaucoup Victor Benchimol, midi 14, midi 15 sur RCJ. Restez avec nous dans un instant, le billet d'humeur d'Aurélien Veil.
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1: Midi 16 sur RCJ, fausse ingérence et vraie question. Vous revenez aujourd'hui, Aurélien Veil, sur les propos de l'ambassadeur d'Israël en France, tenus dans complément d'enquête. Aurélien, bonjour.
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7: Bonjour Elsa, bonjour à tous. Panique morale. Ce concept élaboré en 1972 par le sociologue Stanley Cohen dans le livre « Folk Devils and Moral Panics » désigne une réaction collective disproportionnée provoquée par une couverture médiatique sensationnaliste, souvent appliquée à des pratiques culturelles considérées comme marginales ou néfastes, comme les jeux vidéo, accusés péremptoirement de favoriser la violence juvénile. Cette expression a reçu ces derniers jours une illustration inattendue dans les réactions démesurées qu'a provoquée l'interview de l'ambassadeur d'Israël en France, Joshua Zarka, au magazine télévisé d'investigation Complément d'enquête. Dans l'émission de la semaine dernière, intitulée « Proche-Orient, la guerre contre l'info », l'ambassadeur d'Israël déclare sans détour. Certains acteurs politiques français aimeraient faire du sujet israélien un sujet de campagne. LFI, par exemple, utilise la question israélienne afin de rallier certains électeurs qui traditionnellement votent moins. Interrogé sur sa propre implication dans la vie politique française qui illustrerait la récente réception de Marine Le Pen à l'ambassade d'Israël, l'ambassadeur a minimisé la portée de cette rencontre. Il a relevé que la patronne du RN a aussi été reçue par les ambassadeurs du Liban et des États-Unis sans déclencher de polémique, et souligné que cette rencontre s'inscrit dans le cadre des discussions des diplomates israéliens avec l'ensemble des acteurs politiques français. Face à l'insistance du journaliste sur le tournant que constitue cette entrevue, l'ambassadeur a concédé la nouveauté de la démarche, qu'il a justifié en affirmant que le RN avait changé, puis il a répété que cet événement ne signifie en aucun cas un soutien de l'ambassade d'Israël à la politique du RN. Interrogé enfin sur une éventuelle préférence en vue de l'élection présidentielle, notamment entre LFI et le RN, l'ambassadeur a conclu qu'il préférait que soit élu n'importe qui plutôt que Jean-Luc Mélenchon, tout en soulignant qu'il ne lui appartenait pas de prendre position au cas de deuxième tour entre un candidat RN et un représentant du bloc central. Il n'en fallait pas davantage pour déclencher dans le landerneau politique et le microcosme des réseaux sociaux une panique morale aussi absurde que mal orientée. L'expression par l'ambassadeur de son rejet absolu de LFI a provoqué une tempête d'accusations d'ingérence dans les affaires intérieures françaises, alors que la question réellement pertinente est d'analyser si l'évolution du RN sur le sujet de l'antisémitisme est sincère ou bien s'il s'agit d'une posture visant à acquérir la respectabilité qui lui fait défaut pour s'emparer du pouvoir. Une ingérence est définie comme le fait de se mêler indûment des affaires d'autrui. Par sa déclaration publique, l'ambassadeur d'Israël met en garde l'opinion française contre les conséquences de l'arrivée au pouvoir d'un parti passionnément antisémite qui alimente sciemment la haine anti-juive à des fins électoralistes. Il n'y a rien de caché, aucune manipulation secrète de l'opinion. On objectera qu'un diplomate en poste est soumis au devoir de réserve. Pour ma part, je considère que l'ambassadeur a exercé sa liberté d'expression tout comme les électeurs sont libres d'ignorer ces avertissements. Les accusations d'ingérence sont risibles quand on constate la frénésie avec laquelle les responsables français commentent la vie politique israélienne ou les élections américaines. Je préférerais d'ailleurs un peu plus d'ingérence des diplomates français, pas seulement à l'égard des démocraties alliées, mais aussi des États autoritaires quand la Chine menace Taïwan d'invasion, que les États africains multiplient les législations homophobes ou que le gouvernement iranien massacre sa jeunesse dans un silence qui contraste fort avec les mobilisations quotidiennes au sujet de la guerre à Gaza. Une fois cette déclaration d'ingérence écartée, se pose la question de la normalisation du RN. Les déclarations publiques de ses dirigeants affirmant condamner l'antisémitisme sont-elles sincères ou affectées? Personnellement, les éructations antisémites de Jean-Marie Le Pen ont marqué ma jeunesse et il m'est impossible de faire crédit à des gens qui lui rendaient encore hommage à son décès début 2025. Mais il serait absurde et contre-productif de nier le fait qu'aujourd'hui, c'est dans la gauche radicale que l'antisémitisme s'exprime librement sous le masque de l'antisionisme. C'est la gauche radicale qui ressuscite l'accusation millénaire de crimes rituels en accusant l'État juif de génocide et en qualifiant de génocidaires ceux qui sont attachés à l'existence de cet État, quelle que soit leur conviction à l'égard de Benjamin Netanyahou. C'est la gauche radicale qui soutient les violences physiques et symboliques contre les Juifs dans le monde entier, organise les boycotts des artistes et intellectuels, appelle à l'épuration ethnique d'un peuple de la mer au Jourdain. Quelle est la sincérité du RN ? Je l'ai écrit l'été dernier et cela m'a valu d'innombrables messages de haine de la gauche radicale. Je crains le RN comme français et LFI comme français et comme juif. Il m'est impossible de séparer ma qualité de citoyen français de mon identité juive. Si je redoute les violences physiques anti-juives que provoquerait immanquablement la victoire de Mélenchon, dont le programme est catastrophique, je redoute aussi la crise institutionnelle, économique, budgétaire, géopolitique, culturelle et sociale que déclencherait une victoire du RN. Il faut impérativement une alternative aux extrêmes en 2027, même si je peine encore à discerner laquelle.
1: Merci Aurélien Veil, midi 22 sur RCJ, restez avec nous. On se retrouve dans un instant, l'invité de cette édition, Shana Orlik, activiste politique et sociale.
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1: Midi 23 sur RCJ, l'invité de cette édition, Shana Orlik, activiste sociale et politique, conseillère de Yair Golan. Bonjour.
9: Bonjour.
1: On devait vous recevoir, Shana Orlik, avec Roni Edry, avec qui vous faites ce podcast Israël mode d'emploi. Ce sera pour une prochaine fois. En tout cas, on va évoquer quand même avec vous tous ces sujets qui font à la fois l'actualité israélienne qui vous préoccupe et que vous évoquez également dans ce podcast. Peut-être dans un premier temps, sur cette séquence de reprise des hostilités, d'arrêt des hostilités entre la République islamique d'Iran et Israël, ça montre, ça, qu'est-ce qui transparaît sur le fait que cette confrontation avec l'Iran, elle semble toujours sur le fil.
9: Je commence par ça, de dire que c'est aussi la raison pour laquelle Roni n'est pas avec nous. Il est professeur à l'université et comme à cause de cette mini guerre, ou je ne sais même pas comment l'appeler, tous les cours ont été annulés et donc ils ont été reportés aujourd'hui. Donc en fait, une petite parenthèse. Extrêmement angoissante pour les Israéliens, mais il faut le rappeler, les Israéliens dans le nord du pays sont toujours en guerre, il n'y a pas de réalité de cesser le feu, il y a des soldats qui tombent, des maisons qui sont détruites, même quand on n'est pas en guerre directe avec le régime d'Iran, on est en guerre encore directe avec les proxys et notamment le Hezbollah, au Liban. Et donc là, on a du mal à comprendre ce qui nous est arrivé, je dois le dire. C'est-à-dire qu'on comprend que la situation est instable. On attend de savoir ce que le président Trump décide, parce que malheureusement, je pense qu'une des grosses critiques qu'on a, nous, en Israël, c'est le fait qu'on a l'impression que notre gouvernement ne décide pas vraiment de notre avenir et que c'est bien plus à la Maison-Blanche que ça se décide. Et donc, du coup, on est dans un vrai sentiment d'attente et un peu de presque de désespoir, c'est-à-dire à ne pas comprendre qui va nous donner les informations, quand est-ce que ça va s'arrêter, est-ce que la guerre va reprendre comme celle qu'on a vécue, ou est-ce que, encore une fois, c'est une sorte de stratégie, un peu comme celle que Netanyahou a menée par rapport à Gaza, où en fait on a des cercles, en hébreu on appelle ça des rounds, des sivuvim, c'est-à-dire que tous les quelques mois, on a une nouvelle opération, que ce soit à Gaza, au Liban ou maintenant en Iran, et donc une situation qui ne nous apporte pas de sécurité et pas de résolution de conflit non plus.
10: C'est ça dont il est si difficile de sortir. À la fois, on a entendu ces discours prônant l'éradication du Hamas, du Hezbollah. On voit que le désarmement du Hamas n'est toujours pas fait à Gaza, que le Hezbollah arrive toujours à cibler, justement, comme vous le dites, le nord d'Israël. Face à ça, il n'y a pas de véritable capacité de réponse sur le long terme du gouvernement israélien, de l'armée israélienne. Qu'est-ce qui est dit en Israël sur ça?
9: Alors, je pense qu'il est très important de séparer l'armée du gouvernement. L'armée, au final, et nos soldats, ont pour but de mettre en place de façon tactique la stratégie qui est définie par le gouvernement. On le voit, bah, pareil pour le Mossad d'ailleurs, quand on voit des réussites militaires, elles peuvent être aussi bien reprises par le gouvernement, mais au final, on est sur du tactique. La question qui doit nous intéresser, c'est la question de la stratégie. Et aujourd'hui, on n'a pas vraiment une stratégie claire. Si on suit vraiment ce que dit le ministre de Katz de la sécurité ou bien Netanyahou, on n'arrive pas vraiment à comprendre quelle est la stratégie sur le long terme. Encore une fois, parce que d'une part, je pense que tout est en grande partie décidé à la Maison Blanche et on a une grosse perte de souveraineté d'Israël, malheureusement, quelque chose que je trouve extrêmement triste et dangereux pour Israël, parce que les présidents américains n'ont pas été élus en Israël et ils peuvent ils peuvent changer, et même Trump peut changer d'avis du jour au lendemain. Donc c'est quand même assez inquiétant, je pense, en tant que citoyenne israélienne, de voir que même si je suis en désaccord avec le gouvernement, j'aimerais au moins dire que je sais quelle est la stratégie de mon pays, mais ce n'est pas le cas. Et donc on se retrouve dans une situation effectivement où il y a des promesses qui sont faites, qui sont nécessaires, le désarmement du Hamas. Malheureusement, aujourd'hui, on a mis la Turquie, on a accepté que la Turquie, avec une influence du Qatar, soit en charge de la bande de Gaza, ce qui promet une catastrophe sécuritaire à venir. Et on sait qu'il y a presque 25 000 nouveaux combattants terroristes du Hamas qui sont en train de se réarmer. Donc la menace de Gaza du Hamas, elle est extrêmement présente et elle est même en train de grandir. Quelque chose, on n'a pas de réponse du gouvernement. Par rapport au Nord et au Hezbollah, on est dans une situation presque pire, dans le sens où ça fait donc depuis le 7 octobre qu'on est dans une guerre avec plus ou moins d'intensité, avec énormément de soldats qui sont morts. Il y a plus de 13 soldats qui sont morts depuis le cessez-le-feu, donc et qui sont morts et au Liban et en Israël, parce qu'avec les drones à fibre optique, etc., on voit que les victimes de ces attaques sont sur le sol israélien. Donc même sur le sol israélien, on a des soldats qui tombent alors que les combats sont censés être bien plus loin. Et par rapport à l'Iran, je finirai là-dessus, on est un peu tenu à la décision de Trump sur un accord qui n'est pas favorable à Israël entre l'Iran et les États-Unis. On ne fait pas partie des négociations, donc on n'a pas notre mot à dire, on n'est pas représenté. Et j'ai entendu dire Vance aux États-Unis qui a dit qu'il s'était prêt d'un accord et qu'Israël ne sera pas satisfait des termes de l'accord. Donc en fait, on a tendance à espérer que Trump est de notre côté et fait les choses pour. Il y a un peu cette idée qu'il y a une alliance évidemment entre les États-Unis et Israël, mais je pense qu'il faut regarder la réalité en face. Aujourd'hui, cette alliance, elle est pas vraiment dans la stratégie. Elle est encore dans le militaire, mais dans la stratégie, les États-Unis font ce qui est bon pour eux. Et malheureusement, j'ai pas forcément l'impression que ce soit bon pour nous.
10: Ces sujets qui sont militaires, mais qui aussi, dans la perspective des élections à venir, prennent cette dimension en réalité assez politique. Est-ce que, même si la date des élections n'est pas encore fixée, mais est-ce que Israël est déjà en campagne?
9: Tout à fait. Là, il n'y a pas de doute. On est en plein dedans. On a vu d'ailleurs, je crois, hier une première vidéo sur les comptes officiels de Netanyahou qui s'attaque directement à Gadi Eisenkot, qui est, selon Polymarket et d'autres sources, plutôt favorable et plutôt préféré à le remplacer en tant que Premier ministre après les élections. Donc, on voit que la campagne est vraiment lancée. On a des sources près du Premier ministre qui sont même publiées comme quoi les décisions par rapport à la guerre en Iran, certaines, sont prises par rapport à l'influence que d'une telle action militaire pourrait avoir sur les résultats des élections et les électeurs du Likoud. Donc, on sent bien que vraiment on est en plein dedans, ce qui effraie beaucoup de monde parce qu'on est en pleine guerre et que ça devrait être déconnecté, mais ça ne l'est pas. C'est peut-être aussi normal si on est réaliste. Et puis dans le camp de Netanyahou, bah on a vu Ben-Gvir avec la flottille qui était en pleine campagne. On voit des ministres et des députés qui sont en train de démissionner pour se préparer aux primaires. Et puis dans le camp de l'opposition également, on a vu l'union de Lapid et Bennett et nous de notre côté avec Yair Golan, on est effectivement dans un processus de présentation de notre programme avec un podcast, avec des rencontres partout dans le pays et une présence très forte dans le Nord pour soutenir. Donc, c'est quelque chose qu'on fait au quotidien, mais c'est évident qu'en temps de campagne, les Israéliens ont vraiment une soif de changement, ou en tout cas, ils veulent savoir les propositions des hommes et femmes politiques pour commencer à réfléchir à leur choix dans les urnes.
10: Aujourd'hui, il y a déjà un débat sur le fond. On n'est pas dans une dynamique pour ou contre Netanyahou.
9: On est toujours dans cette dynamique. Je crois qu'il faut l'accepter. On me pose très souvent la question. Ça paraît complètement dingue et je le comprends. Mais je pense que c'est pas Netanyahou en tant que homme, c'est ce qu'il propose, c'est ce qu'il a fait, c'est le traumatisme du 7 octobre, c'est une réforme judiciaire qui pour certains renforce Israël et pour d'autres détruit Israël. C'est-à-dire ces clivages et ces différences profondes politiques, mais aussi de valeurs dans la société israélienne, sont en fait recentrés autour de cette personnalité de Netanyahou. Et c'est pour ça qu'au fond, je pense que quand on dit pour Bibi ou contre Bibi, il y a encore quelques années, c'était vraiment autour de Netanyahou en tant qu'homme politique. Aujourd'hui, je pense que c'est vraiment une question beaucoup plus profonde, idéologique, de quel Israël on veut. Est-ce qu'on veut Netanyahou et ce qui nous a amené au 7 octobre et à une crise économique catastrophique et à une déconnexion des liens avec les États-Unis, avec bien sûr des guerres partout, une guerre sans fin. Et bien sûr, aujourd'hui, on le voit, les exactions en Cisjordanie, qui sont d'ailleurs condamnées par beaucoup. On voit que c'est ça la proposition, c'est ça l'héritage aujourd'hui de Netanyahou. Et on voit ça qui dégringole dans les sondages. Et de l'autre côté, on a un bloc qui n'est pas unifié, qui peut-être, de par sa diversité entre Yair Golan et Lieberman, je pense qu'il n'y a pas plus éloigné au niveau politique, mais ils ont en commun cet engagement de défendre la démocratie israélienne au-delà du clivage gauche-droite et de vraiment renforcer les contre-pouvoirs et les systèmes démocratiques et bien sûr aider le Nord et le Sud et choisir les budgets qui vont aller aux citoyens israéliens qui servent à l'armée, qui s'engagent, qui payent leurs impôts, qui travaillent, parce qu'aujourd'hui on voit que la stratégie de Netanyahou et de sa coalition, ça a été surtout ces dernières semaines de donner des budgets, enfin vraiment un puissant fonds aux ultra-orthodoxes sans aucune contrepartie. Et ça, je pense que pour la gauche comme la droite qui sont sionistes et qui voient l'armée comme un élément central de notre pays, c'est inacceptable.
10: Si on va justement vers le côté de gauche du spectre politique israélien, on a beaucoup entendu après le 7 octobre notamment que c'est aussi le camp de la paix qui avait pris un coup aujourd'hui politiquement, ce camp de la paix. Est-ce que déjà vous estimez y appartenir et dans quel état vous trouvez qu'il est aujourd'hui en Israël?
9: Alors évidemment que j'appartiens au camp de la paix. Je pense qu'il a évolué. Je pense qu'aujourd'hui, peut-être qu'à l'époque, quand on parlait du camp de la paix, c'était un camp de la paix idéologique. Aujourd'hui, c'est un camp de la paix pragmatique. On l'a vu depuis les guerres, les plusieurs guerres terribles qu'on a eues avec l'Iran. On a été attaqué de partout. On a été en guerre depuis le 7 octobre partout, avec 7, même 8 fronts jusqu'à l'Irak. Et les deux fronts qui ne nous ont pas attaqués, mais bien plus que ça, nous ont même défendus. On fait tomber des missiles, on détournait des tentatives terroristes, on empêchait certaines choses du Hamas. C'est l'Égypte et la Jordanie qui sont les deux seuls pays avec lesquels on est en paix, une paix établie. Ça ne veut pas dire que tout le monde en Jordanie et en Égypte sont des sionistes et soutiennent le peuple israélien et Israël, mais une paix nous amène la sécurité. Et je pense que être sioniste aujourd'hui, être pragmatique, c'est comprendre qu'on le veuille ou non, c'est pas une paix pour le vivre ensemble au Moyen-Orient. C'est une paix pour la nécessité de la sécurité d'Israël, pour nous permettre de maintenir les relations avec le monde entier, les relations diplomatiques, les relations culturelles, les relations académiques et même économiques, les investissements, la recherche, le développement, la high-tech. Tout ça ne peut se développer que dans un pays qui est en paix. Et ça ne veut pas dire qu'on doit être naïf et penser qu'à partir du moment où on veut la paix, plus personne ne va nous attaquer. Mais je pense qu'il y a aussi une fatigue en Israël. Et les Israéliens, quand on leur pose des questions en sondage, vous savez, les sondages, c'est toujours la façon de poser la question. Quand on leur dit « Est-ce que vous voulez la paix ?», on est à peu près à du 50-50. Mais quand on leur dit « Est-ce que vous voulez une stabilité régionale avec autour d'une vision comme un peu le projet des accords d'Abraham qui amènerait une sécurité face aux proxys de l'Iran ?», on est à 85% des Israéliens qui veulent cela. Et ça me donne beaucoup d'espoir, parce que le camp de la paix était quelque chose qui avait, depuis Oslo et depuis Rabin, été vraiment ciblé comme un peu l'ennemi national par Netanyahou et ses Ben-Gvir et compagnie, et était vraiment très affaibli. Et aujourd'hui, je pense qu'il y a quelque chose de très intéressant qui se passe dans la société israélienne. On n'a plus ces slogans qu'on peut entendre parfois dans la gauche aux États-Unis, en Europe, de la solution à deux États. Ça, je crois qu'il faut aussi accepter le concept que ça ne parle plus aux Israéliens.
10: Qui mais disent un pragmatisme d'ailleurs dans les sondages refuser ouais. pour la plupart la création d'un État palestinien.
9: Bien sûr, parce que ça leur fait très peur, parce que et c'est d'ailleurs bien normal. On est en temps de guerre, et en temps de guerre, c'est à la fois le moment où il faut le plus avancer vers une solution, et cette solution, elle s'appelle la paix. Et il faut avoir le courage de le dire et de l'assumer, parce qu'au final, dans notre réalité au Moyen-Orient, si on ne va pas vers ce genre de projets qui vont nous apporter la sécurité, on n'a pas de statu quo. Ça n'existe pas, le fait de rester entre deux. L'entre-deux, c'est la guerre. Et cet entre-deux, il détruit Israël bien plus qu'il ne peut nous apporter du bien sur le long terme. Et ça, je pense que les Israéliens le comprennent. Mais malheureusement, je pense qu'il n'y a pas forcément encore des hommes politiques qui sont prêts à l'assumer. À part, je vais le dire avec fierté, à part Yair Golan qui est le représentant aussi des valeurs de gauche dans la politique israélienne.
10: Les valeurs, et en tout cas les partis, ce sont eux bien sûr qui sont testés en ce moment dans les sondages, dans la perspective de ces élections. Mais on a vu naître aussi, à la fois avec la réforme judiciaire et puis avec le 7 octobre, des nouveaux groupes sociaux, sociétaux, le forum des otages. Est-ce qu'il peut y avoir aussi un poids politique à ces nouvelles figures, les ex-otages, les familles d'otages, à ces nouveaux groupes? Est-ce que eux, vous les voyez aussi prendre une part, une place dans la société, le débat politique israélien?
9: Oui, je pense, mais plus à un niveau personnel qu'à un niveau d'organisation. On voit déjà certaines des figures des familles d'otages qui sont rentrées en politique, notamment Yonatan Shimriz qui a annoncé qu'il rentre en politique, on ne sait pas encore où. On a deux ou trois autres figures comme ça très très très marquante, un est rentré avec Lieberman, un est en train de parler avec Gantz. Donc on a quand même plusieurs familles. Il y avait aussi quelques-uns qui voulaient se présenter, notamment Daniel Garat qui va se présenter aux primaires de notre parti, du Parti des Démocrates. Donc on va voir certainement une représentation de ces personnes-là dans les partis. Et puis au-delà de ça, je pense que comme vous le disiez, depuis la réforme judiciaire, il y a quand même eu un mouvement de protestation exceptionnel, le plus long et le plus important qu'on ait vu dans toutes les démocraties dans le monde, et de, c'est quelque chose dont on peut être très fier. Et ces leaders-là se sont vraiment ont rejoint notre parti, et aujourd'hui je peux le dire avec fierté, le parti des démocrates, c'est un rassemblement du Meretz, du parti travailliste Avoda, et un tiers entier de leaders du mouvement de contestation comme Moran Michel, Moshe Radman et d'autres, Gabi Lasky et d'autres. Donc je pense qu'on va les voir rentrer en politique, on va les voir rentrer à la Knesset, et après ce sera le test de la réalité, puisque être dans l'opposition et dans la contestation, c'est une chose. J'espère qu'ils sauront aussi nous représenter et faire avancer la société une fois qu'ils seront à la Knesset.
10: Merci beaucoup Shana Orlik d'avoir été notre invitée ce midi sur RCJ, midi 41, et dans un instant, notre séquence hebdomadaire à la une d'Académie. On parlera de Léon Blum.
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1: Midi 43 sur RCJ, notre séquence hebdomadaire à la une d'Académ. C'est avec vous aujourd'hui, Cigalit Lavonne. Bonjour.
2: Bonjour Elsa. Donc cette année, nous fêtons les 90 ans du Front Populaire. 90 ans depuis ce printemps 1936, où une gauche enfin rassemblée porta Léon Blum à la tête de la France. Le Front Populaire, c'est dans notre mémoire le symbole même de l'union des gauches. Et jamais, peut-être, on aura célébré cette union à un moment où la gauche en est aussi loin, car aujourd'hui, elle n'est plus seulement divisée, elle est devenue irréconciliable. Deux gauches qui ne parlent plus la même langue, d'un côté une gauche de la Nouvelle France, celle de la France insoumise, de l'autre une gauche qui se réclame de Jaurès et de Blum et qui se sent orpheline. Entre les deux, une ligne de faille qui, pour une part, porte un nom très ancien, l'antisémitisme, et ce que l'on fait de l'universel. Pour comprendre cette fracture, il faut revenir à l'homme que le Front Populaire porta au pouvoir. Et il faut pour cela une voix, celle de Robert Badinter, qui consacra à Léon Blum Dreyfusard une conférence remarquable. C'est cette conférence Léon Blum ou la religion de la justice prononcée en mai 2006 qu'Académ republie pour l'occasion. Badinter y faisait cette remarque. On répète, disait-il, que l'affaire Dreyfus fut le triomphe de la justice. Mais le chemin, rappelait-il, est pavé de défaites de la justice. Dreyfus condamné deux fois, Zola condamné deux fois aussi, par des jurés populaires pour avoir dit la vérité. La vraie victoire, conclut Badinter, n'est pas dans le mot justice. Elle est chez ceux qui se sont levés pour qu'elle soit rendue. Elle est chez les Dreyfusards et pour leur rendre hommage, Badinter fait le choix d'écarter les héros qu'on connaît, Zola et Jaurès, pour prendre un comparse, un tout jeune homme de 25 ans. Il prend Léon Blum. La scène que Badinter raconte dans cette conférence, un jour d'été 1897 sur une route de campagne, Blum pédale aux côtés de Lucien R., le bibliothécaire de l'école normale. Et R. lui dit « Vous savez que Dreyfus est innocent ?» Blum répond, et il le rapportera d'ailleurs lui-même sans se ménager, Dreyfus, qu'est-ce là Dreyfus ? Tant l'affaire déjà avait été oubliée. Et c'est de cette indifférence que Badinter tirait la leçon. On ne naît pas Dreyfusard, on le devient. Blum avait même refusé d'écouter Bernard Lazare, venu le premier lui apporter les preuves. Il hésitait par respect, disait-il, pour l'autorité de la chose jugée. Pourquoi, une fois conquis, Blum s'est-il engagé si totalement ? Badinter y voyait d'abord une femme. La mère de Blum, dont on disait qu'elle poussait la passion de la justice jusqu'à la mélancolie. Et il plaçait au cœur de tout cette formule de Blum, le juif à la religion de la justice. Mais il y a plus simple encore, et Badinter y tenait, l'injustice est une abstraction, sa victime vous la reconnaissez aussitôt, pour peu que vous ayez du cœur. Et l'injustice là avait un visage, Alfred Dreyfus, c'était lui qu'il fallait sauver. Voici alors la charnière, et celle-là appartient à l'histoire quand paraît en janvier 1898 le J'accuse de Zola. Chacun doit choisir et une grande partie de la gauche ne veut rien savoir de Dreyfus quand elle ne cède pas à un antisémitisme diffus qui confond le juif et le capital. Jules Guest lui-même, tout en croyant Dreyfus innocent, refuse d'y engager les siens. Ce n'est pas, dit-il, l'affaire des prolétaires. Dreyfus est un bourgeois. Est un officier et un bourgeois, et cette affaire, dit-il, n'est qu'une querelle de bourgeois. Il veut faire du socialisme et rien que du socialisme. La gauche n'était donc pas Dreyfusarde par nature. Elle l'est devenue par un choix, celui de Jaurès, qui, contre une part des siens, fait basculer le socialisme du côté de la justice et entraîne Blum derrière lui. La gauche Dreyfusarde est née d'une victoire sur elle-même, sur sa propre tentation de regarder taille ailleurs. Car être Dreyfusard, ce n'est pas être pour Dreyfus, c'est défendre un homme parce qu'il est innocent et non parce qu'il serait du bon camp. C'est faire passer l'individu et la vérité avant la cause, avant le drapeau, avant le récit. Et l'anti-Dreyfusard, ce n'est pas un parti, c'est un réflexe, celui qui ne voit jamais la persécution que chez l'adversaire et jamais chez soi. Alors revenons à nous, à aujourd'hui, 90 ans après le Front Populaire, la même question revient et c'est elle qui coupe la gauche en deux. Es-tu capable de défendre le persécuté quand cela embarrasse ton propre camp ? Une gauche défend l'individu contre l'assignation tandis que l'autre défend le groupe par son identité. Et toutes deux se réclament de Dreyfus. Le débat est réel mais le test lui est ancien. Non pas de quel côté es-tu, mais quand la justice due à un seul homme contredit l'intérêt de ton camp, lequel des deux lâches-tu ? Car la vraie question en cette année anniversaire n'est pas seulement celle de la gauche, c'est celle de la gauche et des juifs. Pendant plus d'un siècle, ce lien fut une évidence. C'est en défendant un juif injustement accusé que la gauche s'est trouvée elle-même. Aujourd'hui, ce lien s'est défait. Une partie de la gauche ne sait plus nommer l'antisémitisme quand il vient de son propre camp. Or, la leçon de Blum, la leçon de Dreyfus, est sans appel, on ne défend pas la justice à la carte. Une gauche qui ne protège pas les persécutés que lorsqu'ils servent sa cause n'est plus celle de Jaurès et de Blum. Elle est repassée du côté de ceux qui, en 1898, regardaient ailleurs. Redevenir Dreyfusarde pour la gauche, ce serait recommencer à défendre les juifs comme on défend n'importe quel innocent, parce qu'ils sont innocents et pour aucune autre raison. C'est tout ce que nous disait Robert Badinter. Je vous propose d'écouter un extrait de cette conférence que vous pouvez retrouver en intégralité sur Academ.
3: Léon Blum va à la demande de Berl écrire pendant l'été 35 une série d'articles pour l'hebdomadaire Marianne, une série d'articles qui s'appelle « Souvenirs sur l'affaire ». Et Jean-Denis le sait bien, il a écrit lui aussi sur Blum des pages tout à fait remarquables. Il faut lire, je le dis à vous tous, il faut lire « Souvenirs sur l'affaire de Léon Blum ». Ça se trouve, vous voyez, je suis très précis, en folio. Vous pouvez l'acheter demain. C'est pas long, c'est 140 pages. Mais c'est, à ma connaissance, dans la littérature politique française, un chef-d'œuvre.

0: Le Front populaire, la décision a été prise de le créer. Quand il écrit ses pages, déjà, l'unité va se faire de toutes les forces de gauche. Nous sommes à 6 mois, à peu près, 8 mois des élections. Et Blum sait que la campagne va être terrible, qu'il aura à la conduire. Nous sommes à 8 mois d'une élection décisive qui, si elle est emportée par la gauche, fera de lui le chef du gouvernement. Admirons et voyons le changement des temps. Que fait le leader du parti le plus important de la gauche, voué en cas de victoire parce qu'il aura conduit la bataille, à devenir le chef du gouvernement? Il est à la campagne et que fait-il? Il ne donne pas d'interview, il écrit des souvenirs sur l'affaire Dreyfus. Ce qui veut bien dire que dans sa conscience continuaient à résonner les souvenirs de cette affaire.
1: Un entretien retrouvé sur le site d'Académ, www.académ.org. Merci beaucoup, Cigalite Lavonne. Midi 52 sur RCG. Tout de suite, la réflexion philosophique de Gabriel Alperne.
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3: Bonjour à tous. Cela fait depuis 2006 que l'humoriste Raymond Devos nous a quittés et nous n'avons pourtant pas fini d'explorer son œuvre d'une incroyable actualité. Certains d'entre vous s'étonneront peut-être que je consacre une chronique de philosophie à un humoriste, mais Raymond Devos n'était pas un humoriste comme les autres. Il était particulièrement philosophe dans sa manière de construire ses sketchs et certains d'entre eux donnent autant à réfléchir qu'un chapitre des Méditations métaphysiques de René Descartes, l'humour en plus bien sûr. Je vous laisse le constater par vous-même à travers ce sketch-là. Vous avez remarqué comme les gens marchent vite dans la rue? Il y a quelques jours, je rencontre un monsieur que je connaissais, je vais pour lui serrer la main. Le temps de faire le geste, il était passé. Eh bien, j'ai serré la main à un autre monsieur qui, lui, tendait la sienne à un ami qui était déjà passé depuis 10 minutes. Et si ce sketch de Raymond Devos était une métaphore on ne peut plus d'actualité de nos relations aux autres? Sommes-nous certains de nous rencontrer vraiment ou ne faisons-nous que passer les uns à côté des autres, passer complètement à côté de ceux que nous aimons? L'être humain est-il vraiment un animal social et sinon, comment repenser nos relations aux autres? Vous voyez, il a suffi de quelques phrases de Raymond Devos pour nous plonger dans une réflexion sur le temps, sur l'éthique, sur l'amitié et sur notre humanité. C'est toute la force de Raymond Devos, entremêler les mots, les jeux de mots pour nous inviter, en toute légèreté, à penser. « Je pense donc je ris », répondrait l'humoriste de Raymond Devos au « Je pense donc je suis » de René Descartes. L'entremêlement, le mot est lancé. Je dirais même plus. Ce qui semble caractériser Raymond Devos, le définir même, est sa dimension hybride. On se prend souvent pour quelqu'un, alors qu'au fond, on est plusieurs, disait-il. Et de fait, il était plusieurs. En tant qu'artiste, il a hybridé les arts en étant à la fois mime, comédien, musicien, jongleur, équilibriste sur monocycle ou encore prestidigitateur. Musicien, il a appris à jouer de la clarinette, de la harpe, de la trompette, de la scie musicale ou encore du piano. Il s'est d'ailleurs mis au piano après ses 50 ans, preuve s'il en était besoin de son extraordinaire curiosité. Il a hybridé les sources et les inspirations en allant piocher tant dans Gaston Bachelard que dans Boris Vian ou Charlie Chaplin. Il était ce que j'appelle un vrai centaure, un véritable hybride jusque dans son identité, ainsi qu'il le disait lui-même. Je suis né avec un pied en Belgique et un pied en France. C'est pour cela que je marche les pieds écartés. Je suis français, j'ai toujours été français, et tout le monde me prend pour un Belge. Que voulez-vous que je vous dise? Ce sera ainsi jusqu'à ma mort. Allez vite découvrir la Fondation Raymond Devos, sa magnifique maison-musée de Saint-Rémy-les-Chevreuses. Vous y verrez notamment son trampoline qu'il utilisait encore après ses 90 ans.
1: Merci beaucoup Gabriel Alperne. Le décès de Jacob Ben Meir Tam, éminent talmudiste français, c'est l'histoire du jour de Jérôme Attal.
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4: Le 9 juin 1171, Yaakov Ben Meir Tam, plus connu sous le nom de Rabbeinu Tam, s'est éteint dans la ville de Troyes. Il est né en 1100 à Ramrupt, un village situé à une trentaine de kilomètres au nord-est de Troyes. Petit-fils de Rachi, il est reconnu comme l'un des plus éminents tosafistes français, c'est-à-dire l'étude et l'explication du Talmud. Ses commentaires apparaissent aux côtés de ceux de son grand-père, Rabbi Shlomo Ben Yitzhak Hatzarfati, plus connu sous le nom de Rachi. Issu d'une famille illustre, il était le fils de Meir Ben Shmuel et de Yocheved, fille de Rachi. Il reçut une éducation talmudique approfondie auprès de son père et de son frère aîné, Shmuel Ben Meir, plus connu sous le nom de Rashbam. Il est devenu l'un des tosafistes des autorités halachiques les plus célèbre de sa génération.

0: Après le décès de son père, il dirigea une école talmudique à Ramrupt. Il est appelé Rabbi Noutam, sincère, parce que Yaakov est décrit de cette façon dans la Torah. En 1147, lors de la seconde croisade, il fut attaqué par des croisés mais échappa de justesse à la mort grâce à l'intervention d'un noble local. Cet événement le poussa à quitter Ramrupt pour s'établir à Troyes. Rabbi Noutam était reconnu par ses contemporains comme le plus grand érudit de sa génération. Il recevait des questions sur la halakha, la loi juive, depuis l'Italie du Sud, la Bohême et la Russie. Il entretenait également une correspondance avec Abraham Ibn Ezra. Le 26 mai 1171, il fut témoin de la première accusation de meurtre rituel en France, à Blois, et de l'exécution de 38 juifs, 21 hommes et 17 femmes accusés à tort. Profondément affecté, il institua un jour de jeûne à leur mémoire. Il décéda quelques jours plus tard, le 9 juin 1171, et fut inhumé à Ramrupt, aux côtés d'autres tosafistes, dont ses frères. Tombe sur laquelle on peut se recueillir encore aujourd'hui. L'héritage de Rabbi Noutam perdure à travers ses écrits et son influence sur l'étude du Talmud, consolide sa place parmi les figures majeures du judaïsme médiéval. C'était le 9 juin 1171.
1: Merci beaucoup Jérôme Attal, on vous retrouve demain 12h57 sur RCJ, c'est la fin de cette édition. Merci à toutes et à tous de l'avoir suivi. Dans un instant, retrouvez votre chronique musique avec Bruno Freitag, puis ce sera Postface, votre émission littéraire avec Caroline Gutmann. On se retrouve quant à nous demain dès 8h pour l'information. Passez un bel après-midi sur RCJ.
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4: Bonjour, aujourd'hui je voudrais vous parler d'une artiste dont le nom reste encore trop méconnu. Pourtant, son œuvre, comme son destin, bouleverse profondément. Il s'agit d'Ilse Weber, autrice, compositrice et chanteuse juive tchécoslovaque, née en 1903 à Vitkovice. Très tôt, cette jeune femme, élevée dans une famille juive germanophone pratiquante, se passionne pour la musique et l'écriture. Dès l'adolescence, elle publie dans des revues pour jeunes filles et ses contes abordent déjà les thèmes qui marqueront toute son œuvre, l'exclusion, la morale, la résilience. Avant-guerre, Ilse mène une vie culturelle foisonnante. Elle écrit des contes pour enfants, compose des chansons, travaille pour la radio tchèque. Mais à partir de 1933, l'antisémitisme gagne du terrain en Tchécoslovaquie. L'annexion des Sudètes, puis l'occupation allemande, bouleverse la vie de la famille Weber. Ilse parvient néanmoins à sauver son fils aîné Hanouch en l'envoyant au Royaume-Uni grâce au Kindertransport organisé par Nicolas Winston. En 1942, Ilse, son mari Willy et leur plus jeune fils Tommy sont déportés à Térésine. Là, affectée à l'infirmerie des enfants, elle écrit plus de 60 poèmes et chansons, compose des berceuses, forme une petite chorale. Ses œuvres disent la vie quotidienne, la dignité, l'espoir, notamment Vie Gala, dont nous entendrons un extrait.

0: En 1944, lorsque l'infirmerie des enfants reçoit l'ordre d'être envoyée à l'Est, Ilse refuse de les abandonner. Elle se porte volontaire pour les accompagner avec son fils Tommy. Elle est assassinée à Auschwitz le 6 octobre 1944 dès son arrivée. Son mari Willy, déporté séparément, avait eu la présence d'esprit d'enterrer ses manuscrits dans une cabane à outils du camp. Après la guerre, il revient les récupérer. Grâce à lui, puis à leur fils Hanouch, l'œuvre d'Ilse Weber a survécu. Depuis les années 1990, ses textes et ses chansons sont redécouverts et sa berceuse Vigala continue d'être interprétée, notamment au théâtre. Ilse Weber, c'est une vie brève mais lumineuse. C'est aussi une œuvre sauvée in extremis, devenue un témoignage essentiel de la résistance spirituelle des artistes juifs pendant...
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2: Voix. On la croit immatérielle, mais elle porte des traces. Tout s'y lit. La joie, la tristesse ou la maladie qui plus que tout l'altère. Et puis, il y a ce qui est de l'ordre du mystère, la mémoire d'une voix, ce qui vibre encore en nous, même quand elle s'est tue. Deux voix aujourd'hui pour dialoguer, deux voix dont les mots ont beaucoup d'écho, le passage du temps ou la présence des morts. Alain Weinstein, bonjour.
3: Bonjour.
2: Très heureuse de vous recevoir et intimidée parce que vous n'avez peut-être pas aimé cette formule, mais vous êtes une voix immense de la radio. Voilà, vous publiez Comptez les jours, c'est au seuil, fiction et compagnie, et c'est donc 50 lettres qui sont illustrées par vos propres toiles, le choix que vous avez fait dans vos propres toiles. Donc c'est ce retour à la peinture dont vous avez fait un refuge après 30 ans de micro, quand en 2014 vous êtes contraint de faire votre dernière émission. Et il y a une anecdote très amusante dans une de vos lettres, vous racontez que votre grand-père paternel, Maurice, il est âgé, il marche, et il y a des voyous qui vont s'amuser à le jeter au-dessus d'un pont de la Marne. Et il sait pas nager. Donc il arrive quand même miraculeusement à pas se noyer et à arriver à la berge. Et c'est un peu votre histoire que vous allez nous raconter, comment vous renouez avec la peinture et comment en autodidacte, artiste passionné, vous réussissez à trouver des éclats. C'est très beau. Alors, bon, pour vous présenter, bon, beaucoup de choses. Vous êtes juré au Médicis. Vous avez eu le grand prix de l'Académie de la poésie, de l'Académie française. Et puis, bon, on connaît beaucoup de vos livres. Certains sont en poche. L'accordeur, la partition, dans le désordre, Radio Sauvage, Chien perdu et autres chiens trouvés. Vous étiez venu, c'était chez Flammarion pour ce livre. Et dire que ce livre, c'est vraiment un livre extrêmement mouvant, dense, au fond sur le passage du temps, sur le silence, et puis sur la lutte. Vous êtes une très belle formule que moi je vais prendre pour moi, un angoissé joyeux. C'est beau ça, essayer d'être un angoissé joyeux, et donc de lutter contre l'effritement du temps. Amaury Dacuna, bonjour, vous publiez Touche fantôme, c'est à l'Iconoclaste, et j'ai trouvé que c'était vraiment un livre bouleversant et magnifique, parce que c'est un livre sur le deuil, on va dire ça, mais c'est surtout un livre de réparation. Donc après l'annonce par le téléphone du suicide de votre jeune frère à Singapour, il y a 15 ans, vous allez essayer d'avancer dans un monde dont la communication a été rompue. Et votre effort, c'est de chercher à réparer les connexions, à créer une chaîne de voix dans laquelle celle de votre frère ne sera plus seule. Et c'est magnifique. Alors vous avez cette phrase qui est très belle, que vous citez de Bresson. L'œil est superficiel, l'oreille profonde et inventive. Et à partir de là, il y a une fiction qui va se créer, il y a un art qui va se créer, qui va écarter la solitude, je trouve. Et ça, c'est vraiment très beau. Alors votre talent d'écrivain, il y a aussi le talent de photographe. Et il faut absolument qu'Anna Weinstein ait ce livre entre les mains. Vous étiez venu pour Cœur bleu, qui était aussi un récit familial à travers des photos que vous aviez faites dans le cœur de la Bretagne, hein, sur des maisons, des châteaux qui risquaient d'être perdus, voilà, disparaître. Vous avez écrit, je cite, dans le désordre, basse lumière, histoire souterraine, baby farmer. J'ai vu que c'était en poche. Ça, je vais le lire. Et puis par ailleurs, vous écrivez pour Le Monde, de toujours des très beaux papiers, et vous avez fait pour Alain un très très beau portrait dont j'ai la photocopie. Repartir de zéro. Alors, avant d'entrer dans vos livres et dans le point de départ de vos livres, j'aimerais vous poser à l'un et à l'autre une question sur les voix, la voix, votre voix. Alors, Anna Weinstein, vous dites, et ça m'a quand même, je sais que je vous avais déjà entendu le dire, que vous êtes d'un naturel silencieux, et même, vous avez beaucoup de mal à parler, à avancer avec les mots. Vous racontez que vous étiez obligé chaque fois d'écrire dans votre tête la phrase que vous alliez prononcer et que vous étiez presque jaloux d'entendre la voix de vos confrères qui était fluide, qui sortait comme ça naturellement et que vous, il y avait un effort comme vous avez fait tout au long de votre carrière pour arracher les voix au silence de vos invités, mais que vous aussi, c'était une lutte pour que les mots sortent.
3: Pour le silence, il y a deux possibilités. Soit venir après, être un dénouement en quelque sorte, soit venir avant. Et s'affronter au silence, c'est prendre tous les risques. À commencer par celui de ne rien dire.
2: C'est que ça fait très peur, le silence.
3: Parce que la parole nous l'apprend assez vite. Elle peut être vide, creuse, et nous pousser vers le néant. Ou au contraire, elle peut, dans son passage foudroyant, récolter quelques bribes de lumière. Et à ce moment-là, c'est gagné. Ça met le feu.
2: Ça met le feu, c'est vrai. Ah, vous dites aussi que vous êtes un enfant surgi du silence quand vous parlez de vos promenades avec votre frère, votre père au bois de Boulogne et votre père ne parle pas et vous essayez de vous dire pourquoi dans l'après-guerre pourquoi d'où ça vient un silence. Et c'est très beau.
3: Ça, c'est vrai que je lui dois le silence.
2: Alors un autre exemple. Je voudrais que vous nous parliez de la voix de Yves Bonnefoy. Comment vous la qualifieriez aujourd'hui, cette voix?
3: C'est douloureux comme question parce que justement, je citerai Yves Bonnefoy en exemple de ce qui, à travers lui, a complètement disparu aujourd'hui. Moi, c'était complètement fou. Un beau jour, eu l'occasion de le rencontrer. J'avais rien à lui demander, rien à lui donner, pas un manuscrit. Mais on se rencontrait pour parler simplement. Moi, j'étais un très jeune poète, ce que j'ignorais encore à l'époque, et lui, c'était déjà un poète très connu, parmi les plus connus de sa génération, qui avait publié des livres merveilleux. Et malgré tout, il voulait me donner du temps.
2: C'est magnifique.
3: Cette chose si précieuse. Aujourd'hui, envoyer votre manuscrit à un écrivain que vous aimez, que vous lisez, à un notable des lettres, et je pense qu'il ne vous répondra pas, parce qu'il n'a pas le temps. Il ne peut pas vous consacrer ce temps-là.
2: Et vous dites de sa voix, de bonne foi, vous dites qu'il a une voix magnifique et tellement sécurisante. C'est-à-dire que par sa voix, il vous fait passer des ondes qui sont bienfaisantes.
3: Oui, il y avait quelque chose de très étrange dans sa façon de parler, c'est que c'était exactement sa façon d'écrire. Et quand on l'écoutait, on avait l'impression de le lire.
2: Une lumière.
4: Et il disait quelque chose de très juste à votre sujet. Je parle du Alain Weinstein, intervieweur, homme de radio. Il disait que vos questions étaient comme des amorces de réponses.
2: C'est beau.
3: Mais vous l'avez rencontré aussi pas mal.
4: Je l'ai aussi rencontré. Vous le savez très bien. Yves Bonnefoy n'acceptait que très rarement des entretiens improvisés, parce qu'il considérait que ce qui est dangereux avec la parole, c'est qu'on ne peut pas se rattraper. Il avait accepté néanmoins de répondre à mes questions par écrit, mais il m'avait dit, lorsque j'aurais terminé cet exercice, ce travail, parce qu'il considérait que l'entretien était un travail, mais presque un genre littéraire, il m'avait dit, venez chez moi, nous parlerons.
2: C'est beau.
4: Alors j'étais venu chez lui juste pour parler et qu'il puisse me connaître. C'était magnifique. Il n'y avait aucune raison de se voir, sinon que de se parler.
2: Ouais. C'est magnifique.
3: Et c'est là où il nous recevait, c'était ce qu'on peut appeler un vrai lieu.
4: Un vrai lieu d'écriture et de lecture.
3: Un tout petit appartement qui devait faire deux, trois petites pièces, mais qui était absolument bourré de livres. Il y en avait partout, y compris par terre, des piles de livres. Et là où il écrivait, où il avait sa table d'écriture, il y avait une petite bibliothèque dans laquelle il mettait tous ses livres à lui, tout ce qu'il publiait. Une revue dans laquelle il avait un texte, ou plusieurs éditions de ses livres, ou des traductions de ses livres. Et c'était pour le jeune écrivain que nous étions, vous et moi, mais vous êtes encore jeune, vous avez cet avantage sur moi, c'était la vision physique d'une œuvre, ce que ça voulait dire une œuvre. Et donc une incitation à l'écriture, évidemment, à écrire. J'ai jamais oublié cette petite bibliothèque.
2: Ça doit être magnifique.
3: Ouais.
2: Je repose la question à Amaury Lacuna. Les voix, votre voix, vous racontez un moment que quand vous étiez petit avec votre sœur, vous aviez votre père voyager dans le monde entier pour faire des photos, et que vous étiez accroché au téléphone pour entendre sa voix quand il appelait, et qu'il y avait quelque chose de terrible parce que, en fait, vous aviez peur de l'absence, peur du silence, peur de la mort, comme on l'a toujours, et que vous aviez besoin que cette voix soit ancrée dans le réel.
4: Oui, je me souviens que lorsque j'étais effectivement enfant, mon père était photographe, il travaillait pour des agences de voyage, notamment pour illustrer des catalogues, ce genre de choses. Et il y avait évidemment, pour combler le manque, la possibilité de l'entendre au téléphone, mais cette voix seule ne suffisait pas.
2: Non.
4: J'avais besoin de lui demander, en même temps qu'il me parle, de faire des espèces de bruitages pour me donner un peu des images de l'endroit où il pouvait se trouver.
2: Oui.
4: Alors il jouait un peu comme un bruiteur de cinéma pour accompagner sa voix, vous voyez, d'une cuillère qui touillait un verre d'eau pour évoquer la mer qui était près de lui lorsqu'il s'y trouvait.
2: C'est votre voix d'affiction, vous racontez.
4: Il y avait vraiment, mais la voix seule, c'était quelque chose, enfant, que je trouvais très angoissant. Et je voulais juste dire une chose avant qu'on continue. Je suis très ému de voir Alain Weinstein à nouveau dans un studio de radio, parce que nous nous sommes vus à plusieurs reprises dans son émission à l'époque du jour au lendemain. Et je trouve ça extraordinaire lorsque Alain se retrouve à nouveau dans un studio. La voix rajeunit d'une certaine manière.
2: La voix n'a pas vieilli. Ah, pas du tout.
4: Et on aurait presque envie de l'entendre en fermant les yeux.
2: Ah oui, tout à fait. D'ailleurs, vous parlez, c'est très drôle aussi dans votre livre, Amaury, des voix qui sont jeunes, votre père qui fait très jeune et qui a une voix. Et là aussi, je voudrais parler de votre mère dans ce livre, un maman. Et vous dites d'ailleurs qu'au téléphone, elle est dans son élément, comme on dit, celui de la parole et de l'écoute. Elle était orthophoniste. Compte tenu de nombreuses années passées à régler des problèmes de langage, elle s'est toujours trouvé les meilleures conditions de l'échange. Car parler, c'est avancer à deux pour progresser ensemble. Quant à moi, comme quand j'étais enfant, je soigne mon élocution, je choisis mes mots à bon escient et je n'oublie surtout pas de respirer quand je lui parle. C'est que vous écrivez en parlant?
4: Ah,
2: un peu?
4: Non, c'est... C'est une bonne question. En tout cas, la question de la respiration, c'est intéressant parce que c'est ça qui fait vivre la voix. Mais moi, j'ai une tendance à m'étouffer assez vite quand je parle parce que je ne respire très mal. Et ça, c'est quelque chose que c'est un défaut qui est catastrophique.
2: On s'en rend pas du tout compte.
4: Quand je joue, quand je fais du sport, parce que pareil, je ne respire pas, ou quand je parle. Ouais. Donc j'ai toujours peur de m'étouffer. C'est parce que je donne à la voix peut-être une importance trop forte aussi. C'était une question très étrange. Mais en tout cas,
2: intéressant.
4: En tout cas, pour ce qui est de la voix de ma mère au téléphone, j'utilise le téléphone dans le livre pour expliquer à quel point ça produit des distorsions, des étrangetés, des fantasmes, des proximités incroyables, mais aussi des distances presque fictionnelles. Mmh. Et ce qui est bizarre, c'est que quand ma mère m'appelle, j'ai l'impression qu'elle a 20 ans de moins.
2: Ouais.
4: Et mon père, qui pourtant, lui, a toujours fait très jeune physiquement, il n'a pas la voix de son âge. Il a l'air beaucoup plus vieux au téléphone. Ouais. Et d'ailleurs, il n'utilise pas les mêmes mots.
2: Oui, c'est amusant quand vous parlez des tics de langage. Oui. Ces tics, on en fait tous. Hein. C'est très drôle. Il dit oui et il dit le contraire.
4: Il dit non. Il dit non, au téléphone. Ouais. Il commence toutes ses phrases commencent par non. Même si je lui demande comment ça va, non, oui, ça va.
2: Oui, mais ça va.
4: C'est très étrange.
2: Moi, je fais souvent ça en écrivant. Donc, c'est pas mieux. Alors, il y a une image qui, moi, à mon avis, m'a été dans ma tête en lisant vos deux livres que vous citez. Bien sûr, c'est la sculpture de Giacometti, l'homme qui marche. Parce que dans vos deux livres, c'est ça. Ça va être un moment où vous allez prendre un départ, un nouveau départ, autrement, avancer autrement. Alors, Alain Weinstein, dites-nous, vous citez aussi Ségalène, parce qu'il y a beaucoup de phrases, beaucoup de citations dans votre livre, beaucoup de formules qui sont très fortes. Ségalène qui dit, quand vous allez sauter dans le vide, après votre départ de France Culture, sautez aux cheveux du hasard. C'est pas mal, ça. Ça va être un peu aussi votre itinéraire, quand même, hein, par le biais du téléphone.
4: C'est de dialoguer avec le hasard, c'est un, c'est un art.
2: C'est un art. Donc là, bon, vous allez devoir partir de zéro, comme l'a signé Amaury dans son article dans Le Monde. Et puis, donc, c'est comme l'idée de la peinture. Vous allez renouer, alors que vous allez nous raconter, vous avez commencé à peindre à 14-15 ans. En autodidacte. Et là, donc, vous allez devoir affronter une disparition, l'un et l'autre, en renouant avec la peinture. Combien d'années après
3: On dira 40 ans après, peut-être.
2: Ouais, 40 ans après.
3: Ah oui. Et sans y penser le moins du monde. Parce que y a beaucoup de gens qui pensent que je n'avais qu'une idée en tête, partir de la radio pour reprendre la peinture. Mais c'est complètement faux.
2: Oui.
3: Jamais je n'ai pensé reprendre la peinture. Elle avait complètement disparu de ma vie. Mmh. Et c'est en effet un hasard qui a fait que je m'y suis remis. Un peu malgré moi. Je me souviens que quand je me déplaçais dans Paris et que je savais qu'à tel endroit, il y avait un marchand de matériel pour artistes, je changeais de trottoir pour être sûr de ne pas aller regarder sa vitrine et de ne pas être tenté par la rechute.
2: Parce que vous pensez que ça pouvait être une rechute, une obsession qui allait revenir, renaître.
3: Oui, parce que la vérité, c'était quand même que j'ai arrêté la peinture aussi parce que la peinture ne voulait pas de moi. Et je n'y arrivais pas. Je n'y arrivais pas parce que je ne pouvais pas répondre à la question qui se posait à l'époque. Heureusement, elle ne se pose plus aujourd'hui, qui était de savoir quel genre de peinture on devait faire, si c'était une peinture figurative ou une peinture abstraite, comme on disait. Et je n'arrivais pas à démêler cette question. C'est-à-dire que quand je faisais une peinture partie pour être figurative, elle finissait par être abstraite, et vice-versa.
2: Oui.
3: Et je ne pouvais pas dire je veux faire de la peinture abstraite ou je veux faire de la peinture figurative. Donc finalement, j'ai préféré, en effet, arrêter.
2: Et vous avez fait de la poésie à votre insu. Ça vous le racontez aussi.
3: De la même façon.
2: De la même façon.
3: Oui, de la même façon.
2: C'est un inconscient qui remonte, mais des désirs qui remontent.
3: Une chose étant liée à l'autre. C'est-à-dire que j'ai commencé à écrire pour gérer ma crise de peintre.
2: C'est beau.
3: J'ai commencé à prendre des notes sur les raisons pour lesquelles je n'allais pas continuer à peindre. Et ces notes ont été considérées par les lecteurs qui sont tombés dessus comme des poèmes.
2: Très beau.
3: Alors que ça m'était pas venu à l'idée du tout. Parce que autant j'étais autodidacte en peinture, autant j'étais un culte en poésie. Je ne lisais rien de la poésie qui se faisait à cette époque-là. Ça ne m'intéressait pas. Je lisais beaucoup, mais pas de la poésie.
2: Pas de la poésie. Vous parlez tout, que ce soit Dickens quand vous êtes petit, Melville et puis les autres écrivains, bien sûr.
3: Et voilà. Et donc, c'est Yves Bonnefoy dont on parlait tout à l'heure, avec Amaury, qui m'a dit, mais c'est de la poésie. C'est de la poésie. Vous écrivez ce que je lis. Souvent considéré comme poème. Et pour moi, c'était pas des poèmes, c'était des notes, des fragments, des choses comme ça. Donc je suis devenu poète parce qu'on m'a dit que je l'étais, mais je ne me sentais pas poète du tout.
2: Et là, ça va être un retour à la poésie. Et alors en même temps une quête, parce que vous racontez comment vous essayez de partir en aller dans des expositions et en quête de vibrations. Vous dire, est-ce que ces vibrations, inspiration, il y a un moment où vous parlez très bien du désir, sans dire d'ailleurs l'inspiration, et voilà, essayez de trouver, parce que vous dites, et vous l'écrivez, chaque peinture doit être la première. Donc c'est un éternel recommencement.
3: Absolument. Et c'est un peu le... Toute la philosophie de l'histoire, c'est que je suis un obsédé des nouvelles vies.
2: Oui.
3: Je voudrais chaque jour vivre une nouvelle vie.
2: Et un nouveau cycle. Chaque fois, vous parlez de vos séries. Parce que chaque fois, vous allez imaginer des séries.
3: Oui, parce que, évidemment, comme dit Bonnefoy, l'imperfection est la cime. Et parce que c'est ce qui vous permet de recommencer, de continuer, de corriger, de faire autre chose qu'est-ce que vous aviez prévu au départ. Et donc, cette nécessité d'aller ailleurs, ça pousse à la fois mes phrases et mes peintures.
2: Oui, là, il y aura une alliance avec ce livre, vraiment.
3: Et on peut aller ailleurs en faisant la même chose. C'est ça qu'il faut bien comprendre quand on parle de série.
2: Oui.
3: Aller ailleurs en faisant la même chose.
2: Et aller ailleurs avec le dépouillement. Ça, on va en reparler, vos ateliers, où vous dites que vous avez comme seul fond sonore, c'est le silence.
3: Oui.
2: Ça, c'est très beau.
3: Le dépouillement, c'est peut-être un mot qui convient pas à mon atelier, parce que il y a rien de plus bordélique.
2: Ouais.
3: que mon atelier. Et il y a des choses absolument partout, je peux à peine me déplacer, parce que c'est pas très grand. C'est plus grand que l'atelier de Giacometti, parce que l'atelier de Giacometti, ça faisait, si je me souviens bien, 33 mètres carrés. Et dans ces 33 mètres carrés, il a fait tout ce qu'on connaît aujourd'hui, parce qu'il a jamais eu d'autre atelier que celui-là. Ouais. Et le mien est un peu plus grand, mais tout de même, comme je fais partie des peintres qui ne vendent pas tout ce qu'ils peignent, je dois conserver un stock.
2: Ah oui?
3: Un stock considérable qui veut la fin de la peinture, au fond. Les choses s'accumulent jusqu'au moment où on peut pas aller plus loin.
2: Ah, Maury, vous avez visité l'atelier d'Alain?
4: Ben non, malheureusement, c'était un peu l'intention.
2: Je
4: voulais absolument préparer ce portrait pour le journal, pour le Monde des Livres, en découvrant le lieu en question, mais il était vidé puisque Alain exposait ses œuvres à la galerie Éric Dupont. Donc malheureusement, j'ai pas pu. Mais c'est la question la de l'atelier. C'est un peu comme les chambres alvéoles de Nison. C'est aussi des lieux d'écriture. Et vous en parlez. Ce sont des pièces de création, si je puis dire, qui reviennent très souvent dans vos livres.
3: Mais là, vous voyez, l'atelier, celui dans lequel je suis actuellement, ça doit faire une petite dizaine d'années que j'y suis. Eh bien, je n'ai jamais fait le ménage. Encore. J'ai presque honte.
2: On viendra quand même.
4: Oui.
2: Si vous nous y invitez, on dit oui. Alors, Amaury d'Acunha, je reviens. Très beau texte. Il y a beaucoup de dates. Et même des indices à trouver à travers ces dates. Il y a une date terrible, c'est celle du 3 juillet 2009. Où vous avez, par téléphone, à l'autre bout du monde, par l'équipe où travaillez, dans laquelle travaillait votre frère, l'annonce de sa mort. Et ensuite, il y a l'appel terrible à passer à vos parents. Et là, vous parlez de la façon dont ça va gangréner, finalement, toutes vos communications, parce que il y a toujours l'interférence du passé quand vous appelez.
4: Ben oui, lorsqu'on reçoit un coup de téléphone pareil, d'ailleurs, le téléphone est malheureusement souvent un peu un médium de mauvaises nouvelles.
2: Oui, oui.
4: Bon, évidemment, il y a aussi des heureuses surprises qu'on attend par téléphone, mais souvent, il n'y a que dans les films américains où vous annonce la mort de quelqu'un avec des flics qui arrivent chez vous,
2: ouais,
4: s'il y a eu un homicide, je ne sais pas. Mais souvent, malheureusement, ça se passe par téléphone. Et c'est vrai que lorsqu'on a reçu une telle détonation, une nouvelle aussi effrayante, venant d'une voix que je ne connaissais pas, venue d'un numéro de téléphone venu d'ailleurs, d'Asie, c'est absolument vous êtes terrifié, surtout lorsque la personne vous dit votre frère vient de se suicider, je n'arrive pas à joindre votre père, et lorsque vous comprenez que ça va être à vous
2: d'être
4: tout à coup le messager. Et ça a presque été pire que d'annoncer à mon père que son fils n'était plus là, que de l'apprendre la nouvelle par moi-même au téléphone. Et donc c'est à ce moment-là où le téléphone a d'une certaine manière devenu un peu un objet de malheur, et ça a été le guide un peu de l'écriture de ce livre. Je me suis dit, on va se servir de ce souvenir de coup de téléphone. On va aussi essayer d'adjoindre, parce que ma mémoire est vraiment catastrophique.
2: Il y a 15 ans.
4: Et je me disais
2: que les
4: souvenirs de coup de téléphone datés, liés à le souvenir de certains appareils que j'avais à certains moments de ma vie, que ça pouvait être un fil, si je puis dire, efficace. Ça veut rien dire, mais en tout cas, un fil pour pouvoir essayer de relier des souvenirs entre eux.
2: Oui.
4: Et
2: de relier une voix perdue à d'autres. Moi, je trouve qu'il y a quelque chose de ça, de cet ordre-là, que cette voix, elle soit pas isolée.
4: Oui, exactement. C'est la voix manquante, c'est celle du frère qui n'est que présente que sur l'enregistrement de son répondeur, qui est toujours
2: en
4: activité.
2: Que votre père a conservé,
4: Un peu. Moi, je pensais que c'était un miracle jusqu'au jour où un de mes copains m'a dit que. Si le téléphone fonctionne toujours, c'est que quelqu'un paye la facture. Et je me suis aperçu que c'était mon père. Et c'était quand même une manière de pouvoir préserver la voix de son fils. Et c'est vrai qu'il arrive que je passe juste un coup de fil.
2: Pour
4: l'entendre sa voix. Et peut-être même laisser un message un peu dans le vide. Ça m'est arrivé plusieurs fois. Donc je parle beaucoup de cette voix manquante, d'essayer de se souvenir. C'est très difficile. Se souvenir d'une voix, un visage, c'est plus facile. Vous avez passé votre vie à enregistrer des voix, mais dans la vie réelle, non pas que la radio ça soit pas réel, mais on n'enregistre pas les voix des gens qu'on aime. On les mitraille, on les photographie.
2: Les photos et pas.
4: Il reste très peu de traces, sauf si vous êtes une star ou quelqu'un de connu. Mais lorsque on n'a pas de traces des voix des gens, et c'est pourtant, à mon sens, avec l'odeur peut-être de quelqu'un, sa signature la plus intime.
2: La plus intime. Et vous vous souvenez des dernières conversations avec votre frère, donc il y a une façon de recréer ces derniers moments, ces derniers. Et puis il y a bien sûr le regret d'un appel manqué. Et tout le livre d'ailleurs, ça va être l'exploration de cet appel manqué. De comprendre comment ça a pu se passer par mille façons, parce que vous allez partir en quête, vous comprenez qu'il a il y a des angoisses, il y a une voix blanche, votre père va vous dire il avait une mauvaise voix, et puis c'est vrai qu'on peut pas comprendre un suicide, on a beau s'y mettre, on le comprend
4: pas
2: vraiment.
4: Déjà, Ce livre n'est pas du tout une enquête sur la raison
2: non,
4: de son suicide.
2: Non, bien sûr que non.
4: Je suis ni flic, un peu journaliste, mais même si les deux métiers peuvent parfois se être comparés. Mais en tout cas, non.
2: C'est pas une
4: les
2: enquête,
4: morts. Ce que je veux dire, c'est que les morts ont une intimité et les raisons de partir. Je les laisse à mon frère. Et c'est une manière de l'aimer en respectant son geste. Donc c'est pas du tout un livre ni pour régler des comptes ni pour essayer de trouver des coupables.
2: Mais quand vous allez rencontrer d'autres. Écoutant, quand vous allez à SOS Amitié, ça, à un moment où vous avez envie d'avoir d'autres expériences, voilà, on vous dit que écouter n'est pas sauver. Et ça, c'est très important quand même comme phrase, je trouve.
4: Au moment où j'écrivais effectivement ce livre, j'avais toujours cette espèce de fantasme d'intégrer l'équipe de SOS Amitié avec l'idée d'une part de pouvoir. Ça, c'est humain, ce que je raconte. Ça n'a rien à voir avec la littérature au sens, mais c'est la littérature englobe aussi ce genre de petites histoires. Et je m'étais dit que si j'y allais, je serais tenté de jouer à l'écrivain, c'est-à-dire d'utiliser ce que j'aurais entendu comme témoignage pour nourrir ce livre. Mmh. Et je trouvais que c'était foncièrement dégueulasse que de faire ça. Donc, j'ai préféré prendre le témoignage de quelqu'un, d'un écoutant, comme vous avez été vous-même, un écoutant à la radio, pour pouvoir me raconter qu'est-ce que c'est d'entendre des gens qui sont au bout et au bord de leur vie, au bord de la mort. Et ça, c'était plus intéressant que si j'avais moi-même joué le personnage d'un écoutant qui aurait été une espèce d'espion infiltré, et j'aurais trouvé ça pas juste sur le plan humain, et ça aurait été forcément, si c'est pas juste sur le plan de l'attitude humaine, j'aurais rien pu en faire d'un point de vue littéraire, à mon sens.
2: Oui, et l'homme qui va vous parler, c'est très beau ce qu'il va raconter, il vous raconte une expérience, son expérience, et ça vous donne beaucoup, cet appel-là, avec cet homme. Et puis on va raconter la chaîne de voix que vous allez explorer, que ça soit les chansons, que ça soit des amis, et là ça devient, on est dans le roman et ça c'est formidable. Comment voilà, les voix vont s'agréger, comment vous les distinguez, comment vous trouvez une identité dans ces voix. C'est un travail passionnant que je pense n'a jamais été fait. Enfin, je pense que Alain, ça a dû vous passionner, ça, de voir ça.
3: Oui.
2: C'est cette façon de mettre en place ce système d'exploration des voix.
3: Ce qui m'a beaucoup retenu dans le livre d'Amaury d'Acuna, qui est un livre que j'ai aimé, c'est que le téléphone, puisque bon, le téléphone, c'est quand même le centre du livre. Le téléphone, rien de plus simple. Hein, c'est un petit objet que tout le monde a dans sa poche, qui semble n'avoir de secret pour personne. Or, le livre montre que c'est beaucoup plus compliqué que ça.
2: C'est très compliqué, le téléphone.
3: C'est très compliqué, parce que le téléphone, c'est pas seulement un objet. C'est justement un foyer de vibration, pour prendre ce mot qu'on employait tout à l'heure, de vibration, où le téléphone, enfin la technique que vous apporte le téléphone, vous permet d'être présent ou absent. Hein. Donc ça joue entre présence et absence. Est-ce que ça signifie dans la vie? Le téléphone étant paradoxalement beaucoup plus près de l'absence que de la présence. Et l'histoire racontée par Amaury, parce qu'il nous raconte quand même une histoire dans ce livre, c'est récit.
2: Il y a des histoires.
3: C'est une histoire d'absence, d'un bout à l'autre.
2: Et la façon dont, d'ailleurs, vous, ça c'est drôle, comme petit stratagème, comment très souvent, quand on ne veut pas croiser quelqu'un, on se sert du téléphone comme écran, en faisant croire qu'on parle à quelqu'un.
4: Oui, ça m'arrive de faire ça.
2: C'est drôle.
4: J'ai l'impression de faire un numéro de théâtre et je ne fais rien que moi, parce que je suis le seul à savoir ce que je suis en train de faire. C'est-à-dire rien. Je mime une conversation imaginaire avec quelqu'un au moment où je croise une personne à qui je n'ai pas envie de parler.
2: Ça
4: peut être tragique. Je raconte des histoires très, très douloureuses avec le téléphone, mais il y a aussi un jeu. Enfin, pour moi, le téléphone, il y a un potentiel fictionnel absolument incroyable dans le téléphone, et notamment lorsque je fais le pitre en faisant semblant de parler effectivement à un fantôme.
2: Et puis cette quête, au fond, de voir des vraies voix. Maman vous dit que vous avez envie d'entendre des vraies voix. Alors vous allez passer par des chansons, d'écouter Salvador ou d'autres, ou Gréco, mais l'idée d'entendre des vraies voix.
4: Mais la vraie voix, c'est très méditatif en fait. Ouais. C'est pour ça que la voix, c'est la question, ça sort, mais mm-hmm. ça suscite quelque chose à l'écoute de très intérieur. Mm-hmm. Je disais tout à l'heure qu'en réentendre à nouveau la voix d'Alain Weinstein dans un studio de radio, j'ai envie de fermer les yeux parce que c'est à ce moment-là où je ouais. peux saisir ce qui m'a toujours touché dans le grain de sa voix, comme mm-hmm. me disait Roland Barthes, de pouvoir saisir cette vibration en question. Et elle se fait parce qu'on est plus diverti par le visible quand on entend une voix. Et c'est pour ça que l'expérience de la radio, de l'écouter seule la nuit dans mm-hmm. sa chambre, c'est une expérience extraordinaire. Et Alain Weinstein l'a compris. Et c'est pour ça que c'est ce qui faisait la puissance de son émission. Et c'est ce qui fait la puissance d'un livre. Parce que on a besoin d'être voyant, effectivement, pour lire mm-hmm. un livre. Mais il y a quelque chose qu'on laisse entrer des voix écrites, couché par écrit, tout à coup mmh. résonner à l'intérieur de nous, et le monde extérieur n'existe plus lorsqu'on lit un livre. Mmh. La littérature, c'est vraiment ce lieu-là de l'invisible, d'une certaine manière.
2: Et par leur voix, vous rentrez dans la psychologie du personnage, ça va d'une façon très subtile, que ça soit un copain qui s'appelle Fabrice, avec qui vous parlez en voiture, c'est plutôt un taiseux, c'est quelqu'un qui parle peu, mais il parle vrai. Et puis il y a un autre camarade, où vous dites, c'est vrai, les faux emportements qu'on peut avoir, des voix excessives, et que finalement, il dit pas vrai, enfin c'est une façon de, c'est un match quand il parle pour marquer des points. Ça c'est très juste, ça, la façon dont les êtres se conduisent à travers le son de leur voix.
4: Mais il y a tout ce que je peux détester dans la conversation, c'est que c'est la dimension un peu compétitive. Ouais. Quelqu'un qui va être à la recherche du bon mot au téléphone, c'est encore plus désagréable que dans la vie. Et mm-hmm. savoir aussi qui va avoir le dernier mot, le bon mm-hmm. mot ou le dernier mot. Bon, mm-hmm. il faut que je raccroche. Il y a mm-hmm. quelque chose d'un peu insupportable parfois dans ce ping-pong verbal que le téléphone occasionne. Oui. On se parle et quand les voix se chevauchent, c'est encore pire que dans la vie réelle. C'est oui. c'est drôle aussi, mais c'est peut être très désagréable.
2: Il y a des passages très drôles dans votre livre. Alain, je reviens vers vous, je suis obligée de passer dans quelque chose que j'ai trouvé très beau. Moi, j'appelle ça le dépouillement du fait que vous vous retirez du monde dans le silence de vos ateliers. Et puis l'idée qu'il y a, vous dites d'une façon très amusante, il y a une date de péremption. Donc voilà, vous êtes un jeune vieil artiste, il y a un compte à rebours et vous avez envie que ça sorte de vous, ces peintures. Et là, il y a des moments d'enchantement. Par exemple, l'idée de la montagne. C'est vrai que moi, les montagnes, moi j'ai toujours l'impression que ça me bouche l'horizon. C'est pas bien du tout. Et dans ce que vous montrez de vos montagnes, c'est un jaillissement de forme et elle ne ferme pas l'horizon. Comment elles sont arrivées, vos montagnes, oui. vos peintures? C'est bizarre.
3: C'est vrai que longtemps, la montagne provoquait de l'angoisse chez moi. Je sais pas exactement pourquoi, d'ailleurs, mais peut-être parce qu'elle bouchait l'horizon. Et peut-être que j'ai appris avec le temps que ce qui bouche l'horizon, c'est ce qui doit aussi nous mener de l'autre côté. Mmh. À condition d'apprivoiser le mur. Mmh. Et peindre, c'est apprivoiser des formes, des sujets, comme la montagne par exemple, pour en faire autre chose qui nous conduit ailleurs. Mmh. Et c'est toujours cette même obsession de vivre autre chose, quoi, de vivre autre chose que ce qui est là, ouais. et dont on ne sait pas toujours quoi faire.
2: Et puis, vous devez maintenant vous affronter. Enfin, les choses sont essentielles. Ça va être le bleu cobalt ou les couleurs. Quand elles vous manquent, vous êtes obligé de peindre en noir. C'est la matière même que vous a, voilà, qui est votre compagnon. Et puis, vous écrivez sur le désir. Au fond, l'inspiration qui vaut aussi bien pour l'écrivain que pour le peintre, que je trouve très beau. Le désir, évidemment, fait cavalier seul. Personne n'a autorité sur lui. Il ne refleurit pas comme les plantes, ne laisse pas de traces comme une bête sauvage. En son absence, on ne fait qu'accumuler des peintures dans lesquelles on ne se reconnaît pas. Il n'est peut-être pas si loin, malgré tout. Il est possible qu'il sommeille en moi sans que j'arrive à le réveiller. Sinon, pourquoi pas en refusant de baisser les bras, en continuant mon travail, en apparence d'une main sûre, jusqu'à ce que tout soit sans dessus-dessous, comme si l'ordre du monde était soudain bouleversé. Avec un peu de chance, le désir fera son nid dans le bouleversement, me réservera finalement des moments de magie, je n'aurai plus l'impression de vivre devant une glace déformante, la toile sera peut-être une échappée vers la vérité. Et là, vous écrivez aussi cette phrase, je la peins sans amour, cette toile, avec le fol espoir de tomber amoureux. C'est comme un texte. Est-ce qu'on va tomber amoureux de son texte? Ou est-ce que c'est un texte de Foussaire? Est-ce que ça sonne vrai, comme la voix? C'est ce qu'il y a de plus difficile, au fond. Ça.
3: Oui, c'est la recherche de la vérité, quoi. Qu'est-ce que le désir peut exiger d'autre? Que cette recherche de la vérité? Enfin, moi, c'est, en tout cas, c'est ce que je pratique, ce qu'il y a derrière. À partir du moment où, effectivement, ça sonne faux, que la voix n'est plus seule, à partir de ce moment-là, autant aller cultiver des tomates. Ça sert à rien.
2: Ouais.
3: Sauf à satisfaire son appétit. Mais ça suffit pas.
2: Mais difficile d'être juste sur le regard qu'on porte sur son œuvre. C'est pas si facile, non? Je sais pas.
4: Non, c'est très compliqué, effectivement. La question que je voulais poser peut-être à Alain, c'est est-ce que le fait de ne pas se reconnaître dans une peinture qu'on a faite, est-ce que c'est pas forcément... Est-ce que c'est peut-être une bonne nouvelle, de temps en temps?
3: Quand on se reconnaît pas dans une peinture qu'on a faite, c'est
4: oui,
3: qu'on s'y retrouve trop.
4: Ouais.
2: Ouais. Pas mal. Alors, dans les choses plus facétieuses, il y a des choses qui m'ont amusée, c'est vos deux amoureuses. Alors, vous parlez très très bien d'amour, Amaury, à la vraie amoureuse, mais il y a le souvenir de deux amoureuses de votre jeunesse.
4: Ah oui.
2: Et elles vont remonter à la surface, c'est ça qui est incroyable dans vos deux histoires. Alors vous, c'est une, comment s'appelle-t-elle, une Virginia sur une plage d'Adriatique, dont vous êtes amoureux.
3: Ma fiancée.
2: Votre fiancée, sauf que vous êtes juif, la famille catholique, elle veut plus de vous, c'est fini, donc grand malheur. Et elle va revenir, mais des années après.
3: Oui.
2: C'est extraordinaire.
3: Oui, des années, on peut vraiment dire des années, parce que ça doit bien faire plus de 50 ans après.
2: Oui.
3: C'est incroyable, c'est par Internet que tout ça est arrivé, sinon... Ça...
2: Et elle dit que vous avez trouvé les couleurs, mais vous êtes toujours mélancolique, ça, elle dit ça de vous. Et alors vous, c'est une Sabine, alors elle vient d'une boum, enfin elle vient d'une cour d'école, et puis après dans une boum. Et puis bon là, Sabine va disparaître.
4: Elle va disparaître. Comme quand on est adolescent, collégien, souvent l'arrivée des vacances, se met un petit peu un couple dans le péril. On ne sait pas si l'histoire va survivre aux vacances. Et je parle de cette histoire parce que j'ai un souvenir très précis d'avoir passé la veille de nos départs respectifs en vacances, au moins 3 heures au téléphone avec elle. Et c'est une sensation que j'ai retrouvée en voyant le film de Amore de Rossellini. Vous voyez Anna Magnani qui passe un dernier coup de téléphone à son amant et elle s'accroche, elle vient d'être plaquée, et elle s'accroche au fil du téléphone comme si c'était la seule moyen de pouvoir retenir l'amant. Et c'est vrai que là, je savais que ce serait le dernier coup de téléphone, alors que c'était pour se dire des mots d'amour, mais je savais que c'était la fin. Et en même temps, petit tragédien que j'étais, je trouvais que c'était une mise en scène extraordinaire de la mise à mort de notre histoire par la conversation téléphonique. Elle est raccrochée, c'était terminé. L'histoire.
2: Mais elle va vous allez la recroiser quand même.
4: Par hasard.
2: Par le biais de ce qu'elle a lu d'un livre précédent.
4: Exactement, je la croise ou à Beaumarchais, par hasard.
2: Donc ça sera amusant de voir la suite de vos destins amoureux de ce type-là. Et puis il y a une histoire, mais ça faut que les lecteurs se penchent sur, j'aime beaucoup quand vous parlez de votre grand-mère de Saint-Malo, de la plage de Sillon, où alors, vous êtes terrible avec elle, avec son téléphone, avec votre jeune frère. Alors lui, c'est le Père Noël, ça on peut encore, elle l'accepte.
4: De passer des coups de téléphone au Père Noël. Oui, moi je découvre, en même temps, mon petit frère était
2: très, accro très
4: au numéro du Père Noël. et moi j'étais accro au téléphone rose, qui fonctionnait sur le même principe.
2: Ah ouais, à 14-15 ans, c'est sûr, ça.
4: Et voilà. Il y avait une voix enregistrée d'un faux Père Noël qui était joué par Roger Carrel, je crois.
2: Oui, oui.
4: Et moi j'entendais des vraies voix de femmes enregistrées qui me laissaient de la place pour répondre, pour me faire croire qu'il y avait une vraie interaction avec elles, et que c'était pareil, une mise en scène extraordinaire de la vie érotique, dans la pure dimension fictive, absolument, ouais. Au fond, totalement déprimante.
2: Et c'est drôle parce que votre grand-mère, elle se rend compte de ça en voyant une facture de 2000 euros.
4: 2000 francs à l'époque.
2: 2000 francs, pardon.
4: C'était
2: 2000
4: énorme.
2: Francs, c'était l'âge de francs.
4: Et non, et surtout la honte, c'est que, la honte de ma vie, c'est que ma grand-mère a voulu passer un coup de téléphone pour savoir qu'est-ce que c'était que ces numéros. Voilà. Et ça avait été pour moi, là. J'ai cru que j'allais me noyer dans la mer pour échapper à cette honte.
2: Il y a une phrase qui résume, je trouve, très bien vos deux livres. C'est justement, vous parlez de Racine, de la présence et de l'absence. Et puis, votre grand-mère, elle va vous dire cette parole qui vous gèle. « Ne meurs surtout pas sans avoir rien dit. » En fait, voilà. Et vous comprenez que finalement, présence et absence peuvent coexister harmonieusement et que vous pouvez à tout moment parler quand cela me chante, pour ne pas m'éteindre dans le silence. Tout comme vous, vous créez quand vous voulez, sans avoir quelqu'un qui va vous dire d'arrêter votre émission. Hein ? Ça fait beaucoup de bien, ça, d'être maître chez soi, mine de rien. En tout cas, ces deux livres que j'ai beaucoup aimés, Amaury d'Acunha, Touche fantôme, donc c'est à l'iconoclaste, et Alain Weinstein, Comptez les jours, je pense que tous les apprentis peintres doivent vous lire. Vraiment, ils trouveront...
4: Même les confirmés.
2: Même les confirmés, parce qu'ils se remettront en question, ce qui est encore mieux que d'apprendre. Merci à tous les deux.
4: Merci Caroline.

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9: Bonjour. Nous avons vu dans les derniers épisodes la vie et l'œuvre de Vladimir Jabotinsky, qui était le leader de la droite sioniste. Vladimir Jabotinsky, qui était le leader de la droite sioniste, qui n'était en

0: Et il a été un des premiers ministres d'Israël, le premier premier ministre de droite. Alors, d'où vient Menachem Begin? Il est né en 1913 à Brest-Litovsk, d'une famille traditionnelle sur le plan religieux, et il suivra toujours l'orthodoxie religieuse qu'il a connue pendant sa jeunesse et son enfance. Mais ses parents sont en même temps sionistes et soutiennent donc le congrès, les congrès sionistes, l'œuvre de Herzl et puis plus tard de Chaim Weizmann, qui deviendra le président de l'organisation Sionisme mondial et qui a joué le rôle que l'on sait puisqu'on en a parlé lors d'épisodes il y a quelque temps. Menachem Begin est intéressé aussi par le sionisme. Il commence à militer à gauche dans la Chomera Tsaïr, dans les régions qu'il fréquente, parce qu'il va faire des études de droit à Varsovie et puis dans d'autres villes de Pologne. Mais il va pas rester longtemps à gauche parce qu'il est séduit par la personnalité de Jabotinsky, qu'il a vu intervenir en Pologne et en Russie, et il est très sensible à la pensée de Jabotinsky, qui, comme je le disais, marie le nationalisme avec un libéralisme économique. Loin du sionisme socialiste qui peuple les kibboutzim en Eretz Israël. Et Begin ne va pas pouvoir aller tout de suite, il s'en faut, on va le voir, il s'en faut de beaucoup, il ne va pas pouvoir aller tout de suite en Eretz, il va continuer à militer en diaspora, en galoute, notamment en Pologne, dans la Pologne de l'entre-deux-guerres, qui est terriblement marquée par l'antisémitisme. Et il va devenir très vite un des adjoints principaux de Jabotinsky, qui apprécie son dynamisme, son militantisme et son savoir-faire. Il termine ses études de droit en 1935. En 1939, il rencontre Aliza, qui va devenir Aliza Begin, l'amour de sa vie et qui restera son épouse jusqu'à son décès. Elle mourra au début des années 1980, laissant Begin inconsolable. Et ils auront ensemble un fils, Benny Begin, qui jouera un rôle pas négligeable au sein du Herut puis du Likoud dès les années 1970 et jusque dans les années 90. Donc, la vie privée de Menachem Begin est sans histoire. On va voir que sa vie politique et publique va être autrement plus agitée, notamment dès que la guerre éclate avec l'invasion de la Pologne. C'est ce qu'on va voir dans le prochain épisode.
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2: Bonjour et bienvenue à tous sur Shkoyer, le Yiddish vous parle, une émission et un podcast de la Maison de la Culture Yiddish pour RCJ en partenariat avec Akadem. Tous les mois, nous nous poserons une grande question de notre temps et nous tenterons d'y répondre en puisant des éléments de réflexion et d'analyse dans la culture yiddish, sa langue, son histoire, sa littérature, ses rites. Aujourd'hui, notre question, à l'heure de l'ultra-numérique qui nous déconcentre, à l'heure où le langage semble évoluer si vite partout dans le monde, où la communication entre les hommes tend à la fois à s'uniformiser, grâce à tous nos gentils emojis par exemple, et à se polariser de façon souvent dramatique, notre grande question sera « Qu'est-ce que parler et écouter veut dire ?» Mon invité, Gabriela Safran, professeure à l'université de Stanford aux États-Unis. Elle enseigne les langues et la littérature slave à la Eva Chernoff Locker Professorship en études juives. Et c'est Macha Fogel ici au micro. Merci à Shachar Feinberg de Yiddish Heint de m'avoir laissé une aussi belle plage pour parler du Yiddish. Bonjour Gabriela Safran.
4: Bonjour.
2: Merci beaucoup d'être avec nous. Je le disais, vous êtes professeur à Stanford, vous êtes spécialiste de littérature slave, vous étudiez aussi la littérature yiddish et vous avez beaucoup travaillé sur la notion d'écoute dans les cultures de l'Est de l'Europe. Oui. Alors, pour commencer, j'aimerais vous demander ce qui vous a mené à vous intéresser comme ça à l'oralité, à la voix, à la parole, à l'écoute.
4: Ah. Alors, quand j'ai commencé à faire des recherches sur la question de l'écoute, j'étais administrateur dans un département, le département de langue et littérature moderne à Stanford. Et à cause du fait que j'étais administrateur, les gens venaient toujours à moi et me racontaient plein d'histoires. Et je me suis demandé comment est-ce que j'écoute? Et qu'est-ce qu'ils veulent quand j'écoute? Et ça, c'était une raison. Et l'autre raison, c'était que, j'avais écrit à une biographie de l'écrivain russe yiddish S. Anski.
2: Oui, on va beaucoup en parler tout à l'heure dans l'émission.
4: Et lui, je lisais tout ce qu'on écrit de lui, ses amis, et je me suis rendu compte que on écrivait tout très souvent Anski écoutait très bien. Il écoutait mieux que les autres. Et je me suis demandé, qu'est-ce que ça veut dire, écouter mieux que les autres?
2: Et donc, vous avez commencé à vous intéresser, donc à la fois pour ces raisons académiques et d'expérience personnelle et professionnelle, à la notion d'écoute. Alors, vous parliez de Anski, donc auteur notamment du Die Book, pièce de théâtre yiddish si célèbre. Oui. Quand on parle de yiddish, on pense souvent à une langue parlée, même si on sait qu'il y a justement une très riche littérature. Est-ce que on devrait dire que la culture yiddish est avant tout une culture, je ne sais pas si on devrait dire une culture orale, mais disons une culture sonore?
4: Ouais, c'est une question très intéressante. Je crois que, au fait, toutes les cultures sont sonores et toutes les langues ou beaucoup de langues sont à même fois parler et écrite. Quand une langue n'est pas encore standardisée, comme c'était le cas avec le yiddish au début du 20e siècle, alors on a l'impression que ce sont des langues parlées plutôt parler, des cultures plutôt parler et pas des cultures sonores et pas écrites. Mais maintenant je crois que tout ça change. Et on a les podcasts, on a les AirPods, et même les langues qui paraissaient être écrites plutôt que sonores, comme l'anglais ou le français, même ces langues-là deviennent ou redeviennent plutôt sonores.
2: C'est-à-dire que les langues suivent des chemins parfois inverses de l'écrit à l'oral. C'est un petit peu ça qu'on pourrait dire pour résumer.
4: Oui.
2: Dans vos recherches sur la Russie au XIXe siècle, vous intéressez à ces écrivains qui écoutent. Alors, vous avez parlé de Hanski tout à l'heure, mais là, je voudrais parler plus largement de ce mouvement d'écrivains qui, en Russie, sous l'Empire tsariste, tentait d'écouter le peuple. Vous avez publié un ouvrage sur le sujet Recording Russia. Est-ce que vous pouvez nous dire un petit peu de quoi il s'agissait? Quel était l'objectif et qu'est-ce que ça signifiait?
4: Oui, oui. Alors, pour les écrivains dans l'Empire russe, pour les Russes comme Dostoïevski ou les étrangers comme... Le français, le marquis de Custine, c'était très important de montrer qu'ils ont la capacité d'enregistrer ce que disent les gens. C'était une capacité moderne très importante pour eux. Ils devaient montrer qu'ils peuvent écrire ce que disent les gens.
2: Attendez, simplement pour que ce soit clair, quand vous dites enregistrer, vous voulez dire enregistrer, c'est-à-dire noter, prendre note.
4: Oui, oui, noter, mais c'est lié avec ce qu'on fait maintenant, avec les portables qui peuvent enregistrer les voix.
2: C'est-à-dire qu'on faisait entendre la voix du peuple par l'écrit.
4: Oui, oui, oui, oui. Et je crois que pour les écrivains modernes, en ce moment-là, au milieu du 19e siècle, c'était important de montrer que, oui, je suis capable, peut-être plus capable que les autres, d'enregistrer, d'écrire tout.
2: Et qu'est-ce que, alors donc vous parlez de Dostoïevski, qu'est-ce qu'il faisait concrètement? Est-ce qu'il, je ne sais pas, est-ce qu'il faisait des expéditions pour entendre parler des gens du peuple ou est-ce qu'il notait des choses qu'ils entendaient de façon impromptue?
4: Ah, pour Dostoïevski lui-même, il était en prison. Assez longtemps, 5 ans, en Sibérie, et en ce temps-là, il écrivait ce que disaient les autres prisonniers. Il avait un cahier où il notait tout ce qu'on disait, et puis il a mis tout ça dans un roman.
2: Dans quel roman?
4: Ah, dans le roman, comment ça se dit en français, en fait, je ne sais pas.
2: Vous pouvez me dire en anglais ou en russe.
4: Ah, oui, oui, oui. Notes from the House of the Dead.
2: Les notes de la Maison des Morts.
4: La Maison des Morts. Ah, oui, oui, oui. Oui.
2: Donc c'est là, c'est dans cette œuvre que Dostoïevski fait vivre ses prisonniers et surtout les voix des prisonniers qu'il a entendues de fait.
4: Oui. Oui, oui, oui. Et c'est les prisonniers spécifiques et aussi c'est le folklore. Les choses que beaucoup de prisonniers ont dit, mais pour Dostoïevski, c'était quelque chose de nouveau et ça avait beaucoup de valeur pour lui.
2: Et est-ce qu'il a existé une démarche similaire dans le monde yiddish?
4: Ah oui. Oui, sûrement, absolument. Les écrivains yiddish du même époque que Dostoïevski, par exemple, Shalom Aleichem, Peretz, Mendeley, eux aussi, c'était important pour eux de montrer qu'ils ont la capacité d'enregistrer les voix.
2: Et d'ailleurs, Shalom Aleichem, enfin, ou Peretz d'ailleurs,
4: oui.
2: Et Mendeley Kherzor, ils me font parler le peuple. Petit peuple juif, parfois les voleurs, surtout chez Peretz. Ils donnent à chaque fois effectivement à entendre leur, leurs expressions, leurs intonations. Est-ce que je peux vous demander si, pour vous, il y a une forme d'oralité yiddish en dehors de ces grandes tentatives littéraires, est-ce qu'il y a une forme d'oralité yiddish qui vous semble plus marquante entre les contes, les chansons, les discours religieux, les blagues, les récits humoristiques, le théâtre?
4: Oui, oui. Alors, je crois que pour moi, ce qui est le plus important, ou je dirais plutôt que pour les étudiants maintenant, ce qui est important, ce qui est accessible, c'est plutôt les chansons. Les chansons, les anecdotes, toutes ces formes sont importantes, mais les chansons, c'est la porte où les étudiants peuvent entrer et commencer à comprendre la culture yiddish.
2: Donc ça, c'est une porte d'entrée pour les étudiants d'aujourd'hui. En même temps, vous veniez de dire juste avant qu'il y avait eu des tentatives de grands auteurs de capturer cette voix yiddish, cette oralité. Au-delà des chansons ou des anecdotes, est-ce que vous pouvez nous expliquer comment ils ont fait pour tenter de capturer cette voix?
4: Ah, ils ont fait beaucoup de choses. Alors, à Shalom Aleichem, ça c'est quelque chose de très connu, il le dit dans son autobiographie, il a noté tous les... Comment ça se dit en français? En jure.
2: Toutes les injures.
4: Toutes les injures, oui, sa belle-mère,
2: toutes les malédictions lancées par sa belle-mère.
4: Toutes les malédictions de sa belle-mère, c'est quand il était très jeune. Alors, sa mère est morte, son père s'est remarié, et le jeune Shalom Aleichem a commencé à noter toutes les malédictions que disait la nouvelle mère. Et à un moment donné, le père de Shalom Aleichem a trouvé son cahier avec toutes ces malédictions et il a lu tout ça à haute voix à la belle-mère qui était... Alors, et Shalom Aleichem, bien sûr, avait très peur. Qu'est-ce qui va se passer? Mais en fait, elle était morte de rire. Et peut-être c'est le moment où Shalom Aleichem a compris que son sens d'humour, c'est partager avec les autres.
2: Et les malédictions, finalement, c'est comme si une fois qu'elles passaient à l'écrit, qu'elles devenaient en quelque sorte un objet littéraire et qu'elles étaient ensuite relues avec une certaine distance, puisqu'elles ne sont plus proférées à ce moment-là sous le coup de l'émotion, deviennent drôles.
4: Oui.
2: Tout en gardant. Et en même temps, si elles sont drôles, c'est parce qu'elles conservent en même temps leur pouvoir, disons, malveillant, leur force de départ.
4: Oui, oui, mais je crois en même temps qu'elles étaient drôles déjà.
2: Elles étaient drôles dès le départ.
4: Oui, oui, dès le départ.
2: Vous avez un exemple, peut-être, à nous donner de malédiction?
4: Je crois que, surtout, les malédictions des femmes qui parlent en yiddish, surtout les femmes qui vendaient au marché et qui se disputaient les unes avec les autres, ça, c'est quelque chose de très connu, qu'elle disait les malédictions, en partie parce que c'était une performance, qu'elle savait que, oui, c'est marrant.
2: Par exemple, que tu avales un parapluie et qu'il s'ouvre dans ton ventre, ça c'est une malédiction que je me rappelle.
4: Bien sûr.
2: Mais il y en a effectivement pas mal qui sont toutes plus imagées et imaginatives.
4: Oui, oui, oui, que tu es une mort douce, un camion de sucre, tu seras écrasé par un camion de sucre. C'est pas super joli, mais quand même c'est drôle.
2: Donc Sholem Aleichem nourri par les insultes de la deuxième femme de son père.
5: Oui.
2: Voilà comment ça s'est fait. Est-ce que dans ces textes yiddish et dans les textes yiddish en général, donc plus ou moins nourris de cette oralité,
5: oui,
2: est-ce qu'on peut entendre un rythme, une musique propre à la langue?
4: Ah, c'est une bonne question. Je crois que, au fait, le yiddish, comme probablement toutes les langues, le yiddish a plusieurs rythmes. Je crois qu'il y a le rythme du magid
2: qui raconte.
4: Qui raconte une histoire plutôt d'une manière religieuse. Je crois qu'il y a le rythme des femmes au marché. Il y a le rythme des révolutionnaires qui veulent que tout le monde soit socialiste. Et je crois que pour chaque sorte, chaque catégorie de personnes, de parleurs de yiddish, chaque genre oral, il y a un rythme qui est son propre rythme. Et je crois que les textes essaient d'imiter ou l'un rythme ou l'autre, mais c'est pas toute la même chose.
2: Et si on voulait faire entendre à nos auditeurs un moment typiquement yiddish, justement dans le rythme, donc je comprends, hein, il y a plusieurs musiques, plusieurs rythmes, mais à votre avis, qu'est-ce qu'il faudrait choisir? Est-ce qu'il faudrait choisir un conte, une chanson, une histoire religieuse ou une histoire drôle? Qu'est-ce qui vous semble capturer un petit peu de tout à la fois, disons?
4: Oui, oui. Je ne sais pas si on peut capturer tout à la fois, mais il me paraît que probablement les monologues de Sholem Aleichem, ça marche vraiment très bien pour capturer quelque chose qui est très importante dans la culture yiddish au début du XXe siècle.
2: Et pourquoi?
4: Parce que, en
2: quoi?
4: Oui, parce que les monologues, ce sont, on entend les gens, pas les vrais gens, mais c'est pareil aux gens réels, on entend quelqu'un qui veut quelque chose, mais qui peut pas avoir cette chose qu'il veut. Et je crois que, mais il voit le monde un peu plus loin de son propre monde à lui. Et je crois que ça capture quelque chose d'important pour les Juifs de l'Europe de l'Est au moment où on commençait à émigrer, ou peut-être on était déjà émigrés, on commençait à penser le monde change. Et je suis pas là, mais je le vois.
2: Merci beaucoup. Et je propose d'écouter maintenant, pas un monologue de Sholem Aleichem, mais une chanson. Une chanson de Itzik Mang. Enfin, une chanson qui est composée à partir d'un poème de Itzik Manger, donc grand poète, prince des poètes yiddish du XXe siècle. Et ça s'appelle Die Goldene Pave. Et c'est chanté par la famille Burstein, après avoir été rédigé à partir d'un poème qui se trouve dans le cycle du Medrash Itzik. C'est-à-dire, en fait, Itzik Manger a voulu écrire son propre midrash, son propre commentaire raconté des textes du Tanakh, donc de la Bible hébraïque, et de grandes scènes connues en particulier, et notamment de la Megillah, du rouleau d'Esther, de l'histoire d'Esther. Et donc, on entend « Die Goldene Pave », une chanson qui ne parle pas d'Esther. On va l'écouter maintenant.

0: Chanson d'après un texte publié en 1936, montée au théâtre à la fin des années 30 à Lvov. Et dans les années 60, ces textes de Menger ont été transformés en comédie musicale en Israël par Shmuel Bunim, qui était un grand admirateur de Menger, avec une musique de Dov Seltzer et un beau casting, la famille Burstein, quatre membres de la famille Burstein, du théâtre yiddish de New York. Ça a été un immense succès, un disque qu'on trouve encore dans certains foyers, dans sa version vinyle, et puis on peut l'écouter bien sûr sur Internet. Toute cette série de chansons. Peut-être que je vais dire quelques mots sur cette chanson et puis je vais vous demander ce que vous en pensez. Dans ce poème, il y a une figure traditionnelle des textes yiddish qui est celle du pan doré. Donc j'aimerais bien que vous nous expliquiez un petit peu le symbole. Et ce pan doré voyage aux quatre points cardinaux de la planète, à l'est, où il rencontre un turc, c'est-à-dire un homme, en fait, hein, c'est comme ça qu'on appelle tous les gens dans l'Orient yiddish, on les appelle des Turcs, sur sa mule, et lui demande: est-ce que tu as vu le jour passé, le jour d'hier? Est-ce que tu sais où se trouve hier? Et l'homme lui répond que c'est un oiseau stupide. Évidemment, on ne peut pas trouver le jour d'hier. Bon, pareil, il va au nord, il trouve un pêcheur qui jette son filet dans la mer. Il lui demande où est le jour d'hier. Ça fait de même rire le pêcheur. Il part vers le sud, où il trouve un homme en Afrique devant sa case de paille. Et il lui demande où est le jour d'hier. Ça le fait rire. Il va à l'ouest, et à l'ouest, il trouve une femme habillée de noir qui s'agenouille auprès d'une tombe, et là, il ne lui demande rien parce qu'il comprend qu'il a trouvé le jour passé, le jour d'hier, puisque cette femme est la veuve du jour passé. Qu'est-ce que vous pourriez nous dire en réaction à cette chanson ?
1: C'est très joli. J'adore Menger. Parce que c'est à la fois c'est l'absurde, c'est le folklore, c'est triste, c'est drôle, et je trouve que ce qu'on a dans cette chanson là c'est pareil à ce qu'on trouve dans le Megillah de Menger, où en même temps on peut se dire c'est quelque chose de marrant, que le Golden Epave, c'est un
0: art. Le Golden Epave, et c'est le pan doré, hein?
1: Oui, c'est un art hasard.
0: Et un art hasard, c'est un idiot pareil.
1: Un idiot pareil, oui. C'est marrant, mais en même temps, ça nous dit quelque chose de notre espoir. De voir, de toucher le passé. Et je crois que pour les écrivains qui m'intéressent, qui veulent montrer qu'ils ont la capacité d'enregistrer la voix du peuple, c'est la voix du peuple en ce moment, mais aussi c'est la voix du passé.
0: Donc il y a un intérêt comme ça pour la filiation, quelque chose qui se passe d'homme en homme, de génération en génération à travers la parole.
1: Ou alors la question c'est...
0: Est-ce que ce qui vous touche, c'est qu'on atteint au passé en faisant parler des gens de maintenant, parce que dans leur parole, ils transportent quelque chose des générations précédentes?
1: Oui. Je crois que... il y a des moments dans l'histoire où on a l'impression que les choses changent plus vite. Il y a l'accélération des processus de change et de changement. Et à cause de ça, nous avons l'impression que le passé, ça s'en va plus vite qu'avant. Et nous cherchons des méthodes de toucher le passé, de revoir le passé. Et peut-être le moment au milieu du 19e siècle je parle dans mon livre de ce moment. C'était un moment comme ça. Et maintenant aussi, nous vivons dans un moment où les médias changent très vite, la situation géopolitique change très vite. Et à cause de ça, plus qu'avant, on a le désir d'attraper, de récupérer le passé.
0: Vous nous avez dit quelques mots tout à l'heure sur les monologues de Sholem Aleichem, qui sont selon vous une forme typique de la parole yiddish. Et vous avez déjà fait, vous avez déjà convoqué, comme vous venez de le faire, le contexte historique pour en parler. Vous avez dit que c'était juste au moment d'une ouverture vers le grand monde. Et là, vous venez de nous dire, ce qui fait qu'on cherche à capturer le passé, c'est peut-être qu'on a l'impression qu'il s'efface plus vite. Le monologue yiddish, donc c'est une forme un petit peu entre le conte, la blague et la confession. Est-ce que vous pourriez nous dire à la fois de quoi il s'agit exactement et pourquoi cette forme est si caractéristique du monde yiddish?
1: Alors, les monologues de Sholem Aleichem, ce sont des courtes histoires où c'est tout dans la voix d'une personne. C'est comme il y a une personne qui te parle et tu peux pas échapper. Tu es là. Il est là dans ta chambre. Il te parle. Les monologues sont comme ça. Et je crois que c'était une forme importante pour Sholem Aleichem et aussi pour d'autres écrivains yiddish à la fin du 19e siècle, au début du 20e siècle. Parce que c'était un moment où pour les gens qui lisaient les œuvres de Sholem Aleichem, ça c'était des gens qui lisaient les journaux, peut-être ils étaient à New York, peut-être ils étaient à Varsovie, mais ils lisaient les journaux et ils reconnaissaient les voix qui était dans les monologues. Il se disait, oui, dans le shtetl d'où je suis venu, il y a vraiment des gens comme ça. Ou peut-être moi, je suis une personne comme ça. On se reconnaît.
0: On se reconnaît, et dans le monologue yiddish, on entend une voix qui est une voix qui parle seule, hein, c'est le principe du monologue, mais pour être entendue. Oui. C'est pas comme d'autres monologues hein, dans la littérature internationale. Il y a différentes sortes de monologues. Il y a des monologues qui s'adressent à personne. Il y a des monologues qui s'adressent éventuellement à Dieu. Là, c'est un monologue qui est fait pour être écouté, quoi. Qu'est-ce que ça dit du rapport à la communauté et à l'écoute, selon vous?
1: Oui, c'est une bonne question. Je crois que on a l'impression, il y a un stéréotype, que les Juifs parlent beaucoup. Et les Juifs veulent qu'on les écoute. Et que c'est à cause de ça, c'est quelque chose chez les Juifs qui est différent. Les autres gens, les autres peuples ne parlent pas autant. Et je crois que, je suis pas sûre que c'est vrai. Mmh. En fait, je crois qu'il y a beaucoup de gens, parmi beaucoup de peuples, on parle parce qu'on veut qu'on, tu parles parce que tu veux qu'on t'écoute. Et c'est pas quelque chose forcément qui existe que chez les Juifs. Mais ce stéréotype que c'est quelque chose d'important chez les Juifs, on parle, on veut être écouté, Ça, c'est un stéréotype qui était important au moment où Sholem Aleichem écrivait. Et à cause de ça, il met ça, les écrivains yiddish, ils mettent ce désir de parler et d'être écouté, ils mettent ça au centre de leurs œuvres.
0: Et est-ce que vous avez l'impression qu'il y a une continuité entre ces monologues de la littérature yiddish, notamment ceux de Sholem Aleichem, qui font rire tout le monde, même sa belle-mère, donc, et les stand-up comedians des temps contemporain.
1: Oui.
0: Un petit peu à la Jerry Seinfeld, par exemple.
1: Oui, oui. Je crois que aux États-Unis surtout, l'humour juif, yiddish, c'est important. C'est important pour le stand-up comedy et pas que pour les comédiens qui sont juifs, mais pour les comédiens en général. Je crois que les deux villes ou les trois villes peut-être qui sont très liées à la comédie aux États-Unis, c'est New York, Chicago et Los Angeles. Ce sont les villes où on a une grande population juive et il y a la présence du yiddish. Et à cause de ça, l'humour yiddish c'est très présent pour les comédiens qui cherchent des modèles. Et peut-être surtout pour les comédiens qui font la comédie ethnique. Alors c'est pas forcément la comédie juive, ça peut être la comédie de indienne ou pakistanais, je sais pas, mais pour eux, je crois que l'idée que il existe les modèles de comédie juive, d'humour juif qui se trouve dans les œuvres yiddish, ça c'est important, ça donne quelque chose.
0: Alors pour parler toujours de scènes juives, mais en faisant un retour dans le passé, j'aimerais qu'on parle de Hanski. Mm-hmm. Donc vous avez aussi consacré un livre à cet auteur yiddish de culture russe qui habitait dans l'Empire russe au début du XXe siècle, qui est le célèbre auteur du Dibouk, et dont on oublie souvent qu'il a aussi mené des expéditions ethnographiques pour recueillir des chansons, des récits populaires, pour noter tout un tas de rites, de folklore, sur la façon dont les Juifs vivaient comme ça, un petit peu entre, dites-moi si je me trompe, entre la Biélorussie et l'Ukraine, plus ou moins, vous allez me dire exactement, au tout début du XXe siècle. Est-ce que vous pouvez nous en parler un petit peu?
1: Ah oui, alors, Hanski, c'est un grand écrivain yiddish et russe, un écrivain peut-être génial. Il était non seulement écrivain, aussi ethnographe, révolutionnaire. Il était, on dit souvent ça en russe, il était graphomane. Il écrivait beaucoup. Et dans les années 1912 et 13, et un peu avant, et un peu après, il faisait des expéditions ethnographiques, surtout dans la région de Kiev, pas loin de Kiev. Et il travaillait avec une équipe de, il y avait un photographe, un ethnomusicologue avec lui, et ils voyageaient, ils enregistraient. Et là, ils enregistraient pas qu'avec sur papier, mais
0: ils enregistraient pour de bon avec les techniques modernes.
1: Oui, oui, oui. Ils enregistraient les chansons, les prières. Ils faisaient des photographies et en cette façon, ils ont créé une archive qui est très importante, même aujourd'hui.
0: Et qu'on peut trouver aujourd'hui.
1: On peut trouver. Oui, pas tout ce qu'ils ont fait. Est resté, mais il y a beaucoup de choses qui sont restées, surtout les enregistrements musicaux se trouvent à Kiev dans une bibliothèque et on a refait les enregistrements et aussi les photographies existent et il y a d'autres façons où on a beau, il y a des gens qui étaient dans l'équipe qui ont écrit beaucoup sur ce qu'on a trouvé, sur les recherches qu'on a fait.
0: Et puis il y avait tout un questionnaire avec des questions sur la façon de vivre, de mourir, de donner le jour.
1: Oui.
0: Tout était questionné dans la façon de vivre de cette population juive.
1: Oui,
0: et c'est
1: oui.
0: très intéressant par rapport à ce que vous disiez tout à l'heure, de se rendre compte que ça a été fait juste avant le déclenchement de la Première Guerre mondiale, qui va éparpiller très largement la population juive de cette région. Alors je vous propose d'écouter un extrait justement de l'un de ces enregistrements qui, bon, ça a été enregistré sur des rouleaux Edison et gravé ensuite sur des CD contemporains grâce au soutien de la Fondation Anna Div, Rothschild anglaise. Et on va écouter là un petit morceau qui nous vient directement du passé. 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

0: Alors, on entend là un chant chassidique, hein, bien sûr, chanté par plusieurs hommes. Oui. Je trouve ça très émouvant d'avoir accès comme ça à ces chants, parce qu'il y a quelque chose dedans de... C'est comme si la croyance se transportait à travers le temps. Et là, on n'est pas dans le monologue, il n'y a pas de parole. C'est comme si on avait affaire à un infra-langage. Comment est-ce que vous réagissez, vous, à cette écoute?
1: Oui, ça me touche aussi. Je trouve que c'est vraiment incroyable. Et l'idée que... Qu'est-ce qui s'est passé avec ces enregistrements? Ces rouleaux. On les a faits. L'équipe d'Anski a fait ces enregistrements, ces rouleaux, en 1913. Ils étaient il y avait plusieurs endroits dans l'Empire russe et puis dans l'Union soviétique où ils étaient. Pendant la Deuxième Guerre mondiale, on a dû évacuer les rouleaux avec d'autres choses dans les archives d'Anski. Ils étaient à Kiev, on les a évacués dans l'Asie centrale, puis ils sont revenus, puis il y avait un moment où on les a cachés parce que il y avait un ordre de détruire les archives juives, c'était sous Staline, mais on les a cachés, puis on les a retrouvés. C'est incroyable qu'ils ont survécu.
0: C'est un trésor.
1: Oui.
0: Un trésor qui parvient jusqu'à nous. Et donc, rapporté au départ par Anski. Anski qui a écrit, on le disait tout à l'heure, cette célèbre pièce de théâtre qui est le D-Book. Alors, je voudrais qu'on écoute tout de suite un extrait, comme ça on va les écouter pas trop loin l'un de l'autre. On a écouté l'extrait d'un chant enregistré par Anski. Et maintenant, je voudrais qu'on entende un extrait d'un film qui a été fait après la mort de Anski, mais d'après cette pièce d'Anski, le D-Book. Et je propose qu'on l'écoute.
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0: Alors, qu'est-ce qu'on a entendu là? On a entendu les voix de deux acteurs, Lili Liana qui joue Leye, la jeune héroïne de la pièce du D-Book, qui va être investie par l'âme de son fiancé mort, le fameux D-Book. Et on a entendu Isaac Samberg qui joue le Meshulach, le messager, ce personnage très mystérieux dans la pièce et dans le film. Est-ce que on peut dire que cette pièce de théâtre du D-Book, qui raconte donc la façon dont une âme entre dans le corps d'une jeune fille pour continuer à exister après sa mort, est une pièce sur la voix des morts, la voix du passé qui cherche à continuer à se faire entendre?
1: Oui, oui, je crois qu'on peut dire ça. Je crois que la pièce était inspirée par le travail que Anski a fait avec son équipe ethnographique, où ils essayaient, ils tentaient d'enregistrer les voix, les voix réelles et la voix du passé. Mais en même temps, je crois que c'est important pour nous de se souvenir que c'est pas que la voix du passé, c'est aussi les performances des acteurs qui sont très doués et pour qui, Liliana, surtout pour l'actrice qui joue Léa, c'est incroyable qu'elle a l'opportunité de montrer qu'elle peut parler avec la voix d'un homme. C'est aussi, c'est l'art. C'est pas que la nostalgie, c'est pas que le passé, c'est aussi l'art, c'est aussi le futur.
0: Donc c'est la performance en même temps que la, en même temps qu'il y a une recherche du passé, en même temps que cette recherche du passé s'inscrit dans un contexte historique, mm-hmm. il y a l'importance de l'art et de la transmission, de la recherche à travers l'art qui, elle, est plutôt tournée vers l'avenir.
1: Oui.
0: Alors, si un, on va bientôt terminer cette émission et vous nous disiez au départ que de nos jours, il y avait beaucoup de moyens d'entendre le yiddish, notamment les chansons. Il y a aussi une nouvelle vie dans du yiddish de ce temps-là, disons, à la radio, dans certains théâtres. Disons que si un auditeur voulait entendre... Et puis, par ailleurs, je rappelle que le yiddish est parlé par des milliers et des milliers et des milliers de personnes de façon quotidienne dans les communautés chassidiques, hein, bien sûr. C'est quand même très important de le savoir aussi. Si un auditeur voulait entendre le yiddish pour la première fois, qu'est-ce que vous lui conseilleriez aujourd'hui?
1: Je crois que les chansons, la musique, je l'ai déjà dit, je crois.
0: Oui, ça reste votre porte d'entrée.
1: Oui, je crois que pour les gens, pour les jeunes qui ont peur de ne pas comprendre, je crois que les langues étrangères, on a un peu peur de ça. Et si c'est la musique dans une langue étrangère, on a un peu moins peur. Et on peut entrer plus facilement.
0: Et vous, quand vous écoutez le yiddish, quand vous entendez le yiddish, et ce sera ma dernière question, est-ce que je peux vous demander ce que vous entendez?
1: Si j'entends le passé ou le futur?
0: Oui, par exemple.
1: Ah, je crois que j'entends et le passé et le futur. Ah, je crois que j'entends et le passé et le futur.

chanteuse contemporaine qui vient de la communauté chassidique, d'une communauté chassidique américaine, chanson qui est produite par Shloime Bernstein, et elle chante selon les codes de cette, les codes musicaux, hein, j'entends, de cette communauté d'aujourd'hui. On écoute Ricky Rose.

0: les conseils de Ricky Rose. Quand on se sent Ricky Rose, quand on se sent pas très bien, eh bien, il faut inspirer très fort, inspirer, expirer. Merci pour le conseil et pour la chanson. On pourra retrouver sur le site de RCJ les livres de Gabriela Safran sur Anski, sur Recording Russia, donc ces écrivains de langue qui ont enregistré le peuple dans l'Empire russe, mais aussi des récits d'assimilation juive dans l'Empire russe. Rewriting the Jew, ou un autre livre, The Whole World in a Book, Dictionaries in the 19th Century, avec un chapitre de Gabriela Safran sur les blagues dialectales et les dictionnaires russe-yiddish et anglais-yiddish. Alors, pour conclure, vous vouliez nous dire une petite anecdote, Gabriela?
1: Oui, oui. J'ai pensé un peu sur qu'est-ce que ça veut dire... Pour moi, le yiddish, de parler du yiddish en français. Alors pour moi, ce sont deux langues étrangères.
0: C'est vrai.
1: Mais je connais une anecdote qui lie les deux langues. Alors, il y avait un moment où j'écrivais sur l'humour juif et yiddish et je faisais beaucoup de discours sur ça. Inclus dans des synagogues et chaque fois je disais aux gens qui venaient l'écouter, je disais s'il y a quelqu'un qui veut me raconter des anecdotes, je suis là, s'il vous plaît. Alors il y avait une femme âgée qui est venue et qui m'a dit j'ai une anecdote. En fait c'est la réalité, c'est sur mon grand-père. Elle dit mon grand-père il a émigré aux États-Unis de l'Empire russe au début du XXe siècle. Et aux États-Unis, il est devenu riche, tout allait très bien. Et il a dit un jour, je vais revenir à l'Empire russe pour voir ma famille. Alors il est revenu sur un paquebot, un navire. Et dans le paquebot, il y avait un restaurant.

0: où on devait manger tous les soirs. Alors il est allé manger le premier soir et il était assis à côté d'un Français. Et elle dit, mon grand-père, il parlait très bien yiddish, il parlait très bien russe, anglais, mais c'était tout. Il ne parlait pas d'autres langues. Et le Français lui a dit, bon appétit. Et mon grand-père a répondu, Goldberg. Il comprenait que c'était ça, le nom. Ils ont mangé, tout allait bien. Et puis le deuxième soir, il est allé au même restaurant et on devait s'asseoir tout le temps dans la même chaise. Alors, il était encore une fois à côté du Français. Il a dit, le Français lui a dit, bon appétit. Et mon grand-père a répondu encore une fois, Goldberg. Et puis mon grand-père a commencé à penser, peut-être c'est pas son nom. Peut-être bon appétit, ça veut dire quelque chose. Alors il a demandé au serveur, qu'est-ce que ça veut dire bon appétit. Il a compris ce que ça veut dire. Alors le troisième soir, il est venu au dîner, il s'est assis. Et à côté de lui, il y avait le Français. Il a dit, mon grand-père a dit, bon appétit. Et le Français lui a répondu, Goldberg.
1: Merci beaucoup pour cette vraie anecdote, Gabriella Safran. Et merci beaucoup à vous tous de nous avoir écoutés. On se retrouvera le mois prochain pour une prochaine émission de Shkoyer, donc qui prend la suite de Yiddishheint, qui était l'émission de la Maison de la Culture Yiddish. Et la prochaine fois, nous nous intéresserons au rapport entre Yiddish et psychanalyse. Merci beaucoup à tous. Au revoir.
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0: Bonjour à tous, bonjour à toutes. Jeudi 4 juin, votre cœur a toujours raison, l'émission de la philanthropie. Je suis très heureuse de vous retrouver en direct sur 94.8. Alors on va avoir une émission chargée aujourd'hui avec un calendrier événementiel chargé, avec des campagnes évidemment de levée de fonds chargées puisqu'on est veille de l'été. Et j'ai la chance d'avoir avec moi en plateau trois personnalités extraordinaires, voilà, avec qui j'ai le plaisir d'échanger, de travailler au quotidien. J'ai bien évidemment Rebecca. J'ai envie de vous appeler Rebecca Boisier, je ne sais pas. Je vous renomme aujourd'hui. Rebecca, bonjour.
1: Bonjour Julie.
0: Déborah Daron à mes côtés, bonjour.
2: Bonjour Julie.
0: Et Ruben Thiard, bonjour Ruben.
3: Bonjour Julie.
0: Merveilleux plateau aujourd'hui, on va parler de la jeunesse, on va parler de l'été qui se dessine et qui se profile et dont vous allez nous accompagner évidemment jusqu'à la fin de l'été puisqu'il va y en avoir pour tous les âges et pour tout le monde. Alors tout d'abord, avant de démarrer évidemment sur le calendrier événementiel, je sais que vous attendez de savoir ce que l'on vous a concocté pour le mois de juin et le mois de juillet à Paris et en région d'ailleurs, puisque je vous rappelle que le Fonds Social est présent dans toutes les grandes villes de France. On va prendre un petit temps pour d'abord vous rappeler que nous sommes le 4 juin. Alors ça fait plusieurs semaines maintenant que vous m'entendez vous parler. Pour ceux d'entre vous qui sont encore soumis à cet impôt, c'est le dernier jour non seulement pour faire votre déclaration d'impôt, mais aussi et surtout pour être transformé un impôt en geste de solidarité très fort. Pour ceux d'entre vous qui sont soumis à l'IFI sur la région parisienne et qui n'auraient pas encore fait ou payé leurs impôts, n'hésitez pas à le faire sur le site aujf.fondationjudaisme.fr, pour régler votre IFI en don. J'ai le plaisir donc de démarrer avec Rebecca. Rebecca, bonjour.
1: Bonjour.
0: Comme tous les ans, vous allez nous parler de cette opération extraordinaire qui est menée et portée par le département social et qui permet de venir, d'accompagner, de soutenir des milliers d'enfants à Paris et en région, et d'ailleurs sur tout le territoire. Est-ce que vous pouvez nous expliquer un peu en quoi consistent ces bourses vacances? Alors moi, j'aime pas beaucoup ce mot ticket vacances.
1: Moi non plus, on le change.
0: Bah oui, on va l'appeler bourse vacances, appelez-le bourse comme vacances, vous voulez. C'est complément des vacances, en tout cas ce programme génial qui permet de nous assurer que des milliers d'enfants vont bien partir en vacances, en colo et en centre aéré cet été.
1: Exactement Julie. Alors les tickets, alors on va les appeler les bourses. Les bourses enfants, qu'est-ce que c'est? C'est un des dispositifs effectivement du FSJU qui peut être saisi directement par les familles. Ça c'est vrai que c'est un point assez important. Ça représente à l'année sur la période plus de 3000 demandes. 3000 demandes, c'est quand même assez énorme. Entre l'ouverture qui est aux alentours du mois d'avril jusqu'à la clôture, on va dire jusqu'à fin juillet pour le départ, en tout cas des vacances, on va dire, des colos, etc., des centres aérés. Alors ça consiste en quoi? Ça consiste à effectuer une demande. Bien évidemment, ce dispositif est soumis à des critères. Critères que nous respectons forcément scrupuleusement, donc à savoir votre dernier avis d'imposition et votre dernière attestation de paiement CAF. Et ce qui se passe, c'est que donc le Fonds social va attribuer à l'enfant, donc on parle bien de l'enfant, c'est-à-dire que si une famille a plusieurs enfants, il faut faire autant de demandes que vous avez d'enfants dans votre foyer. Et on attribue à l'enfant une bourse vacances sous forme d'un ticket. C'est pour ça qu'on l'appelle ticket vacances enfants. Ce ticket va être envoyé directement au parent qui en a effectué la demande. Le parent va donner ce ticket au mouvement de jeunesse, mais nous le précisons, et je suis avec Déborah, il faut que ce mouvement de jeunesse soit labellisé Noé, c'est important de le rappeler. Et ensuite, le mouvement de jeunesse va déduire ce ticket du montant, soit de la colonie de vacances qui aura été choisie par l'enfant, soit du centre aéré, également choisi par l'enfant.
0: Alors ce dispositif, il va concerner combien d'enfants cet été encore, de manière un peu plus précise?
1: Alors actuellement, nous en sommes qu'à mi-parcours, parce que j'ai envie de vous dire qu'il nous reste encore tout le mois de juin le mois de juillet, voilà, pour déposer vos demandes, donc sur ticket-vacances.fsju.org. Donc ça c'est important de le préciser, on est vraiment à mi-parcours, on est déjà un peu plus de 1000 demandes.
0: 1000 demandes, et en moyenne, ce sont des aides qui sont de l'ordre de quel montant?
1: Alors, vous avez un ticket forfaitaire pour les centres aérés à hauteur de 60 euros. Et ensuite, pour tout ce qui est colonie de vacances, c'est entre 150 et 300 euros octroyés par enfant, je précise.
0: Par enfant, et donc j'imagine pour des situations, et quand on arrive jusqu'à 300 euros effectivement d'accompagnement par le Fonds Social Juif Unifié, pour des familles qui sont en très très grande difficulté financière.
1: Oui, tout à fait, dont le QFCAF est assez bas.
0: assez bas. Je vous encourage d'ailleurs à aller regarder un post qui a été fait en collaboration avec le service social sur notre site Instagram qui explique de manière très concrète en quoi consiste et quelle est la définition du reste à vivre. Quand on comprend à quoi correspond le reste à vivre et que l'on comprend bien évidemment de fait à quelle famille le Fonds social juif unifié s'adresse, et elles sont plus de 40 000 malheureusement à être accompagnées par le Fonds social, on comprend mieux le travail exemplaire qui est réalisé par le département social et l'importance de tous ces programmes et de toutes ces opérations, et en particulier celle des bourses vacances. Alors, juste au tout début de l'été, il y a une autre opération que vous avez l'habitude de porter, qui est l'opération Cartable.
1: Oui.
0: Qui est une super opération qui fait du bien et qui accompagne de très nombreuses familles également. Racontez-nous un peu en quoi elle consiste.
1: Alors, les Cartables, c'est la suite des tickets vacances. C'est-à-dire qu'on part en vacances et une fois qu'on rentre de vacances, et ben on prépare la rentrée.
0: C'est ça.
1: Sauf que pour des familles qui sont forcément en difficulté, hein, certains enfants sont même partis grâce au ticket vacances du Fonds social, et se retrouvent également en difficulté à la rentrée pour les listes des fournitures scolaires, où nous savons à quel point elles sont exorbitantes. On demande des cahiers, des stylos, des feutres, ça n'en plus finir.
0: Et on demande même un nouveau cartable.
1: On demande des nouveaux cartables, absolument. Et sauf que certaines familles se retrouvent en difficulté et elles n'ont pas les moyens d'offrir ça à leurs enfants. Et donc, le Fonds social a effectivement cette belle action qui se reproduit tous les ans, fin d'été, pour la rentrée. Donc, ce sont des cartables tout neufs, tout beaux, qui sont garnis à souhait avec les derniers stylos, gommes, cahiers, classeurs,
0: ardoises. Magnifique, ça vous me donnez les frissons.
1: Voilà, et du coup, les enfants, ils sont heureux comme tout. Ils sont heureux comme tout de ne pas être différents de c'est leurs vrai. Camarades. Ils sont heureux comme tout de pouvoir eux aussi montrer leur nouvelle trousse à la rentrée aux copains. Et ça, pour nous, c'est... on ne peut plus gratifiant.
0: Je suis tout à fait d'accord. Et je vous rappelle d'ailleurs qu'on avait également dupliqué le savoir-faire de cette opération à Sderot l'été dernier, où on avait été avec des bénévoles préparer des dizaines et des dizaines de cartables, et où on avait accueilli des dizaines d'enfants qui, en plus de vivre... l'enfer du post-7 octobre et de la région en particulier, qui était très très lourdement bombardée. Pour certains d'entre eux, les conditions de précarité étaient telles qu'on avait décidé de monter cette opération à Sderot l'été dernier et de pouvoir effectivement leur offrir une rentrée un tout petit peu plus douce avec des cartables tout remplis, tout neufs, comme vous venez de le décrire. Rebecca Bartouche, merci beaucoup.
1: Merci
0: bon courage
1: beaucoup,
0: pour la préparation
1: Julie.
0: De cet
1: merci.
0: Été. Merci,
1: merci
0: de votre
1: infiniment.
0: Engagement. Alors Déborah et Ruben, j'ai plein de questions à vous poser moi sur le département de Noé pour la jeunesse, parce que vous faites énormément de choses, parce que vous fédérez l'intégralité des mouvements de jeunesse ou presque de la communauté, sans aucune distinction d'ailleurs, c'est ça qui est absolument remarquable, parce qu'en plus de ça, vous allez nous en parler dans un instant, vous renouvelez le baromètre jeunesse, parce que. Donc il y a plein de raisons pour lesquelles je suis ravie de vous entendre tous les deux, et parce qu'en plus on a un événement associé le 28 juin dont Ruben va nous parler dans un instant. Déborah, d'abord racontez-nous un peu comment se prépare l'été pour Noé. Comment est-ce que vous accompagnez tous ces mouvements de jeunesse? Et puis surtout, parce qu'on vous voit tout le temps sur la route, vous et toute votre équipe, comment va se passer la tournée d'écolo cet été encore?
2: Alors, effectivement, Julie, nous, à l'Action de Jeunesse, on a l'habitude de monter et de réaliser pas mal de projets à destination de nos jeunes leaders, les futurs cadres communautaires de demain. Et l'été, c'est la saison haute pour nous. Donc, on part sur les routes de France, on va visiter nos colos labellisés Noé. Il faut rappeler que le label Noé, c'est plus de 99% des structures communautaires juives qui font partie de ce label Noé. Donc, vous avez, en règle générale, quand on fait des demandes de tickets vacances, comme le précisait Rebecca, en grande partie, ce sont des structures qui font partie du label Noé. Donc, c'est important de le préciser. Donc, l'écolo, c'est la saison haute. On va voir tout le monde. Et la spécificité, effectivement, c'est qu'on fédère toute la mosaïque des mouvements de jeunesse.
0: Et oui.
2: Des Chabad, en passant par les mouvements Khaloutsik, en passant par les EI, bien sûr, par les mouvements orthodoxes, les mouvements libéraux. Et ces mouvements aiment partager ensemble, ces mouvements aiment travailler ensemble, à faire grandir notre jeunesse. On a, juste en deux petites secondes, on a réalisé dimanche dernier une journée banalisée qui s'appelle la journée Horizon Enfance, et qui réunissait une centaine de cadres et de mouvements de jeunesse, de cadres et d'animateurs de mouvements de jeunesse et de directeurs, pour travailler sur le bien-être de l'enfant. Et notamment, en ce mois de mai, donc juste à un mois d'écolo, sur tous les sujets liés à la protection de l'enfance. Donc, on a organisé cette journée-là avec l'OPEJ et l'OSE. Et c'était de notre devoir, nous, Fonds Social Juif Unifié, de pouvoir sensibiliser nos équipes encadrantes sur les risques et les sujets qui peuvent arriver en colo, malheureusement, et de savoir comment réagir et comment être outillé pour pouvoir appeler en cas de problème et qui appeler surtout. Donc voilà, c'était une journée très très intéressante dimanche dernier. Et puis dans la même lignée, pour être toujours au plus près de notre jeunesse, on a effectivement relancé notre baromètre jeunesse 2026, un baromètre qui avait pour la précédente édition été réalisé en 2024, donc enfin 2023-2024, tout juste après le 7 octobre. Et ce baromètre qui a pour objectif de mesurer les aspirations, les craintes, les envies de notre jeune génération, donc des 15-25 ans, et de savoir comment ils se projettent, s'ils se projettent en France, en Israël, ailleurs, dans un autre pays, comment ils se projettent aussi au niveau des futures élections, puisque 2027, élection présidentielle, c'est important aussi de savoir quelle est la tendance de nos jeunes, de savoir comment ils vivent leur jeunesse dans les facs, quelles sont les études qui vont mettre en priorité, est-ce que la montée de l'antisémitisme a une incidence aussi sur le choix des études qu'ils vont choisir, enfin tout un tas de sujets très différents autour d'un questionnaire qui fait à peu près 50 questions et qui est administré en ce moment même aux jeunes de 15-25 ans. Donc, si vous avez dans votre entourage...
0: Oui, préciser comment on fait pour remplir ce baromètre jeunesse.
2: Si vous avez dans votre entourage ou si vous êtes vous-même un jeune entre 15 et 25 ans, on a besoin d'avoir votre avis. Que vous soyez rattaché à n'importe quelle communauté ou que vous ne soyez absolument rattaché à aucune communauté, on a besoin de savoir ce qui vous importe et ce qui vous fait vivre et ce qui vous fait peur aussi. Donc, rapprochez-vous soit du Fonds Social Juif Unifié si vous n'êtes rattaché à aucun mouvement de jeunesse ou à aucune école juive, sur Contact Noé @fsju.org et on sera ravis de vous envoyer le lien du questionnaire. Si vous êtes rattaché à un mouvement de jeunesse ou à une école juive, rapprochez-vous de votre directeur ou de votre CPE ou de votre directeur de mouvement de jeunesse qui vous donnera le lien pour pouvoir accéder à ce baromètre jeunesse. L'administration se fait jusqu'au 8 juin, donc on est vraiment dans les derniers jours et c'est hyper important pour nous d'avoir une représentativité de l'intégralité de notre jeunesse juive en France.
0: Contact Noé@fsju.org. Je vous encourage grandement à encourager vos enfants, vos neveux, vos nièces, tous les enfants de 15 à 25 ans autour de vous à remplir ce baromètre. Il est essentiel pour le département Noé du Fonds Social Juif Unifié qui structure l'ensemble des mouvements de jeunesse de la communauté juive en France d'avoir ces indicateurs pour pouvoir travailler mieux encore et mieux préparer les deux années à venir, 26, 27, 28. On en a besoin. Alors, on va mettre un peu de festivité autour de ces tickets vacances, de ces bourses vacances, parce qu'il faut bien les financer, il faut bien les accompagner, il faut bien faire comprendre à tous ces jeunes que effectivement on a besoin de mobilisation tout au long de l'année et en particulier à la veille de l'été pour pouvoir les financer et répondre à ces presque 3000 demandes dont Rebecca nous parlait un instant. Racontez-nous un peu, Ruben, qu'est-ce qui va se passer dans les murs de Broca le 28 juin prochain?
3: Alors, je vais vous raconter ce qui va se passer, mais rappelez-vous, il y a 20 ans, on entendait ça. Il y a 20 ans, on entendait cette musique d'un film qui venait capturer quelque chose d'universel. La magie et le chaos d'une colo d'été. Les liens qui se nouaient en quelques jours, les moments de grâce et de galère qu'on n'oublie jamais. Ce film, c'est Nos jours heureux et c'est les 20 ans cette année. Et donc, le Fonds Social, deux décennies plus tard, décide d'organiser une soirée exceptionnelle le 28 juin à 19h30, ici à l'Espace Rachi. Au programme, un karaoké, des happenings, des surprises, et notamment les réalisateurs Olivier, Nakash, Toledano, Eric et Toledano qui seront présents ce jour-là. Et bien sûr, on l'espère, des acteurs qui seront présents.
0: On dit rien, c'est la surprise.
3: On dit rien, mais on l'espère en tout cas. En tout cas, une belle occasion d'échanger et de parler de ce que vivent, de ce qu'on vit en colo toute l'année. Parce que les colos, c'est l'été, mais c'est aussi des activités qui ont lieu toute l'année. Et c'est cette magie-là qu'on veut retransmettre pendant cette journée-là. On a eu, il y a 2 ans, durant la soirée Le Sens de la Sedaka.
0: Et oui.
3: Une belle soirée qui avait réuni plus de 300 personnes de mouvement de jeunesse. Et donc, on espère et on vous attend nombreux pour cette journée-là, le 28 juin, à l'espace Rachine.
0: Alors, il est vrai que le peu que l'on a communiqué, ça a tout de suite pris une ampleur extraordinaire. Je crois qu'il y a déjà la moitié de la salle qui est remplie alors qu'on en a très peu dit. Bon, avec ce que vous venez de dire, avec cette ambiance, avec cette énergie qui émane là tout de suite de l'annonce du 28 juin, je suis sûre que ça va se remplir encore plus vite. Mais c'est pour tous les âges en vrai, c'est pas que pour les jeunes, dites-nous.
3: C'est pour tous les âges, bien évidemment, parce que le film a 20 ans. Donc,
0: On a un peu vieilli, j'avoue.
3: Donc on imagine que les animateurs d'il y a 20 ans...
0: Pardon.
3: N'ont plus 20 ans. Mais bien sûr, moi je travaille à l'Action Jeunesse, donc bien évidemment que j'attends un maximum de monde jeunesse qui seront présents le 28 juin. Mais bien sûr, évidemment,
0: parce qu'il faut quand même qu'on dise à nos auditeurs qu'on s'est fait moquer par la jeunesse parce qu'on a écrit karaoké, que manifestement c'est un terme qui ne s'emploie plus, alors que Rebecca, Déborah et moi, on adore les karaokés, et que bien évidemment on va faire un karaoké des best-of, des tubes. C'est encore tube ou c'est complètement has-been?
2: Non, c'est has-been.
0: Bon, ça va, c'est has-been.
1: Je sais même pas si on dit encore has-been.
2: En tout cas, on peut dire que ce film n'a absolument pas vieilli.
0: Ah oui, je suis bien d'accord.
2: Nous qui faisons quand même le tour des colos chaque année avec l'équipe, avec Ruben et avec Julien, c'est formidable parce que ils ont la ref, voilà.
0: Oh yeah,
2: parce que à Skip, les colos n'ont pas bougé d'un poil. Il y a toujours les Maccabiades, donc les Olympiades
0: bien
2: dans
0: sûr.
2: Le film. Il y a toujours les parents un peu stressés qui appellent. Quatre fois par jour pour savoir si tout se passe bien.
3: Il y a toujours une cuisine riche.
2: Il y a toujours une cuisine riche dans nos colos, bien sûr. Non, mais tout ça pour dire que franchement, c'est un film qui est hyper d'actualité et tous les jeunes, toutes générations confondues, aiment voir ce film. Et quand on voit ce film, pour l'avoir vécu, voilà, il y a 2 ans, avec tout le monde, chante, on crie, on se met à avoir chacun à la réplique. Hein, tout le monde connaît le film par cœur.
0: Tout le monde.
2: Et en plus, veille de colos. Franchement, il faut absolument venir.
0: Ouais. Il faut absolument venir. Alors, on réserve sur le site du Fonds Social FSJU.org. Vous avez toutes les informations pour pouvoir être présent le dimanche 28 juin à 19h30. Venez tôt, c'est pas placé, c'est friendly, c'est bon enfant, on sera nombreux. Très nombreux, bien évidemment, on sera complet, je le sais. Alors, ne m'appelez pas le 25, veille de Shabbat, pour me dire, Julie, est-ce qu'il reste des places? Je vous dirai non. Mais là, en attendant, vous avez 3 semaines pour vous inscrire. On va passer une très belle soirée, entourée d'Olivier Nakache et d'Éric Toledano. Rebecca, Déborah, Ruben, merci beaucoup. Mais vous restez un petit peu avec moi encore. J'aime bien quand vous êtes là.
2: Oui. On reste là.
0: On va faire un petit tour du côté d'Israël parce que le 8 juin et le 10 juin prochain, nous avons 2 amis de la maison, 2 grandes personnalités israéliennes qui nous font le plaisir de venir. Alors, on a un partenariat très amical, très sympathique avec le concert du 8 juin du grand extraordinaire chanteur qui n'est autre que Hanan Ben Ari. Et ensuite, on va en parler plus tard, on aura le 10 juin une conférencière géniale qui s'appelle Myriam Shermer qui va venir nous parler de la géopolitique israélienne le 10 juin au soir dans le 16e arrondissement de Paris. Alors, on communiquera plus tard sur un certain nombre d'éléments, mais on fait une petite pause en musique avec une chanson de Hanan Ben Ari.

0: cette magnifique date du 8 juin au Dôme de Paris. J'ai le plaisir d'avoir en ligne avec moi Yehuda. Yehuda, bonjour.
1: Bonjour Julie.
0: Vous êtes l'organisateur de ce concert tant attendu au 8 juin dont on a tant parlé, dont les influenceurs ont parlé, dont tous les acteurs de la vie juive communautaire ont parlé et qu'il va se tenir le 8 juin. Racontez-nous un peu les coulisses de l'organisation, qui est derrière, qui va venir et comment est-ce que tout cela va se dérouler.
1: Alors bonjour Julie, merci de nous donner la parole. Donc, si Dieu veut, le lundi 8 juin, nous attendons la superstar israélienne Hanan Ben Ari au Dôme de Paris, qui est organisé au profit de l'association Orba Bait, que je pense qu'on ne présente plus, qui s'occupe de rénover les maisons des familles défavorisées, qui est soutenue par le FSJU. Et voilà, on prépare plein de surprises et un show exceptionnel. Julie, je pense que vous l'avez déjà vu en concert, donc vous pouvez encore mieux en parler.
0: Ah, moi, j'avais eu la chance d'être menée à ce concert. J'avais passé une soirée extraordinaire. Il est vrai que je ne le connaissais pas il y a un an et demi de cela, et que voilà, j'ai eu effectivement un coup de cœur extraordinaire. J'ai rarement entendu une aussi jolie voix. C'est des paroles à texte, même si on comprend pas forcément tout, mais on en comprend le sens tant on a la chair de poule à chaque fois qu'une chanson démarre. On va les passer. Que si vous voulez rester avec nous toute l'émission, vous allez voir, on en a déjà passé une. On va passer toutes les chansons de Hanan tout au long de l'émission d'aujourd'hui, parce qu'on est heureux, très très heureux tous qu'ils soient à Paris, et aussi Yehuda, parce que c'est important de le dire, vous nous faites la grande gentillesse de nous offrir des dizaines et des dizaines de places pour permettre à nos associations partenaires et aux bénéficiaires en particulier de pouvoir participer à ce concert, et c'est extrêmement extrêmement bienveillant de votre part. Les bénéficiaires étaient ravis, on était encore avec le service social ce matin. Voilà, ce sont des centaines de personnes qui vont pouvoir, grâce à vous, assister également à ce concert. Donc c'est très sympa. Alors on n'a pas le droit de l'annoncer Yehuda, mais je sais qu'il y a une surprise géniale qui sera aux côtés de Hanan.
1: Ouais, une surprise que je pense que le public français sera très content de découvrir.
0: Eh oui, c'est ça. Bon, je ne sais pas si on peut mettre un petit indice ou pas. Vous me le direz plus tard. Mais en tous les cas, voilà, il y a un chanteur français magnifique, très engagé, très aux côtés du Fonds social aussi par ailleurs, qui vous fera le plaisir d'être aux côtés de Hanan Ben Ari lundi soir. Alors, dites-nous, comment est-ce qu'on fait pour réserver?
1: Alors, c'est très simple. Vous allez sur le site du Dôme de Paris ou bien sur le site hananbenari.fr. Et après, vous avez juste à choisir vos places.
0: Alors, je précise l'orthographe hananbenari.fr. Hanan Ben Ari. C'est lundi 8 juin à partir de 19h30, si je ne dis pas de bêtises.
1: Alors, 19h, ouverture des portes et début du programme à partir de 20h, 20h15.
0: Voilà, on vous souhaite plein de réussite pour ce concert, une belle arrivée à Paris sous le soleil, je l'espère, pour Hanan Ben Ari. Merci beaucoup Yehuda, on est ravis d'être à vos côtés pour cette très très belle soirée qui s'annonce.
1: Merci beaucoup Julie.
0: Merci Yehuda. On reste du côté d'Israël, puisqu'il y a un mois maintenant, on a eu le plaisir d'avoir à l'antenne une géopolitologue extraordinaire, une femme brillante. Moitié ashkénaze, moitié séfarade, qui connaît les enjeux, les dessous, la compréhension de la politique israélienne mieux que personne, qui n'est autre que Myriam Shermer, et qui nous fait le plaisir de nous offrir une conférence le 10 juin prochain à Paris. Elle sera de passage à Paris pour quelques jours et on a le plaisir de l'avoir à nos côtés. Vous vous inscrivez également sur le site fsju.org, vous allez retrouver toutes les informations, ou sur biweb.fr/Myriam Shermer. Cette journaliste franco-israélienne donc viendra parler aux côtés de cette soirée qui sera animée par Elsa Pariante, mercredi 10 juin à 19h30, et je vous propose d'écouter son dernier témoignage. Myriam, bonjour.
2: Bonjour Julie.
0: Je suis ravie de vous avoir à l'antenne et je vous remercie d'avoir pris quelques minutes. Je sais que votre emploi du temps est chargé. Alors pour nos auditeurs, je le précise, j'ai eu le plaisir de rencontrer indirectement Myriam par notre amie commune Nathalie Nagar. Et je me suis pressée pour acheter son livre, Knesset 2026, comprendre la politique israélienne, que j'ai littéralement dévoré, comme d'ailleurs un grand nombre d'entre vous. On va en parler évidemment, on va prendre le temps d'en parler. Mais avant cela, je souhaiterais vous présenter, si vous me l'autorisez. Myriam, vous êtes née à Jérusalem. Vous avez grandi en région parisienne, entre la France et Israël, et vous êtes issu d'une double culture, ashkénaze et séfarade. Alors, vous avez tous les droits, puisque du coup, vous couvrez les, voilà, tout ce que peut représenter le peuple juif dans sa globalité. Et du coup, en lisant le livre et en lisant un peu votre biographie, je comprends mieux pourquoi est-ce que vous êtes spécialisé notamment sur les sujets relatifs à la psychologie et les sciences politiques. Alors la première chose que j'ai envie de vous demander, c'est pourquoi cette passion de la politique israélienne?
2: Merci beaucoup, Julie. Pourquoi la passion? Je ne saurais pas vous dire. J'ai toujours été fascinée par l'histoire de manière générale. Et quand je suis retournée en Israël, donc à l'âge de 25 ans, cette espèce de miracle qui est la souveraineté juive et la politique juive, le fait que l'histoire, ce soit finalement pas seulement l'histoire des autres peuples, mais la nôtre, et de reprendre notre destin en main, et je trouve ça tellement émouvant, cette idée, en réalité, que ça me passionne, que les affaires publiques de mon pays me passionnent. Et donc, effectivement, comme vous avez dit, j'ai eu beaucoup de parcours, j'ai fait de la psychologie, j'ai fait des Sciences Po, j'ai fait du cinéma, j'ai fait du théâtre, mais en fait, dans le fond, c'est le point commun entre tout ça, c'est les rapports entre les humains, comment on interagit dans une société, comment on vit ensemble, comment on vit en commun. Et donc, l'appliquer à Israël, c'est effectivement une vraie passion.
0: En fait, vous expliquez, il est remarquable ce livre. D'abord, j'explique un peu à nos auditeurs pourquoi, parce que d'abord, il retrace un peu l'histoire politique israélienne, mais en fait, vous le décrivez très justement, vous dites c'est une fresque de récit. Et en fait, ce qui est remarquable, c'est que chaque 5 pages, 6 pages, 8 pages, il y a un récit comme ça qui apparaît. Et on a presque envie de se plonger de nouveau dans l'histoire des personnages qui évidemment ont façonné l'histoire d'Israël. Jusqu'à hier ou avant-hier, j'ai envie de dire, parce qu'il est extrêmement actuel, et en même temps vous reprenez l'origine de 48 à travers ces six valeurs fondamentales que j'ai découvertes en lisant votre livre, pour mieux comprendre cette politique israélienne, l'histoire des partis, les rancœurs, comme vous le dites, qui sont mal digérées. Vous relatez des petits récits, des passages incroyables où on bascule d'un passage sur David Ben-Gourion à l'histoire de Rabin, bien évidemment, à ce clivage avec cette droite religieuse. On parle de Lapide, on parle de Bibi, on parle de tout le monde. Bref, moi, je ne peux que vous encourager à le lire. D'ailleurs, j'ai même dit à mes grands qui ont 18 et 20 ans de s'atteler à le lire également, parce qu'on comprend bien et on comprend mieux l'histoire de ce pays en lisant ce livre qui est bien plus qu'un simple guide et qui est absolument génial. J'ai plein de questions à vous poser, mais on a quand même une question qui nous inquiète un peu, nous, depuis Paris, depuis l'étranger. C'est l'évolution de cette société israélienne, et j'ai envie de vous demander, avec votre regard et votre savoir, à quoi elle va ressembler cette société israélienne, notamment à la veille de ces périodes électorales. Et est-ce que, post 7 octobre, ce scrutin, il va être un peu le plus décisif de l'histoire d'Israël?
2: Oh, alors moi, je suis plutôt une optimiste de nature, hein, donc j'ai tendance à considérer que la société israélienne ira bien. Bien sûr, on est dans un moment fatidique, on est dans des années fatidiques de l'histoire israélienne, pas seulement d'ailleurs... Enfin, le 7 octobre, bien évidemment, la guerre depuis, mais même avant, on était dans une impasse politique, on était dans des grandes années de session en 2023. Enfin, c'est 7 ans de vache maigre, hein, pour le dire comme ça, oui. Dans l'histoire israélienne, une période très difficile. Mais en parallèle, c'est dans ce genre de moment aussi, dans les épreuves, qu'émergent les capacités, j'ai envie de dire. Cette génération israélienne qui s'est retrouvée à se battre ensemble, j'y crois beaucoup, et au fait qu'on est en train, en fait, pour l'instant, pendant qu'on se parle, l'Israël de demain est en train d'être créé dans cette nouvelle génération, notamment de jeunes qui ont énormément dû sacrifier pour protéger la société israélienne depuis le 7 octobre. Donc oui, cette élection-là, elle est très importante parce que c'est le premier rendez-vous électoral depuis le 7 octobre. Et en plus, le hasard des choses fait que c'est une des rares fois où en Israël, on est allé jusqu'au bout du mandat où on aura eu 4 ans de gouvernement, ce qui est très rare parce que d'habitude, les élections sont anticipées.
0: Bien sûr.
2: Donc effectivement, c'est un rendez-vous. Mais je dois dire aussi que, vous savez, on a beaucoup comparé le 7 octobre à la guerre de Kippour en 73, hein, dans l'effet, à la fois l'effet de surprise. Israël, à l'époque, a été attaqué par surprise, ou également un jour de fête, le jour de Kippour, et des énormes changements sociologiques qui sont intervenus en Israël après, et avec évidemment l'alternance politique, puisque la droite monte au pouvoir à la suite de la guerre de Kippour. Mais ça n'arrive pas tout de suite. Ça arrive en 1977, c'est-à-dire 4 ans après la guerre. Alors, est-ce qu'on sera déjà maintenant dans cet après, avec peut-être une alternance politique et la fin de l'ère Netanyahou, puisque les sondages ne sont pas très bons pour lui, et qu'on tournerait une page de notre histoire, ou est-ce que ça va prendre encore un peu de temps et qu'on risque tout à fait de se retrouver à nouveau aux urnes dans 2 ans, dans 3 ans, parce que c'est la règle en Israël en général, hein. Donc, c'est trop tôt pour dire si on est au début de la charnière ou à la fin de la charnière, vous voyez. Mais en tous les cas, il ne fait pas de doute qu'on est dans un épisode historique qui restera dans les annales, et que je pense aussi que si je me projette à l'horizon 2048 pour le centenaire d'Israël, c'est plus ou moins le dernier quart de siècle qui nous reste. On l'a déjà entamé, mais on est bien dedans. Et il ne fait aucun doute qu'on est en train de changer d'époque et que Israël à l'horizon 2048 ne sera pas l'Israël qu'on connaît encore maintenant.
0: Myriam, je vous remercie infiniment. Je vais vous proposer, moi, nous, au Fonds social depuis Paris et depuis la France en général, de nous accorder une soirée pour pouvoir parler de votre livre remarquable, de votre expertise, de votre expérience et de votre compréhension de cette population israélienne à laquelle on est passionnément attaché, et notamment de la jeunesse israélienne. Je ne peux que vous encourager à acheter Knesset 2026. Je le mets à l'écran. Alors, bien, vous voyez pas, mais maintenant, on est aussi diffusé en direct à l'écran. Knesset 2026, comprendre la politique israélienne. Myriam Shermer, merci infiniment. Et c'est un vrai plaisir de vous entendre, et j'espère à très vite. On attendra donc Myriam ce mercredi soir 10 juin à Paris 16e. Inscrivez-vous vite, puisque évidemment, comme tous nos événements, le nombre de places est somme toute limité. Je vous encourage à aller sur le site fsju.org pour retrouver le lien d'inscription, sinon sur billetweb.fr/Myriam Shermer. On quitte donc Israël pour faire un petit tour du côté des régions, parce que l'on a des dates magnifiques qui arrivent, que l'on a des présidents extrêmement motivés qui nous font le plaisir de nous accompagner tout au long de l'année, et en particulier lorsque ces périodes événementielles se présentent et qu'ils organisent avec cœur et avec engagement. Pour en parler, j'ai eu le plaisir d'avoir en ligne Jean-Luc Medina. Jean-Luc, bonjour.
3: Oui, bonjour Julie.
0: Merci beaucoup d'avoir répondu présent à cette invitation. Alors, vous avez une date qui arrive avec un plateau génial dans votre région, et plus particulièrement à Grenoble, puisque vous êtes le président régional de la région Auvergne-Rhône-Alpes, avec un superbe dîner le 15 juin prochain. Est-ce que vous pouvez nous en dire davantage et nous rappeler un peu quelles sont vos motivations à être président d'une délégation d'une région comme celle-ci?
3: Alors, effectivement, comme chaque année, nous avons deux grandes soirées de gala, de collecte, ce qu'on appelle la campagne générale, qui n'est pas liée à la Tzedaka, mais qui est affectée aux besoins sociaux à la fois de la communauté juive et à la fois destinée à Israël. Merci. La prochaine soirée du 15 juin aura lieu à Lyon. À Grenoble,
0: oui.
3: Celle de Lyon aura lieu normalement au mois d'octobre. Donc le 15 juin, c'est à Grenoble, dans notre centre communautaire, et nous avons un formidable plateau pour cette soirée du 15 juin, puisque seront présents Denis Oliven pour son livre sur le dictionnaire amoureux des Juifs de France. Nous aurons Jean-Charles Banoun, journaliste, qui nous fera le point un peu de la situation et de l'atmosphère actuellement en Israël. Puis nous aurons, comme c'est la tradition dans la région Rhône-Alpes, nous finissons toujours nos soirées de gala par des jeunes humoristes. Cette fois-ci, c'est Jérémy Bérébi qui sera là. C'est des jeunes humoristes que nous lançons en région. Nous avons eu dans le passé Samuel Bambi, etc., oui. Alex Fredo, des humoristes qui ont après fait grande carrière grâce à leur début dans la région Rhône-Alpes. Et donc, on est fiers d'accueillir un jeune très prometteur humoriste. Et on est quasiment complet déjà. Il nous reste une table et demie à remplir. On a beaucoup de demandes, donc il y a un engouement qui est vraiment à la hauteur de ce qu'est aujourd'hui la communauté juive de Grenoble. Et puis ma motivation, puisque vous m'avez posé la question de la motivation, dans une communauté comme la nôtre à Grenoble, alors différente de celle de Lyon, hein, les deux, on ne peut plus comparer aujourd'hui les deux communautés. La communauté de Grenoble est un peu plus vieillissante, de moins en moins de jeunes qui ont fait soit leur alias, soit qui ont quitté Grenoble pour des villes plus importantes comme Lyon, Marseille, Strasbourg, beaucoup aussi. Donc nous avons une communauté avec des besoins sociaux qui restent les mêmes, voire qui deviennent plus importants. Une communauté plutôt avec des personnes âgées, des problèmes de mobilité, etc. Et puis une communauté qui est donc certes plus âgée, mais moins nombreuse, qui a perdu un peu ses forces vives, mais qui a besoin pour fonctionner et pour aider et faire face aux besoins sociaux, qui a besoin de dons importants. Donc le challenge pour Grenoble, je dois dire, est plus important que celui de Lyon, parce qu'on a affaire à une communauté maintenant qui est resserrée et qui doit être remobilisée au moins une fois par an. La deuxième fois c'est pour la SEDACA, mais au moins une fois par an pour un gala de collecte. Mais j'avoue que les choses se passent très bien, je suis vraiment toujours agréablement surpris par la volonté des gens de venir aider leurs prochains et de la générosité des membres de la communauté.
0: On va vous souhaiter plein de réussite pour cette très belle soirée, Jean-Luc, mais je pense aussi que les gens vous sont très fidèles et ils connaissent votre engagement. Alors, je le rappelle, le dîner solidaire de Grenoble a lieu le 15 juin prochain à 19h30. Trois invités d'honneur exception seront autour de vous, cher Jean-Luc Medina, Denis Oliven, Sam Berébi et Jean-Charles Ben-Noun en direct d'Israël, qui est présentateur effectivement de ce journal de guerre et de post-guerre. Jean-Luc, merci beaucoup et plein de réussite et on vous dit à très vite.
3: C'est très gentil, merci beaucoup.
0: Merci Jean-Luc. On refait une petite pause médicale avant, médicale, pas du tout, musicale, pardon, avant de basculer du côté de Nice où une autre très jolie date et très joli événement va se tenir le 23 juin prochain aux côtés d'un autre Médina, d'une Elsa Médina, qui nous fait le plaisir de tenir la présidence de cette région. On fait une petite pause musicale et on se retrouve tout de suite après.

0: Cette chanson de Hanan Ben Ari, c'est comme ça. Vous l'entendez, vous avez la chair de poule, elle bénit nos enfants, elle bénit ce qu'on a de plus cher. Je le rappelle, il sera en concert le 8 juin prochain au Dôme de Paris à partir de 19h30. Je vous encourage à vous inscrire sur hananbenari.fr. On a quitté Grenoble pour basculer du côté de Nice et j'ai le plaisir d'avoir en ligne Elsa Medina. Elsa, bonjour.
1: Bonjour Julie, ravie d'être avec vous.
0: Ah bah et moi je suis ravie de vous avoir à l'antenne, c'est la première fois. Vous êtes la présidente de votre belle région de Nice. Vous avez rejoint les bancs du Bon Social il y a maintenant cela quoi, 6 mois. Ça fait 6 mois que vous êtes la présidente de la région.
1: Alors non, je suis présidente de la région depuis le mois de mars.
0: Mois de mars. Bon, mais j'ai l'impression que vous êtes à nos côtés depuis bien plus longtemps, tellement c'est un plaisir de travailler avec vous. Alors Elsa, vous avez organisé un merveilleux événement le mois dernier avec Richard Malka qui a réuni beaucoup, beaucoup de monde. C'était une très belle soirée. Et je crois que vous nous concoctez de nouveau une très belle soirée le 23 juin prochain. Racontez-nous un peu ce qui va se passer.
1: Exactement, Julie. Donc, comme vous l'avez dit, on avait eu un événement déjà très beau le 17 mai. Très intense. Et là, on repart sur une forte intensité aussi, puisque le 23 juin, on va faire une soirée autour des femmes. Alors, faut savoir quand même que c'est la première fois qu'il y a une femme qui est présidente du FSJU dans la région.
0: Et oui.
1: Donc c'était l'occasion de faire quelque chose autour des femmes. Donc, c'est un événement qui est destiné aux femmes, mais je précise que les hommes seront admis. C'est comme je dis, c'est men friendly. Donc, le 23 juin, ça va se passer à Villeneuve-Loubet dans un très bel endroit sur la mer. Donc ça va être vraiment agréable. On va recevoir des invités de prestige puisqu'on aura Amanda Sterz avec nous qui va notamment présenter son livre Le C, mais aussi parler de son engagement. Et également Simone Rodan-Benzaken qui a aussi un engagement extrêmement courageux et particulièrement depuis le 7 octobre. Donc, on est ravis de les recevoir. On va organiser également, il va y avoir des lots à gagner. Donc, on a des partenaires avec des marques très prestigieuses.
0: Ok, oui.
1: Donc, je pense que ça va être vraiment un bel événement.
0: Ah, mais ça, j'en suis sûre. Alors, je précise que Simone est la responsable pour l'Europe de la Fondation de la Défense des Démocraties. C'est effectivement ce que l'on appelle ici un cocktail des femmes solidaires. Mais comme vous l'avez très bien dit, il est ouvert évidemment aux hommes qui souhaiteraient être présents. Ce sera le 23 juin. On attend quoi? Une centaine de personnes?
1: Exactement, entre 70-80 personnes. On a fait quelque chose de, alors j'allais pas dire intime parce que à 70 on n'est pas vraiment en intime, mais c'est quand même un événement qui sera chaleureux parce que voilà, on sera quand même sur un nombre acceptable, raisonnable.
0: Dans un cadre absolument magnifique, tous ensemble engagés pour la solidarité et tournés vers l'avenir. On parlera bien évidemment de l'engagement de ces deux femmes, du vôtre également, Elsa, puisque vous avez voilà rejoint cette belle maison qu'est le Fonds social juif unifié, et en particulier la présidence de votre belle région. Ce cocktail des femmes solidaires aux côtés d'Amanda Sterz et de Simone Rodan-Benzaken, mais aussi avec des partenaires qui nous font le plaisir de nous permettre d'organiser une très belle tombola pour encourager à financer et à soutenir les programmes du Fonds social juif unifié et ceux en particulier de votre région. On en a parlé lorsque l'on était aux côtés de Richard Malka, on en reparlera bien évidemment le 23 juin prochain. Elsa, merci beaucoup d'être à nos côtés. Merci beaucoup d'organiser ce très bel événement. On va en parler tout au long du mois de juin. J'espère que vous nous ferez le plaisir de revenir sur RCJ.
1: Avec grand plaisir et j'espère surtout, Julie, que vous nous ferez le plaisir de venir le 23 juin.
0: Avec grand plaisir. Comptez sur moi, j'adore votre région. J'ai bien l'intention d'être là. Merci beaucoup, Elsa. On vous souhaite plein de réussite. On vous embrasse très fort.
1: Merci, Julie. Au revoir aux auditeurs.
0: Au revoir. Elsa. Voilà, donc vous l'avez compris, vous retrouvez tous les événements du Fonds social juif unifié qui ont évidemment pour ambition de soutenir, de financer, d'accompagner les programmes éducatifs, sociaux et culturels, en particulier de l'été. On en a parlé tout à l'heure avec Rebecca et Déborah. Deux gros programmes sont attendus pour pouvoir être financés. Les bourses vacances, puisqu'il y a plus de 2500 enfants qui vont partir cet été encore grâce à vos dons et grâce à votre soutien. L'opération Cartable. On n'en a pas parlé aujourd'hui, mais on prendra le temps d'en parler lors de la prochaine émission, puisqu'il y a également les bourses vacances handicap, le bel été pour les personnes âgées isolées qui n'ont pas effectivement la possibilité de partir sans être accompagnées par les professionnels du Fonds social juif unifié. Et ça, c'est tout au long de l'été, c'est partout en France, c'est un programme absolument extraordinaire. Donc c'est ce que l'on appelle ici l'été solidaire. On va vous en parler tout le mois de juin et de juillet, et je sais que l'on pourra compter sur vous. Alors on va terminer cette émission avec une date à retenir absolument essentielle qui aura lieu le 30 juin prochain. On fait une soirée très particulière, très innovante, très jolie, très douce. Elle annoncera l'été et elle aura pour invité d'honneur Arthur, qui viendra effectivement, alors pour plein de raisons. D'abord parce que voilà, c'est un ami de cette très très belle maison qui est le Fonds Social Juif Unifié. Ensuite parce qu'il viendra nous parler de son nouveau livre « Même la nuit ne veut pas de moi » aux éditions Grasset, après avoir présenté un bédouin dans Paris en novembre dernier, lorsqu'il était l'invité d'honneur du dîner des parrains. Le 30 juin 2026, à 19h, nous organisons une très belle soirée au Musée d'Art et d'Histoire du Judaïsme, hommage, rue du Temple, à Paris 3e. Alors, je précise qu'il y aura des voituriers, puisque vous êtes déjà très nombreux à me l'avoir demandé, mais je précise que Brigitte a tout organisé pour vous accueillir au mieux et que, bien évidemment, les voituriers seront là. Je sais que c'est un endroit qui est un petit peu difficile d'accès, mais c'est surtout une thématique très sympathique, puisque c'est une nuit au musée. Et oui, l'intégralité du musée vous est ouverte pendant toute la soirée. Il y aura, bien évidemment, la visite privée de l'exposition en cours, qui n'est autre que celle de Noah Eshkol, et la visite privée de la collection permanente avec une œuvre majeure exceptionnelle. Alors ça, vraiment, je peux vous le dire, c'est fantastique, qui vous sera dévoilée et présentée par le directeur en personne du MAJ, qui n'est autre que Paul Salmona. Je vous encourage grandement à vous inscrire. Merci à tous ceux qui ont déjà fait preuve de mobilisation pour cette soirée extraordinaire du 30 juin prochain. Hommage, invité d'honneur Arthur. Et je vous propose d'écouter, il était au micro de Sandrine Seban il y a quelques semaines, et il nous parlait de son engagement et de son amour à l'égard d'Israël.
2: Vous parlez aussi dans ce livre, Arthur, j'ai perdu un bédouin dans Paris, chez Grasset. Vous parlez aussi de l'Israël que vous aimez, de l'Israël que vous connaissez depuis tout petit, et de l'Israël qui a été celui de votre maman, Olga, qui est passé beaucoup, beaucoup de temps. C'est cet Israël-là aussi que vous vouliez, au travers de tous ces difficultés, ces larmes aujourd'hui, faire vivre et faire découvrir comme ça par petites touches dans le livre.
3: Parce qu'en fait, j'ai l'impression qu'à cause de ce conflit, et depuis maintenant quelques années, d'ailleurs bien avant le 7 octobre, les gens ont une image très politique d'Israël. Il y a un raccourci, c'est Israël, c'est Benjamin Netanyahou. Non, le premier ministre d'Israël, c'est Benjamin Netanyahou, mais Israël, c'est un pays, c'est un endroit fantastique. Moi, j'ai voulu rappeler la beauté de ce pays, le plaisir que j'y ai à chaque fois que j'y retourne depuis que je suis enfant, ses saveurs, ses odeurs, ses paysages, sa mixité... Quand je lis les bêtises sur l'apartheid, j'explose de rire. Quand je vois ce qui se passe en Israël, qui est l'endroit où les communautés LGBT font le plus la fête, et quand je vois que les LGBT soutiennent la Palestine, enfin, tout est n'importe quoi. Tout est devenu n'importe quoi. Et donc, je voulais rappeler que c'était quand même d'abord un endroit magnifique, qui est le berceau de pas mal de religions, hein, si on fait le compte, et qui est un endroit où l'histoire de l'humanité transpire de partout, et la modernité, et rappeler que de Waze aux IRM, la technologie, la science, le savoir, la créativité israélienne était extrêmement important, et que c'était très réducteur de voir Israël sous le prisme de son premier ministre. Donc je voulais raconter l'Israël que j'ai connu, hein, les visites, les balades, les découvertes, le désert, Masada, Engedi, enfin tout ce que j'ai vécu depuis que je suis enfant. Oui, les vacances au kibbutz.
2: Et vous dites effectivement, c'est sur ces couchers de soleil sans fin que mon sionisme s'est façonné, pas un sionisme théorique ou politique, pas celui des livres ou des discours, un sionisme vécu, enraciné, charnel, un sionisme tissé dans les rires, les espoirs, les retrouvailles. Ce n'était pas une idéologie, c'était une évidence.
3: Mais oui, moi c'est le sionisme de la terre, quoi. Ouais. Oui, vous êtes toute jeune, mais moi, les premières fois que je suis allé en Israël,
2: atterrissait. Vous ne voyez pas vieillir, Arthur, parce que ça fait longtemps qu'on se connaît.
3: Quand on atterrissait à Ben Gurion, il n'y avait pas du béton, c'était du sable.
2: Ah, alors ça, j'ai pas connu.
3: Et l'aéroport n'était pas aussi moderne qu'aujourd'hui. On descendait par des passerelles, on descendait un escalier de l'avion, et les gens, ils embrassaient le sol. Moi, j'ai vu cette passerelle, on descendait un escalier de l'avion, et les gens, ils embrassaient le sol. Moi, j'ai vu ça. J'ai vu les gens embrasser le sol. Vous savez que le vol

1936. Hommage, une soirée dédiée à l'art, puisque évidemment la thématique est une nuit au musée. Et je le rappelle, le musée sera ouvert tout au long de la soirée. Une soirée qui sera bien évidemment tournée vers les programmes sociaux et éducatifs du Fonds social juif unifié, puisque c'est aussi ça l'objectif de ces événements, je vous le rappelle. Merci Arthur de nous faire l'honneur de sa présence. Il viendra s'entretenir avec vous et dédicacer son nouveau livre « Même la nuit ne veut pas de moi ». Et pour retrouver toutes les informations, on s'inscrit sur le site du Fonds social juif unifié, fsju.org, ou surtout sur la page Instagram fsju-du-bas-org, où vous retrouvez tous les sites pour vous inscrire aux différents événements. L'émission se termine ainsi, donc un programme de juin très chargé. On est très heureux de vous retrouver partout en France et à Paris pour l'ensemble des événements. On se quitte en musique avec une dernière chanson de Hanan Ben Ari. Il me reste à vous souhaiter un très beau mois de juin et à vous retrouver début juillet. Merci beaucoup. Merci à Théo et à Brigitte.

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0: retrouver pour ce nouvel épisode de WDMZ Classic Rock. Avec ce soir la continuité d'une série sur des groupes, j'ai envie de dire des groupes mythiques. Et je vous propose, enfin moi, pas tout seul, avec mon invité et néanmoins ami David Pogis. Bonjour David.
1: Bonjour, je vais peut-être dire bonsoir.
0: Et même bonsoir d'ailleurs, à l'heure qu'il est, c'est vrai, tu as raison. Alors David, en fait, ça fait un certain nombre d'années qu'on se connaît, mais il y a dans le classique rock, on a des dénominateurs communs et des fois ça passe moins bien. Mais je me suis dit quand même, tu m'as proposé des groupes et parmi eux, il y en a un qui a fait titre. Pourquoi ? Parce que je me souviens encore une fois dans le courant des années 70 d'un ou deux titres qui passaient régulièrement sur les radios et pas des moindres. Par exemple, principalement The Voice of Peace que j'écoutais régulièrement en Israël. Et ce groupe, c'est Electric Light Orchestra, appelé aussi ELO. C'est un groupe de rock britannique, un groupe de Birmingham. Alors, c'est quoi ? C'est un groupe de rock classique ou c'est un groupe de rock progressiste, progressif, ou tout en même temps d'abord ? D'où vient ce groupe ?
1: Bah, y a un peu de tout, c'est-à-dire qu'au départ, ce sont deux amis qui veulent un peu innover, comme énormément de groupes à la fin des années 60, surtout en Angleterre, et ils veulent intégrer leur culture et leur intérêt pour la musique classique, pour l'organisation des pièces classiques, c'est-à-dire des mini-symphonies, des musiques à programme, etc., et le rock. Et donc, dans leur idée, il y avait par exemple le fait d'intégrer des instruments classiques, et la définition qu'on pourrait donner du premier Electric Light Orchestra, en tout cas celui jusqu'à la fin des années 70, c'est un groupe avec des influences rock et pop, un aspect progressif, mais aussi un aspect orchestré, et les mauvaises langues diraient bubblegum, mais ça fait partie de leur identité, un peu sucrée.
0: Alors, sucré ou pas, je ne sais pas, mais en tous les cas, bon, la figure essentielle de ce groupe, c'est Jeff Lynne. Et Jeff Lynne, et il a eu souvent, on le verra, on en reparlera, Maya partir avec pas mal de ses acolytes, pour ne pas dire alcooliques, parce que souvent c'était les deux. Mais Jeff Lynne vient d'un groupe de rock qui était que moi je me souviens au milieu des années 60. Je crois que d'ailleurs qu'ils cassaient leurs instruments à la fin, un peu comme les Who. C'était The Move. C'était d'ailleurs un peu les concurrents de groupe The Who.
1: Alors en fait, tu confonds, c'est Roy Wood qui était dans The Move.
0: Ah, il n'y avait pas Jeff Lynne.
1: Jeff Lynne, il était dans un groupe complètement inconnu. Et Roy Wood, lui, il voulait mélanger un côté provocateur, humoristique, mais aussi novateur. Et The Move n'était pas pris au sérieux. Alors il a lancé ce projet-là. Mais Jeff Lynne, lui, était vraiment inconnu. Hein.
0: Il sort d'où alors?
1: Bah, il sort comme tu l'as dit, de Birmingham, et il avait déjà ses idées, notamment ce sens mélodique inné qui fait que dans les années 90, il travaillera avec ce qui restait des Beatles, il produira tout un tas d'artistes majeurs et qui cofondera les Traveling Wilburys avec un incroyable, le plus grand supergroupe peut-être de l'histoire, avec Dylan, Tom Petty, Roy Orbison et George Harrison.
0: Alors, ELO, donc Electric Light Orchestra. D'abord, d'où ils ont sorti ce titre de ce nom, parce que c'est surprenant, parce qu'après ça s'est transformé en des orchestres, on le verra plus tard, et puis
1: franchement je peux pas te dire, je n'ai pas étudié cet aspect.
0: C'est pas la reprise d'une chanson par hasard, non?
1: Non, je crois pas, non. Je sais juste qu'ils ont enlevé The, parce qu'au début ça devait s'appeler The Electric Light Orchestra, mais je crois qu'à l'époque on aimait bien faire des titres à rallonge comme ça, hein, et on parlait hors antenne des Italiens, si tu savais. Ils étaient spécialistes, eux.
0: Alors, il y a plusieurs périodes que l'on va décrire dans la vie de ce groupe Electric Light Orchestra. L'apogée, évidemment, ce sont les années 70. Mais comme c'est une émission musicale, tout de suite, on voudrait qu'on écoute ce premier titre qui est donc l'album Time. Pourquoi t'as choisi cet album alors que c'est pas le premier du groupe ?
1: Oui, ben pour commencer, j'ai choisi un titre qui est vraiment très entraînant, qui résume bien l'identité du groupe, et puis qui est aussi un peu le dernier à avoir marché. Hein. Après, ça a été la chute jusqu'à 86 où le groupe s'est arrêté, et Jeff Lynne était déjà à l'époque un homme orchestre capable de jouer tous les instruments, et il avait viré le trio de cordes, justement. Donc voilà, c'est un peu pour toutes ces raisons que je propose de commencer avec ce morceau et cet album.
0: Eh ben, le titre qu'on va écouter, c'est Twilight.

0: C'est un peu délirant, quoi, quand même.
1: Assez habillé.
0: On se demande ce que c'est, parce que, bon, c'est vrai que... Bon, autant le dire, c'est pas un groupe connu, quoi. Hein. Moi, je l'ai écouté, parce que je suis encore vieux de la vieille, mais... Bon, si on reprenait depuis le début, Jeff Lynne, comme tu l'appelles, et tu as raison, Roy Wood, et non pas Ron Wood, c'est un autre, et Buff Bevan se retrouvent en 1970... Et qu'est-ce qui se passe? Là, il décide pas de faire ça, quand même.
1: Ben, c'est surtout le trio, parce que Jeff Lynne était plutôt à l'origine du truc avec Wood, et Buff Bevan, c'est vrai que c'est le batteur qui est resté pratiquement jusqu'au bout avec Lynne, donc il a cette importance-là. Et pour la petite histoire, il a joué avec Black Sabbath sur un album,
0: oui,
1: quand même.
0: Oui, oui.
1: Comme quoi, le type a de la ressource. Mais il voulait,
0: avec Kaminsky. Je crois qu'il y avait Kaminsky dans Black Sabbath dans, au moment donné, non? Pas du
1: non,
0: tout.
1: Je crois
0: non,
1: pas. Pas
0: du
1: tout. Je ah, crois pas. Okay, parce que quand même un violoniste dans Black Sabbath, je crois pas.
0: Non.
1: Mais en fait, ils voulaient tous les deux à la fois avoir des instruments classiques, être très ambitieux. Par exemple, dans les premiers albums de D.L.O. et Roy Wood est parti après le deuxième album, il y avait des morceaux de 8 minutes où on citait Beethoven tout en jouant Roll Over Beethoven dans la version de Chuck Berry.
0: Oui.
1: Il y avait des titres instrumentaux qui ressemblaient à des mini-symphonies. Et donc, Roy Wood, lui, il s'est lassé, notamment parce qu'il a vu qu'il pouvait plus... il pouvait plus concurrencer le leadership de Jeff Lynne. Il a dit bon, je te laisse, moi je vais faire autre chose. Et Jeff Lynne, qui compose tout depuis des années, enfin pendant des années, et qui sait jouer de plein d'instruments et qui a une grande capacité de travail, effectivement, lui c'est quasiment le chef, quoi. Il recrute les gens, il les vire, mais c'est lui chef.
0: Oui, parce qu'il y en a eu un certain nombre qui sont passés, c'est souvent le cas, mais là quand même c'est assez pléthorique, quoi, le nombre de.
1: Mais à la grande époque, c'était quand même ce groupe de 7 personnes avec les 3, 2 violons et un violon.
0: Bon, alors là, il y a aussi des chœurs, il y a plein de choses, quoi.
1: Bah, les chœurs, ils se débrouillent entre eux, parce qu'en même temps, Jeff Lynne étant un bon chanteur, il peut faire ça tout seul. Mais
0: enfin, sur scène, quand même pas, non.
1: Alors, sur scène, c'est là où il faudrait voir un peu la formation qu'ils avaient, sachant que sur scène, c'était surtout impressionnant à l'apogée du groupe en 77, où il y avait carrément un vaisseau spatial.
0: Oui,
1: et des effets qui ressemblent à Star Wars.
0: Ouais, même, je crois, Rencontre d'une troisième type, je crois qu'ils se sont inspirés de ça.
1: Le côté vaisseau spatial, oui, probablement les deux, mais en tout cas, la science-fiction à la mode. Et c'est vrai que la Grande-Bretagne a eu beaucoup d'auteurs de science-fiction importants. Mais je crois que l'essentiel, c'était avant tout mettre un peu de musique classique dans une pop baroque et avoir de la prétention au sens premier du terme.
0: Hein. Et tu as proposé comme deuxième titre, et tu vas nous dire pourquoi, je rappelle que je suis avec David Togis, un musicologue et un historiographe des Juifs dans le rock. C'est dommage, il a plus cette émission, mais c'est une autre histoire.
1: Je peux pas dire que je suis musicologue, hein, c'est pas vrai.
0: Je suis un petit peu, moi, c'est moi qui le dis.
1: Bon, d'accord.
0: Des super émissions qu'il y avait sur une autre radio, défunte radio. Mais, comme je viens de le dire, c'est une autre histoire. On continue avec un autre titre c'est Out of the Blue, c'est l'album, et Turn to Stone. Qu'est-ce qu'il y a de particulier?
1: C'est l'album.
0: Parce que c'est toi qui as choisi tous les titres. Parce que moi, je suis pas un grand connaisseur d'ILO, mais j'aime bien parler de ce que je ne connais pas.
1: C'est l'album.
0: Avec quelqu'un qui connaît tout.
1: C'est l'album de tous les records, c'est l'album du plus grand succès, c'est l'album de la démesure, c'est un double album. Il y a 3 morceaux qui sont extraordinaires, qui ont fait des top 10. Alors évidemment, la France est toujours à part, mais aux États-Unis, en Angleterre, parce qu'en fait, ILO, comme pas mal de groupes anglais, comme Deep Purple par exemple, a d'abord eu un succès aux États-Unis avant de l'avoir en Angleterre. Donc c'est l'époque où ils pouvaient jouer dans des stades, avec encore une fois une infrastructure monumentale. Donc tout ça coûtait très cher, et c'était très impressionnant. Là, je vous invite à regarder des vidéos d'ILO sur scène en 77. Et donc, dans les morceaux très connus, il y a Mr. Blue Sky, qu'on écoutera peut-être tout à l'heure si on a le temps, qui a été surtout connu parce que c'est la pub pour un opérateur de téléphone. Il y a Standing in the Rain. Et puis, il y a le morceau d'ouverture, qui est lui-même extraordinaire, qui s'appelle Turn to Stone. Et là, c'est une perfection mélodique, hein, à moins d'être complètement réticent à ça. Il y a un charme extraordinaire dans ce morceau.
0: On écoute donc Turn to Stone, l'album Out of the Blue, ILO, Electric Light Orchestra, une émission spéciale ILO avec David Togis.

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1: Et du Classic Rock, on en écoute depuis le début de cette émission. Turn to Stone, album Out of the Blue, ELO, avec David Dogis, qui est un grand spécialiste de ce groupe. Et à qui je me posais la question, comme dans beaucoup de groupes anglais et de cette époque de rock classique, il y a une apogée, il y a une période où ça marche du feu de Dieu. Ce sont les années 70, on va aller jusqu'au début des années 80, et pour certains même pas, et après ça je sais pas, ils disparaissent ou ça va moins bien. Comment tu peux expliquer ça?
2: C'est une question à laquelle il est difficile de répondre en deux minutes, mais
1: non, mais en trois, en quatre.
2: Disons qu'en Angleterre, qui est un pays qui a créé la plupart des mouvements importants du rock, ils ont créé à la fois les pour et les anti, c'est-à-dire que c'est l'Angleterre qui voit naître le hard rock et le heavy metal, et qui en même temps voit naître le pub rock, qui est en quelque sorte contre ça, qui met en lumière le rock progressif avec des groupes incroyablement importants, et qui derrière crée le punk. Puis ensuite la New Wave et tous ces succès d'années. Alors je pense qu'il y a eu un ras-le-bol peut-être de côté un peu trop grandiloquent, c'est-à-dire trop de débauche, d'énergie, d'instruments, de moyens. Revenons à la simplicité. Et si on regarde par exemple le début des années 80, il y a eu ce qu'on appelait la New Wave of British Heavy Metal. C'était un renouveau incroyable du hard rock, encore une fois venu de Grande-Bretagne et qui allait régner sur le monde, en particulier aux États-Unis, pendant jusqu'au milieu des années 80. Et le hard rock deviendrait la musique la plus populaire au monde. Donc certains de ces groupes, parfois, ont été dans cette direction. Je pense que c'est avant tout l'arrêt de la grandiloquence.
1: Alors, l'arrêt de la grandiloquence, mais c'est aussi souvent des disputes à l'intérieur des groupes, ou alors... Ça ne marche plus entre eux. La mayonnaise ne prend plus.
2: Comme Jeff Lynne était le chef depuis déjà un certain nombre d'années, et comme c'est lui qui décidait tout, il a commencé par réduire le groupe. D'ailleurs, à partir de l'album qu'on a écouté tout à l'heure, à partir du premier, en 1981, ils sont plus que 4 ou 5 et ils finiront à 3. Donc, c'est peut-être à ce moment-là qu'il s'est dit je vais faire autre chose. Il avait besoin d'aller plus haut. Tout simplement, c'est aussi une question d'ambition personnelle. Il est devenu producteur et en fait, sa grande réussite, pour lui, sa gloire, c'était d'avoir travaillé avec Harrison et McCartney sur les coffrets Anthologie Beatles.
1: Anthologie, ça c'est plus tard. Alors donc, qu'est-ce qu'on peut dire de ces années-là? Est-ce qu'il y a à un moment donné un pic, quoi? Est-ce que...
2: Oui, il y a peut-être une lassitude, et puis tout simplement le succès public ne suivait plus. Parce que de la même manière qu'un groupe comme Emerson, Lake & Palmer remplissait des stades
1: en 73. Je les ai souvent confondus.
2: Oui, c'est vrai,
1: je parle de l'époque. Hein.
2: ELP, ELO, eux aussi ils ont lassé, parce qu'il y avait une question de virtuosité, ce que n'a pas ELO. C'est-à-dire dans Emerson, Lake & Palmer, il y a trois musiciens d'exception qui étaient capables de jouer de la musique classique sans partition. Alors dans ELO, le seul vrai génie, c'est Jeff Lynne, et c'est peut-être aussi ça qui fait qu'il y a eu un essoufflement.
1: Alors, on va écouter un troisième titre, c'est le titre Evil Woman de l'album Face the Music. Qu'est-ce que tu peux dire sur cet album, l'album Face the Music?
2: Oui, là on revient au milieu des années 70, et c'est le moment où le groupe...
1: Les meilleurs, ce sont les meilleurs.
2: Ils ont du succès dans les milieux estudiantins américains notamment, curieusement, qui à ce moment-là n'étaient pas obsédés par le côté indépendant. Et le morceau qu'on va écouter, Evil Woman, c'était un tube à l'époque, ils ont réussi à faire leur entrée dans les charts. Mais c'est aussi un bon exemple de ce que réalisait ce groupe avec ses trois cordes et avec déjà à l'époque un arrangeur d'orchestre qui s'appelle Louis Clark et qui allait être très important pour Jeff Lynne.
1: Eh bien, on écoute Evil Woman. L'album, c'est Face the Music, et c'est toujours le même groupe, évidemment, ELO, Electric Light Orchestra.

0: Evil Woman. Et tu sais quoi,
1: c'est pas les Bee Gees.
0: Non, mais ça annonce ce qui a précédé les Bee Gees. Je me souviens, je venais d'arriver d'Israël et j'écoutais cette musique, c'est Chant Disque à l'époque. C'est la Philadelphia Sound et j'ai l'impression qu'on retrouve chez eux. Ou c'est peut-être eux qui ont lancé ce Philadelphia Sound qu'on va retrouver après avec les Three Degrees, etc. Enfin, c'est bref.
1: Ouais, c'est incroyable que tu dises ça parce qu'il faut bien imaginer que les trois quarts des membres de ce groupe viennent de Birmingham, cité industrielle anglaise.
0: Ouais.
1: Et que ce qui est formidable, c'est tout simplement l'intérêt qu'ils ont supporté à la musique américaine et la façon dont ils l'ont fait ressortir pour faire vivre le rock. C'est pour ça que je suis si admiratif des Britanniques pour ma part.
0: Et t'es pas le seul. ELO, c'est le groupe dont nous parlons depuis le début de cette émission. J'ai dit nous parce que s'il n'y avait pas ce monsieur qui est sur ma droite, qui est le grand spécialiste des rocks et des juifs dans le rock. Mais là, apparemment, il n'y a aucun juif là-dedans. Il n'y a aucun juif, on est bien d'accord.
1: Ça arrive. Il y a une suspicion, mais bon.
0: Il y a une suspicion. Ah là là,
1: qu'est-ce qu'on peut dire?
0: Le fameux Kaminski, mais bon, franchement.
1: Si tu nous écoutes, monsieur.
0: Si. Mick, si tu nous écoutes.
1: Si tu nous écoutes. Appelle-nous. Fais-nous un petit shalom.
0: Oui. Alors, ILO avec David Togis. Il y a un moment où effectivement la personnalité de Jeff Lynne ressort et il va se retrouver pas seul mais presque, puisqu'en 80 voilà qui a écrit la moitié de la comédie, des morceaux de la comédie musicale Xanadu. Qu'est-ce qui lui arrive?
1: Ah, encore une fois, c'est un peu comme quand les artistes se mettaient à la fin des années 60 avec par exemple Procol Harum ou les Beatles sur A Day in the Life à jouer avec un orchestre. Et après, vous augmentez la taille de l'orchestre. Après, vous vous mettez à utiliser des bandes à l'envers parce que McCartney avait écouté Stockhausen. Ça va jusque-là. C'est l'ambition, c'est le fait de progresser en matière musicale. Et c'est aussi le fait de se fixer des challenges plus élevés pour trouver de l'adrénaline, tout simplement. Hein.
0: Et c'est pour ça que les autres ne pouvaient pas suivre. C'est pour ça que Jeff Lynne est resté ce qu'il est... Jeff Lynne, pardon.
1: C'est vrai que moi je dis line, mais c'est compliqué
0: mais
1: parce que
0: c'est comme ça qu'il faut l'appeler d'ailleurs.
1: C'est une vision peut-être négative. Les autres pouvaient pas suivre. Je crois pas que ce soit le problème. Peut-être qu'il était devenu insupportable, tout simplement. Hein.
0: Ce qui est souvent le cas. Alors, donc Xanadu avec Olivia Newton-John. Ce moment-là va quand même sonner la fin de l'apogée, une espèce de déclin, non? Juste après, quand on va commencer les années 80. On peut pas parler de déclin, dit Hello.
1: Oui, forcément, puisque comme je disais tout à l'heure, à partir de 81, peut-être le dernier album qui marche vraiment, c'est celui de 83, Secret Messages. Mais c'est à la fois une question d'époque. On était quand même en pleine new wave à ce moment-là,
0: oui.
1: Et bien que la musique d'ILO soit dominée par les claviers depuis le début, c'était pas tout à fait les mêmes claviers, surtout en Angleterre, parce que l'Angleterre, c'était Depeche Mode, c'était Spandau Ballet à l'époque. Et puis les gens n'avaient peut-être plus envie d'aller voir les groupes dans les stades, sauf s'il s'agissait de bêtes de scène comme Bruce Springsteen. Mais là, je ne peux émettre que des hypothèses. Hein.
0: Non, mais ce qui est sûr, c'est que bon, que les années 80 vont sonner le glas. Moi, c'est comme ça que je l'ai un peu, je veux dire, très personnellement perçu le glas donc de la guitare au profit des synthés, parce que Spandau Ballet et tous ces Depeche Mode et d'autres groupes en anglais, franchement pour moi c'est de la bubblegum, quoi.
1: Très honnêtement, à mon avis, étant donné la personnalité incroyablement riche, développée de Jeff Lynne, je pense plutôt que c'était un choix personnel, c'est-à-dire que à force de voir qu'il pouvait tout faire lui-même, il a dû se dire j'en ai marre, je vais faire sous mon propre nom. C'est d'ailleurs ce qu'il a fait de 86, et c'est aussi normal qu'on se lasse à un moment. Faut pas oublier les artistes qui ont complètement arrêté la musique, alors qu'on se dit mais qu'est-ce qu'il va faire maintenant, et qui n'ont pas forcément fait autre chose par ailleurs. Je prends l'exemple de Queen parce qu'il y a une ressemblance, hein,
0: oui.
1: Au travail des chœurs.
0: Tu prends y arriver.
1: Tu prends le bassiste des Queen, qui a un nom qu'on aime bien en France, que c'est John Deacon. quand Freddie Mercury est mort, donc c'était je crois en 91, il a jamais rien fait après. Jamais. On le croise dans les rues de son village, il dit bonjour, il signe des autographes, il a 5 ou 6 enfants, il a du boulot avec ça. Mais jamais fait quoi que ce soit depuis. Ça ne l'intéresse pas. Alors évidemment, il est tranquille au niveau financier, on est d'accord. Mais tous les autres ont besoin de faire quelque chose, mais pas lui.
0: C'est le cas de Brian May, par exemple. En particulier.
1: Brian May, c'est incroyable. Oui. En plus, il me parle pas de Brian May, sinon on y est jusqu'à demain. C'est l'amour de ma vie, Brian May.
0: Ah bon,
1: docteur en astrophysique, un des guitaristes les plus géniaux de l'histoire du rock. En plus, à 65 ans, il a toujours des cheveux. En plus, il est sympa, il est écolo, mais qu'est-ce que tu veux de plus? Brian May, le malheureux, il m'a parlé de Brian May.
0: J'aurais pas dû. On fera un spécial Queen, d'ailleurs, ensemble.
1: Ah là là.
0: Alors, on va écouter, Can't Get It Out of My Head. C'est l'album Eldorado. Deux mots sur cet album.
1: Alors là, c'était surtout l'occasion de passer une balade, parce que ça fait pas...
0: C'est en 74.
1: Voilà, on est vraiment encore au milieu des années 70. C'est une des marques de fabrique d'Yalo, c'est forcément quand il y a du sucre, il y a des balades. Et puis le thème, hein, je ne peux pas le sortir de ma tête, tout est dit. Hein. Donc là, c'est le moment où le groupe commence à devenir vraiment très important.
0: Can't Get It Out of My Head, l'album Eldorado et le groupe, bien sûr, ELO.

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1: Alors, on est avec David Togis, le groupe ILO, c'est le thème de cette émission de Classic Rock, parce que vous écoutez WDMZ. Franchement, quand on écoute ce morceau, et surtout à la fin, on se demande s'il n'y a pas Paul McCartney derrière.
2: Exactement, oui, oui. Puis il y a le même intérêt pour les arrangements et pour le fait de magnifier une mélodie en allant au-delà du rock, tout simplement. Et je crois que pour quelqu'un comme Jeff Lynne, comme pour d'autres, il y a quasiment une obsession des Beatles. Mais comme on peut comprendre, hein. Ils étaient des millions dans le monde comme ça.
1: Et donc, on est encore une fois avec un groupe qui aura son apogée, j'ai envie de le voir, là on est en 74, une période de déclin et on arrive en quoi, quand est-ce qu'on peut déterminer la fin du groupe, si vraiment il y a une fin?
2: C'est le plus simple, c'est de parler du dernier album qui date de 86, mm-hmm. où on n'a plus que trois personnes et que Jeff Lynne est toujours le maître à bord, c'était un moment où il y avait à la fois, je pense, un manque d'inspiration, puisqu'il fait plus de tubes, donc il fait forcément moins de concerts et il vend moins d'albums. Et donc, quand on sait faire autant de choses que Jeff Lynne, on peut beaucoup plus facilement se dire, je vais aller voir ailleurs, puisque je suis capable de produire d'autres artistes ou d'écrire des morceaux pour d'autres sans les jouer. Mais il faut penser aux autres musiciens. Pour eux, c'est beaucoup plus dur, parce qu'ils n'ont pas sa carte de visite. Et lui, Jeff Lynne, pratiquement depuis le troisième album, il allait à Munich tout faire lui-même, parce que quand vous composez tous les morceaux et que vous produisez l'album et que vous jouez de 12 000 instruments, c'était un peu comme McCartney quand il allait en studio sur l'album blanc des Beatles. Excusez-moi, me dérangez pas, j'enregistre. Mais c'est nous le groupe. Ah non, moi je fais tout seul. Et il faisait déjà des morceaux tout seul.
1: Tiens, une petite parenthèse. L'album 3 de McCartney, où il a tout fait tout seul pendant son confinement, qu'est-ce que tu l'as écouté?
2: Non, malheureusement, je ne connais que des extraits des premiers titres, et ça ressemble beaucoup stylistiquement aux deux autres albums qu'il a fait entièrement seul, c'est-à-dire que il y a quand même un traitement des instruments très basique, puisque s'il sait jouer tous les instruments, il sait pas en jouer très très bien. Donc McCartney à la batterie, moi c'est tout juste que je le reconnais pas. Mais faut déjà le faire, hein, c'est pas évident. Et puis, moi, ce qui m'embête un peu, c'est que même si j'adore cet artiste, à 78 ans, c'est plus la même chose au niveau vocal quand même.
1: C'est ce que j'ai toujours pensé, et depuis surtout son dernier concert, ou un de ses derniers concerts, je crois, l'avant-dernier ou le dernier à Paris, où la voix n'était plus là. On va écouter un autre titre de ELO, c'est Telephone Line, tiré de l'album, je crois que c'est leur meilleur album, leur plus grand album, non, celui qui a battu tous les records, New World Records, c'est ça?
2: Alors c'est pas forcément parce qu'il s'appelle comme ça qu'il a réussi. ils donnent un nom au départ.
1: Ça a peut-être aidé quand même, peut-être.
2: Disons qu'on reste en fait au milieu des années 70, là ça fait trois morceaux qu'on y est, et de plus en plus, Jeff Lynne se sent pousser des ailes, c'est-à-dire que les morceaux sont plus courts, il tient à avoir maintenant du succès public, il a toujours son groupe de 7, il a toujours son orchestrateur, mais il cherche aussi à faire beaucoup de tubes, et il y a toujours un énorme travail, et je crois que il a été aussi inspiré par le sport, en fait. C'est pour ça qu'il parle de record, parce qu'il y avait les JO de 76. Dans quelle ville, 76?
1: 76.
2: Pourtant, tu es un spécialiste de sport.
1: Attends, un spécialiste de sport. Alors, mais les JO en 76, Montréal.
2: Voilà. Ah. Et qui a boycotté les Jeux de Montréal?
1: Les Russes.
2: Non. Les Russes, ils ont boycotté en 84. Certains pays africains.
1: Ah d'accord.
2: Okay. Eh oui. En 80, c'était les Américains.
1: Et voilà que Togis va devenir également un animateur d'émissions sportives.
2: Le sport et la musique.
1: J'en reviens plus. C'est un autre bouquin qui va écrire ça, non?
2: La musique et le sport, hein, c'est quelque chose dans l'univers du rock, ça compte. Hein, le foot et le rock, par exemple.
1: Oui, c'est vrai. Avec le fameux... Mince,
2: ça y est, on est reparti.
1: L'anglais. Non mais attends, on va parler d'autre chose. Je suis parti sur McCartney, le foot, le rock. On va écouter Telephone Line, tiré de l'album New World Records. C'est toujours ELO avec le groupe ELO, Electric Light Orchestra, et surtout David Togis.

0: Dis-moi, cher David, c'est une question simple, c'est vrai, parce que tu penses pas qu'après cette ce titre qui est sorti, je rappelle quand même que A New World Record qui est sorti en 76, s'est vendu à plusieurs millions d'exemplaires dans le monde, mais quand ce titre, quand cet album est sorti, et surtout ce titre, Paul McCartney n'a pas appelé Jeff Lynne et lui a dit tu es en train de me pomper là.
1: Enfin, il y en avait sûrement plusieurs, il avait pas que ça à faire, hein, parce qu'il était en tournée avec les Wings à ce moment-là, mais c'est vrai que c'est troublant et on reconnaît aussi dans les doo-wop un côté très américain aussi, très rock du début des années 60. Ben voilà, il a tout bien ingurgité Jeff Lynne et il mettra peut-être un certain nombre d'années à utiliser ça de façon un peu plus subtile, peut-être, parce que là, c'est à la limite du clonage, mais oui. Je trouve ça troublant dans mon sens
0: c'est
1: du
0: troublant,
1: terme.
0: Troublant, oui. Alors, c'est maintenant que le thème essentiel de cette émission, cher ami, arrive, et la question qui en découle, est-ce que c'est ça de la musique progressiste, ou progressive, ou progressiste?
1: Alors progressiste, je crois pas qu'on dise ça vraiment comme ça, mais non, c'est pas du rock progressif parce qu'il manque des éléments essentiels, c'est-à-dire la musique à programme, les métriques impaires, le fait qu'il y ait de la virtuosité instrumentale et qu'on y trouve aussi un côté médiéval qu'on retrouvait typiquement dans Genesis ou King Crimson et aussi un aspect soliste qui était forcément très important et dans Yellow il y a pas de soliste, hein, il y a des claviers, il y a des arrangements, des chœurs et des cordes, mais il y a pas ce côté-là, il y a pas ce côté démonstratif et surtout il n'y a pas l'influence du jazz qu'on trouve aussi dans le rock progressif, mais il y a une dimension progressive, sans aucun doute, ne serait-ce que du fait du côté symphonique.
0: C'est pour ça que j'ai rajouté le mot progressiste, parce que quand même, c'est une musique qui nous propose même un groupe comme Yes, d'ailleurs, entre parenthèses aussi.
1: C'est un peu moins sucré, puis surtout, il y a des moments de complexité qui font que on peut pas, on peut rarement diffuser des morceaux du Yes des années 70 en radio en disant, oh là là, quelle merveilleuse chanson, je vais t'en trouver un ou deux, mais pas plus. Et donc c'est ça la différence.
0: King Crimson que tu as cité aussi, c'est pas simple.
1: Oui, le morceau le plus tubesque de King Crimson, il fait 9 minutes, donc de toute façon il y aura un problème, hein, c'est celui du premier album. Mais quand on voit aussi l'intention des musiciens, c'est aller vers quelque chose de compliqué, c'est-à-dire une musique qui s'écrit, une musique qui demande presque une initiation, et puis une musique qu'on écoute assis religieusement. C'est un peu toute la différence. Alors que Yellow, c'est souvent dansant. On voit ce qu'on appelait des slow à l'époque, comme celui-là ou comme Can't Get It Out of My Head, ou un morceau comme on va écouter maintenant, qui est une espèce de gros rock bien bien touffu. Pour le coup, ça va être le morceau le plus énergique de ce soir, je pense.
0: Eh ben, on va l'écouter tout de suite. Don't Bring Me Down, l'album Discovery, c'est toujours ELO.

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1: Eh bien, don't bring me down. On est revenu un peu plus rock and roll. Mais pour terminer cette émission, je voudrais que on écoute un dernier titre. Ce sera d'ailleurs Mr. Blue Sky de l'album Out of the Blue. Pour terminer cette émission, je voudrais que tu nous dises deux mots sur donc la participation ou la création ou les deux de. Jeff Lynne.

0: spécial ILO avec Mr. Blue Sky. Deux mots sur ce titre.
1: 40 musiciens et l'album le plus difficile à réaliser selon les mots mêmes de Jeff Lynne. Et c'est le morceau probablement le plus connu en France.
0: ILO, et je vous souhaite une excellente nuit. On se retrouve la semaine prochaine avec du blues.

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3: Et bonjour à tous, il est 13h02 et vous écoutez RCJ pour cette émission du Lunch by Noé, l'émission de la jeunesse juive engagée, et une émission spéciale aujourd'hui qui va traverser un peu toute notre année. On ne se voyait, avant de poursuivre l'émission, on ne se voyait pas commencer l'émission sans nous associer à la Minute Nationale de Recueillement en hommage à Liana qui avait 11 ans. Je rappelle un petit peu les faits. Liana avait disparu dans le Gers après plusieurs jours de recherche. Son corps a été retrouvé ce jeudi 4 juin à une quinzaine de kilomètres de Florence. Puis elle a été formellement identifiée. Il y a une marche blanche qui a rassemblé environ 6000 personnes à Florence dans une très grande émotion. Et aujourd'hui, l'auteur présumé a été mis en examen pour l'enlèvement et la séquestration de la fillette, alors qu'il était déjà visé par plusieurs affaires de violences sexuelles sur mineurs. Un sujet dont on a parlé dimanche dernier, justement, on reviendra sur Horizon Enfance. Et cette affaire a évidemment provoqué une onde de choc nationale et de nombreux rassemblements sont organisés partout en France aujourd'hui pour dénoncer les défaillances dans la protection des enfants et dans cette émission qui est consacrée à la jeunesse. Il était impossible pour nous de ne pas s'arrêter un instant. Donc nous pensons à Liana, à sa famille, à ses proches, à ses camarades et à tous les enfants que notre société doit protéger. Que sa mémoire soit une source de lumière, de dignité et de responsabilité collective. Je vous propose de prendre 20-30 secondes de recueillement en mémoire de Liana.

0: Et merci à tous pour ces quelques secondes de recueillement sur cette affaire. Et aujourd'hui, nous allons prendre le temps aussi de revenir sur une année entière d'action jeunesse au sein du FSJU et de Noé. Une année qui a été faite de projets, de rencontres. On va parler de colonies de vacances, on va parler de dispositifs d'aide, de pédagogie, de volontariat. On va parler de concours d'éloquence, de mémoire, d'initiatives portées par des jeunes. Et aussi, on va parler des grands rendez-vous à venir. Et pour ça, autour de la table, j'ai Ruben Thiard, chargé de mission à l'Action Jeunesse. Merci beaucoup, Ruben, d'être avec nous. J'ai Fanny Nedjar Benaïm. Bonjour, Fanny. Donc, tu es une jeune militante, service civique, animatrice en colonie de vacances, labellisée Noé, donc le DEJ, en l'occurrence.
1: Tout ça, ouais.
0: Et également à l'UEJF.
1: Exactement.
0: Merci beaucoup d'être avec nous. J'ai Fabien Azoulay, qui est... le directeur général adjoint aux solidarités du Fonds social juif unifié, et on va parler un petit peu des tickets vacances, d'Horizon Enfance, et comment avec la jeunesse aussi on a des actions sociales qui ont été menées cette année. Merci beaucoup Fabien d'être
2: Bonjour
0: avec
2: Julien,
0: nous.
2: Merci à tous.
0: Et un petit nouveau que vous allez retrouver très très vite l'année prochaine, c'est Dan Samama, qui est le lauréat, le grand gagnant du concours d'éloquence Neoum. Donc tu nous as préparé ta première chronique.
3: Tout à fait. Bonjour Julien, ravi d'être là. Pardon, j'attends un peu savoir quand c'est moi qui dois parler ou quoi. Donc
0: prends la parole, n'hésite pas. En tout cas, tu l'as très bien fait.
3: Merci.
0: Au concours d'éloquence Neoum. Ta chronique, tu la feras en deuxième partie, et c'est sur un sujet qu'il a voulu. Tu n'as pas eu de sujet imposé, tu as souhaité parler de ce que tu voulais. On a hâte de voir ce que tu nous as concocté. Alors, c'est vrai que quand on parle de la jeunesse, on parle beaucoup d'avenir. Mais est-ce que ça serait pas réducteur, puisque la jeunesse c'est pas seulement l'avenir de la communauté, puisque c'est déjà son présent, elle agit aujourd'hui, elle anime aujourd'hui, elle propose aujourd'hui, elle interroge, elle bouscule, et ça va être un petit peu le fil rouge en fait de cette émission. Donc comment passer d'une jeunesse que l'on accompagne à une jeunesse en qui on fait confiance, comment passer d'une logique où les jeunes sont on aime bien ce mot en social, mais sont bénéficiaires à une logique où ils deviennent plus acteurs. Et cette année, elle a quand même été particulièrement forte avec l'Action Jeunesse et avec le Fonds Social Juif Unifié, puisqu'on est dans un contexte post-7 octobre où il y a eu beaucoup de jeunes qui ont été traversés par des émotions très fortes. Hein. Il y a eu beaucoup de sidération, il y a eu des inquiétudes, des colères. Le Fonds Social a d'ailleurs mis en place des lignes de veille psychologique à la suite du 7 octobre, on s'en rappelle, que ça soit sur les réseaux, que ça soit dans les établissements scolaires ou avec sur les campus ou avec les mouvements de jeunesse. Et justement, c'est dans ce contexte, je trouve, que le Fonds Social et son action jeunesse en l'occurrence prend aussi un sens encore plus profond. Ça, c'est pas seulement d'organiser des activités, de créer des repères, mais c'est aussi d'ouvrir des espaces de parole, d'aider des jeunes à construire une pensée, de prendre du recul, de trouver leur place et de ne pas rester seul face au bruit du monde. Donc aujourd'hui, nous allons revenir sur plusieurs grands axes de cette année. On va parler d'abord des tickets vacances FSJU, hein, un dispositif qui est concret, qui est très humain, puisque on sait que derrière une aide au départ en vacances, il y a un enfant qui peut partir en colonie, une famille qui peut aussi souffler. On parle aussi beaucoup du côté des familles, un jeune qui peut vivre une expérience collective éducative dans les mouvements de jeunesse, dans les mouvements de jeunesse labellisés Noé. On parlera également de la tournée d'écolo dans la même logique, hein, et de la pédagogie du label FSJU Noé. Hein. Ce sont des lieux, on appelle d'éducation informelle, les colonies de vacances, où chez la tête Fanny, puisque vous êtes vous-même animatrice, et Dan aussi, animateur aux éclaireurs israélites de France. On parlera également du volontariat en service civique, puisque nous lançons avec le Fonds Social la grande période de recrutement dès septembre, et vous reviendrez Fanny dans votre chronique aussi sur votre année au sein de l'Action Jeunesse. On reviendra également sur l'appel à projet Noé. Et nous allons parler de projets d'actualité aussi avec l'appel à projet Noé et Clarity et Gabriel Suissa qui sera en duplex avec nous, le projet Léon Bressler, le concours d'éloquence Neoum, les Maccabiens d'intermouvement de jeunesse et plein d'autres sujets qui ont marqué notre année. Donc on va commencer par parler des tickets vacances FSJU, puisque on est pleinement dans l'actualité, un sujet qui pourrait sembler presque administratif, un peu pratique. Déjà on va revenir sur qu'est-ce qu'un ticket vacances FSJU Noé, comment s'organise un ticket vacances, pour qui profite ces tickets vacances, et qui de mieux que Fabien Azoulay pour répondre à cette question.
1: Merci Julien. Alors, peut-être pour répondre à cette question, je fais un tout petit détour pour revenir sur ce que vous avez dit. Vous avez cité énormément de choses, de tout ce qui peut se faire au niveau de la jeunesse juive. Et bien sûr que le FSJU est là pour coordonner, fédérer ses acteurs, accompagner tous ces acteurs dans les projets menés. Mmh. Et ça, c'est possible parce qu'il y a des jeunes qui, à un moment donné, s'engagent, se disent, ben voilà, on va porter un mouvement de jeunesse, on va porter un projet, on va porter une activité, on va porter un concours d'éloquence, on va porter plein de choses. Et ça, c'est possible parce que ces jeunes, à un moment donné, dans leur parcours, pour une, j'espère, la plus large partie d'entre eux, ont pu partir en vacances, ont pu intégrer une colonie de vacances, un centre de loisirs, un mouvement de jeunesse, qui a fait que ils se sont dit, bah ouais, c'est génial, j'adore ce qui s'y passe, j'apprends des choses. C'est pas seulement consumériste, si je puis dire, j'apprends des choses. J'ai des amis avec qui je m'entends bien, et nous, on a envie de miser sur ce capital-là. Et bien, les tickets vacances, c'est un peu ça. L'idée, c'est de dire, on va pas laisser des enfants sur le bord de la route. Alors, malheureusement, il y en a toujours pour qui c'est compliqué parce que, pour une raison ou pour une autre, les parents, quoi qu'on fasse, n'auront pas les moyens de faire partir leurs enfants en vacances. Voire même, c'est même pas dans leur horizon de se dire que peut-être c'est possible. Mais quand même, globalement, sur une vingtaine de milliers d'enfants qui partent chaque année dans les mouvements de jeunesse labellisés Noé pour la jeunesse, il y a 2000 enfants. Donc 10% d'entre eux qui bénéficient d'un ticket vacances FSJU. Et ça, pour nous, c'est important. C'est important de se dire que ces enfants, ils peuvent accéder à cette réponse estivale parce que c'est misé sur l'avenir. C'est pas seulement, vous disiez tout à l'heure, oui, c'est le présent. C'est vrai, c'est le présent. Le présent, c'est comment est-ce qu'on fait partir concrètement des enfants, des ados, dans des mouvements de jeunesse. Mais c'est aussi miser sur l'avenir. Et pour nous, c'est très important, et je remercie, je le dirai jamais assez, tous les donateurs qui nous accompagnent là-dessus, parce que vous doutez bien que faire partir 2000 enfants, c'est un gros budget, c'est un gros engagement, et ça, on peut le faire parce que derrière, il y a des donateurs qui se disent, ben voilà, ça c'est une action à laquelle j'ai envie de participer, et donc j'en profite aussi pour appeler peut-être de futurs donateurs sur ce type de programme. C'est miser sur l'avenir, c'est miser sur des jeunes qui aujourd'hui partent en vacances, mais qui demain, effectivement, prendront la relève sur les mouvements de jeunesse, sur des activités, et feront vivre notre communauté.
0: C'est aussi ça la force aussi de la promesse des tickets vacances. Donc c'est évidemment aider des familles à partir, aider des jeunes à pouvoir partir en colonie de vacances, mais c'est exactement en fait ça tout l'horizon, tout le spectre du ticket vacances, l'importance de la mixité sociale en colonie de vacances. On aime bien parler d'éducation populaire dans les moments de jeunesse. Par exemple, le DEJ et les éclaireurs israélites ont un agrément d'éducation populaire. Donc c'est en deux mots, l'éducation populaire, c'est de la transformation sociale, c'est de l'éducation du jeune par le jeune, c'est tout ça l'éducation populaire. Et je ne vois, je pense pas qu'on puisse aboutir à un vrai contexte d'éduc-pop, d'éducation populaire, sans mixité sociale. Et c'est l'importance aussi de voir tout ça. On entend aussi malheureusement des phrases, et vous l'avez vécu, je pense, Fabien, comme quoi tous les juifs sont riches. Et je pense qu'on est les mieux placés, on le sait, que déjà c'est dangereux de penser ça. Et au-delà de ça, non, ce n'est pas vrai. Il y a beaucoup, beaucoup de juifs qui ne peuvent pas partir et qui n'ont pas les moyens. Et c'est ce dispositif-là qui aide à créer aussi peut-être des nouvelles voies, n'est-ce pas, Fabien?
1: Oui, moi, ça me permettrait de me concentrer sur d'autres sujets si tous les Juifs étaient riches.
0: Ouais.
1: Mais on sait que c'est pas le cas.
0: Pas là.
1: Aujourd'hui, il y a. Alors, c'est des estimations, mais on pense qu'il y a environ 60 000 personnes de la communauté qui sont sous le seuil de pauvreté. Sous le seuil de pauvreté, aujourd'hui en France, ça veut dire pour une personne seule. C'est moins de 700 euros par mois pour vivre. Donc quand on est parent, et d'ailleurs on peut je peux vous donner des éléments statistiques sur les tickets vacances puisqu'on l'a des années précédentes, c'est que aujourd'hui les familles qu'on aide, c'est des familles souvent qui ont plusieurs enfants, 3, 4, 5, voire plus d'enfants. C'est des familles souvent décomposées, on dit comme ça, c'est-à-dire familles monoparentales. Donc en plus avec des enjeux de parfois de un peu de fragilité sur le plan éducatif, parce que parce que évidemment quand on vit seul avec plusieurs enfants, bah il faut travailler, il faut s'occuper de ses enfants. On n'est pas toujours là où on voudrait être quand on voudrait l'être. Donc voilà, c'est des familles comme ça. C'est des familles où même quand il y a les deux parents, c'est rare quand les deux parents travaillent. Il y a des parents malheureusement soit qui sont en situation de handicap, soit qui sont en situation d'inactivité professionnelle totale ou partielle. Donc voilà, c'est tout ça, c'est des sujets importants. Et comment est-ce que ces jeunes-là, on leur donne l'opportunité, eh bien, de découvrir de nouveaux horizons, peut-être aussi de voir que ce qu'ils vivent dans leur horizon familial n'est pas quelque chose qu'ils devront par nécessité reproduire, mais qu'ils peuvent rêver à d'autres choses, à d'autres ambitions, c'est absolument crucial. Ouais. Mmh.
0: Et donc pour avoir ça et pour peut-être créer des voies, les mouvements de jeunesse, labellisé Noé, ont des formations sur la pédagogie, mais ils ont aussi, on parle de devoirs, on parle d'obligation de moyens. En colonie de vacances et l'obligation de moyens sur des aspects physiques comme moral. Et c'est pour ça que justement le dispositif de Horizon Enfance a été créé. Donc on a reçu dimanche dernier une centaine de jeunes et il y a eu, il me semble que c'était en mai dernier, également une centaine de jeunes qui sont venus se faire former sur des questions justement liées aux violences sexistes et sexuelles, au harcèlement, à l'encadrement en cas de exactement, bah merci de dire tout à fait en cas de crise, au sujet liés aux addictions, etc., etc. Je vois que vous m'aidez pas, donc laissez-moi faire. Ah oui. Écoutez,
2: donc je comprends un peu ce que tu dis, Julien. C'était une réelle volonté pour nous au Fonds social de travailler sur la formation des animateurs, des AS et des directeurs des mouvements de jeunesse et des colonies de vacances. Parce que oui, nous avons bien sûr, comme l'a rappelé Fabien, un apport d'aide sociale auprès des mouvements de jeunesse, en tout cas auprès des familles bénéficiaires. Et de l'autre côté aussi la professionnalisation des animateurs. Et c'est sur un autre pan sur lequel on travaille. Alors oui, le 25 janvier dernier, avec sur les questions d'harcèlement, cyberharcèlement, addiction, etc. Et là, on a voulu faire un zoom sur les questions des VSS, des violences sexistes et sexuelles, parce que il ne faut pas croire que on est dans la communauté juive que ça ne nous touche pas. Ça touche tous les milieux. Riches, pauvres, religieux, non religieux, laïcs, athées. Et donc, on a eu cette volonté, et parce qu'on pense que c'est important, et que les mouvements de jeunesse pensent aussi que c'est important, de les former avec des professionnels. C'est pour ça que je remercie encore une fois ici, bien sûr, la Fondation OPEJ, qui a rassemblé énormément d'intervenants, de psy, de psychologues, de personnes qui sont sur le terrain et qui travaillent sur ces sujets au jour le jour. Et aussi, je remercie aussi l'OSE qui ont répondu tous les deux présents pour mener cette formation avec nous, cette formation qui est portée par le Fonds social.
0: Exactement. Et alors Horizon Enfance, au-delà d'être ça, c'est un vrai dispositif du Fonds social qui est dans les écoles. Hein. Fabien, vous allez en parler, mais c'est aussi ça. Je donne un exemple concret. C'était en janvier dernier, effectivement, où on parlait du trouble de comportement alimentaire. Donc malheureusement, on a beaucoup de jeunes qui sont confrontés, beaucoup d'animateurs qui sont confrontés à ça, surtout sur des préados ou des adolescents. Et l'idée, c'était de leur donner des outils, des armes sur comment réagir, comment parler, penser à l'entourage aussi. Dans des différents troubles et il en ressort aussi un carnet, un diplôme comme ça. Le mouvement jeunesse sait qu'il y a eu des formations là-dessus pour ces animateurs. On va quand même revenir aussi sur globalement ce qu'est le dispositif Horizon Enfance avec vous, Fabien.
1: Alors le dispositif Horizon Enfance, effectivement, c'est une ambition. C'est une ambition qui consiste à dire que les enfants sont des enfants et pas que des élèves quand ils vont à l'école, pas que des colons quand ils vont en colonie de vacances, mais qu'un enfant, il a, on va dire, différentes problématiques. Évidemment, des problématiques d'apprentissage, de dire est-ce que je vais réussir mon contrôle ou Parcoursup pour ceux qui attendaient des résultats la semaine dernière. mais aussi voilà, bah, quand je rentre à la maison, effectivement, est-ce que je vais encore avoir des problématiques de conflits familiaux, de violence, est-ce que quand je vais ouvrir mes écrans, je vais encore avoir des messages de harcèlement sur alors je sais pas ce qu'utilisent les plus jeunes, quoi, Snapchat ou je sais pas quoi, parce que moi, c'était WhatsApp à l'époque, mais je sais pas si
0: c'est WhatsApp encore.
1: Mais en tout cas, ces questions-là se posent et elles doivent se poser dans leur globalité. Et l'ambition du Fonds social juif unifié, eh bien, c'est d'apporter cette réponse qui doit être forcément pluridisciplinaire, donc interassociative. Et c'est là où le Fonds social juif unifié, il y a social, mais il y a unifié aussi, travaille sur ces enjeux de coordination. Et Ruben, vous avez cité l'OPEJ, l'OSE, on pourrait citer d'autres acteurs, le Casima Marseille, par exemple, que je salue, qui sont des acteurs essentiels pour apporter une réponse de proximité aux enfants, aux familles, sur les sujets, je vais dire, psychomédico-sociaux. C'est-à-dire, finalement, comment on vient détecter qu'il y a une problématique. Donc, comment est-ce que des psychologues qui peuvent intervenir, par exemple, dans les écoles, où vous avez cité la question aussi dans les mouvements de jeunesse d'avoir une cellule de veille psychologique. Et c'est un gros travail aussi, hein, de pouvoir faire remonter les situations vraiment en direct quand il y a une problématique de terrain à laquelle, évidemment, des jeunes, parce que quand on a le BAFA, c'est 16 ans.
0: Ouais.
1: Enfin, à partir de 16 ans, le BFD 19. Donc, on est très jeune. On n'est pas forcément formé sur tous ces sujets-là. Donc la détection, la mise à disposition de psychologues, la détection, ça passe aussi par la médecine scolaire, très important, médecine scolaire. Il y a des parents qui n'emmènent pas beaucoup leurs enfants chez le médecin. Il y a des parents qui sont un peu dans le déni parfois à certaines situations d'handicap. Comment est-ce qu'on peut accompagner ces parents-là? Comment on peut mieux détecter au plus tôt pour mieux accompagner aussi les enfants? Donc ça, c'est essentiel. La prévention, c'est quoi? C'est tout simplement mettre en place des campagnes de sensibilisation, de formation, un peu comme on l'a fait à la journée Horizon Enfance du 31 mai dernier, sur les sujets de violence, sur les sujets de harcèlement, d'addiction, etc. Et puis la formation professionnelle cette fois-ci au niveau des personnels scolaires, des CPE, des profs principaux. Qu'est-ce que c'est qu'une information préoccupante? Parce que souvent on dit on va faire un signalement, mais on ne sait pas ce que c'est qu'un signalement. On ne sait pas comment on recueille la parole de l'enfant. Ouais. Finalement, si moi je suis, je sais pas moi, prof de français ou prof de maths, et qu'il y a un enfant qui vient me parler, qu'est-ce que je vais faire de sa parole? Je suis pas formé pour accueillir cette parole et quoi en faire.
0: Ouais.
1: Donc c'est des sujets absolument essentiels qui engagent toute la société, c'est-à-dire dans toutes ses composantes, que ce soit les structures professionnelles, que ce soit les associations bénévoles, que ce soit voilà les enjeux de formation, c'est absolument crucial et on voit, et vous l'avez rappelé en début d'émission, combien l'actualité nous donne raison d'investiguer davantage sur ces sujets.
0: Fanny, vous étiez à ces deux journées même de formation Horizon Enfance. Comment vous les avez vécues?
4: Franchement, c'était des superbes journées. Enfin, c'est passé très vite. Donc, c'était deux dimanches. Donc, bon, un peu compliqué de se lever de bon matin pour une formation. Mais en fait, dès qu'on arrive, déjà, bah, comme vous l'avez bien expliqué, Fabien et Ruben, ce sont des professionnels qui vont nous former. Donc on est vraiment face à des personnes qui savent expliquer et qui savent transmettre leurs connaissances et ce qu'il faut faire. Et moi je sais que il y avait énormément de sujets très intéressants et très importants. Je me suis concentrée sur tout ce qui était lié aux troubles du comportement alimentaire et tout ce qui était lié aux violences sexistes et sexuelles.
0: D'accord.
4: Donc voilà. En tant qu'animatrice de colonies de vacances, on est vraiment confronté, et animateur aussi, on est vraiment confronté, en fait, à des enfants, à des ados qui sont sujets à ces problèmes-là. Et enfin, moi, je sais que de mon expérience, j'ai eu pas mal. Bon, en l'occurrence, c'était des adolescentes qui avaient des troubles du comportement alimentaire. Et c'est toujours très compliqué de savoir comment réagir, parce que en fait une colonie de vacances, ça passe extrêmement rapidement, souvent on s'en rend compte assez tard, et après l'enfant retourne à la maison et refait face à des problèmes ou un silence face à ces problèmes. Donc franchement, des journées très importantes.
0: Fanny, vous êtes volontaire en service civique au sein du Fonds social juif unifié à l'Action Jeunesse. Justement, on va revenir. Alors, avant de vous laisser la parole sur votre chronique, on va juste revenir sur ce qu'est le volontariat en service civique. Donc, le volontariat en service civique, c'est des missions de 6 à 12 mois. Donc, en général, nous, on donne des missions de 8 mois au Fonds social juif unifié. C'est 24 heures par semaine. Donc c'est rémunéré en partie par l'État et par le Fonds social juif unifié, ce qui donne un salaire d'à peu près 620 € par mois pour travailler sur des questions civiques et citoyennes. Hein. C'est ça, c'est un engagement civique et citoyen, le service civique. Donc ça permet aussi d'avoir des premières expériences professionnelles, d'apprendre la ponctualité, d'arriver à l'heure, de travailler en équipe, de prendre des responsabilités. C'est une année aussi où on peut prendre confiance en soi. C'est une vraie expérience formatrice. C'est un vrai engagement pour la jeunesse, et on le voit. On a des bons exemples de gens qui continuent d'être engagés sur des sujets qui étaient anciennement service civique. Votre commissaire général, Monsieur Samama, qui était service civique, Monsieur Ruben Thiard qui était là, moi-même j'ai été service civique. Fanny, tu es passé par là. Voilà, un jeune qui vit une belle année de service civique peut ensuite poursuivre son engagement. Continuer peut-être rejoindre une association s'il en fait pas déjà partie, créer des projets, devenir un relais, et c'est un peu tout ça le service civique. Et Fanny, vous avez préparé une petite chronique qui revient un petit peu sur votre année en tant qu'animatrice du DEJ, en tant que volontaire en service civique ici. Alors on vous écoute.
4: Oui, c'était un sujet très large et très compliqué, surtout qu'il faut pas que je monopolise trop la
0: Mais
4: parole.
0: Non, tu as le temps.
4: Donc j'ai décidé de sortir mon journal. Voilà. Donc je vais vous lire une partie de mon journal de ces 8 derniers mois qui sont passés très très vite. Donc, cher journal, je t'écris en ce début de septembre car une grande aventure s'ouvre à moi. La vie de volontaire en service civique au Fonds social juif unifié. J'ai signé pour 8 mois. Eh oui, j'ai vraiment envie de découvrir le monde institutionnel de la communauté et de m'engager dans des projets sociaux et éducatifs. 8 mois de découverte, de projets et de rires. Ah là là, je sens que ça va passer rapidement. Dimanche 14 septembre 2025. Premier jour de volontariat en service civique. Ce sont les Maccabiades. Bon, mon équipe n'a pas du tout gagné, mais vraiment, quelle journée. C'était un moment de partage et de rencontre qui illustre parfaitement Noé pour la jeunesse. Rassembler tous les types de juifs et de juives dans un même moment autour d'une même valeur. Dimanche 25 janvier, Horizon Enfance. Première journée de formation sur des sujets encore trop peu connus dans notre société. Les troubles du comportement alimentaire, le harcèlement, etc. J'y suis allée avec mes deux casquettes, celle de volontaire en service civique qui a aidé à organiser, mettre les affiches et aider à trouver les salles, et celle d'animatrice du DEJ qui a énormément appris et qui est sortie avec un grand sac de connaissances et d'expériences. Soirée du jeudi 5 février 2026, remise du prix Annie et Charles Corin. Une soirée pleine de sens, liant parfaitement devoir de mémoire et engagement citoyen. Voici quelques échantillons des nombreux projets auxquels j'ai eu la chance de participer. Parce que dans une société qui est aujourd'hui construite sur une logique de rentabilité, c'est très facile d'oublier l'importance de l'associatif. La machine sociétale ne saurait continuer à fonctionner sans l'énergie fournie par ces millions d'associations françaises. L'engagement est, selon moi, la plus belle forme d'action citoyenne, parce que dédier son énergie et une partie de son temps à des causes et des valeurs qui nous tiennent à cœur fait réellement avancer notre société. En devenant volontaire en service civique, j'ai découvert les rouages du Fonds social juif unifié et à travers lui les conséquences directes de l'engagement. En se consacrant aux besoins sociaux de la communauté et en promouvant les valeurs démocratiques et républicaines, le FSJU permet de rassembler des hommes, des femmes et des enfants de toutes les horizons et de continuer à vivre main dans la main. En travaillant à Noé pour la jeunesse, j'ai découvert une équipe composée de jeunes et de moins jeunes qui travaillent avec passion pour une partie de la société souvent oubliée, la jeunesse. J'ai appris à jongler entre des dizaines de projets tous plus différents les uns que les autres, à réagir aux imprévus et à répondre aux besoins de différents acteurs. En conclusion, cher journal, merci au FSJU pour cette expérience inoubliable. Merci à Noé de m'avoir transmis tant de choses. Merci à Déborah pour ta positivité et ton énergie. Merci à Julien pour ton humour et tes t-shirts VSC. Merci à Ruben pour tes musiques et tes trombones. Voilà, cher journal, c'est la fin de mon service civique. J'enlève donc ma casquette de VSC pour remettre celle d'animatrice de colonie. Julien, Ruben et Déborah, Hâte de vous retrouver cet été pendant votre tournée d'écolo.
0: Eh bien, merci beaucoup, Fanny. Oh, on t'applaudit. En tout cas, moi, je partage. Je pense que Ruben aussi, ce sentiment. On réalise pas la chance qu'on a d'avoir ces jeunes avec nous. Alors, Fanny, nous, on te connaissait avant puisque Fanny était déjà engagée pleinement avec Noé avant même d'être service civique. Et d'ailleurs, présidente.
4: Vice-présidente ouais, de la section
0: Parisien, exactement. Ouais. Et c'était un plaisir extraordinaire de discuter, de parler avec quelqu'un qui est engagé et qui a son mot à dire, parce que elle a quand même ses idées, Fanny. Hein, ouais, il faut aller la titiller. Et en tout cas, on te souhaite que du bonheur pour la suite. On sait que ce n'est pas un au revoir, que ce n'est pas un adieu, en tout cas, que c'est qu'un à très bientôt.
4: Et oui.
0: Et on se voit évidemment cet été et sur plein de futurs projets. Juste sur le service civique, est-ce que vous attendiez à découvrir ce que vous avez découvert? Vous saviez dans quoi vous vous engagiez, de découvrir, de parler, de passer de choses comme Horizon Enfance à aller voir L'Abandon, le film sur Samuel Paty, en passant par le prix Annie Charles Corin, voilà. Vous vous attendiez à ça quand vous vous engagez en tant que service civique?
4: Honnêtement, pas vraiment. Enfin, je savais que, et c'est aussi pour ça que j'étais intéressée par Noé pour la jeunesse, que vous travaillez sur énormément de terrains et avec beaucoup d'acteurs et d'actrices différents. Mais j'ai vraiment été étonnée que, en fait, en l'espace de 2 semaines, on va travailler sur plein de projets et plein d'événements différents. Je pense, Ruben et Julien, que vous le savez depuis plus longtemps que moi, mais il y a vraiment ce truc de on est un peu partout à la fois ils sont partout exactement. c'est vraiment super enrichissant et super entraînant. Et donc je l'ai dit, c'était 8 mois qui sont passés très rapidement et qui étaient vraiment superbes.
0: Si vous avez entre 16 et 25 ans et que vous voulez vous engager comme Fanny, comme Ruben, comme moi-même, comme plein de jeunes, donc on avait une cohorte. Là aujourd'hui, on a le plus gros agrément de la communauté avec 65 postes potentiels de volontaires en service civique. Contact noé@effetju.org ou alors vous contactez le Fonds social Juif Unifié. Donc c'est tout ce qu'a dit Fanny, je pense qu'on pouvait pas mieux dire. L'engagement civique citoyen dans la communauté. L'occasion pour nous de faire une page musicale. Le temps quand même pour moi de remercier Fabien Azoulay qui a pu parler d'Horizon Enfance et de plein de choses aussi cette année. On sait qu'on a fait aussi l'intergénérationnel avec le service Passerelle.
1: Ouais,
0: et on continue à travailler avec le social. Et tout cela est possible, vous l'avez rappelé Fabien, grâce aux dons et aux donateurs. Et si on arrive à faire partir, donc c'est-à-dire 10% des jeunes qui partent, qui bénéficient d'un ticket vacances, où tous ces événements se sont faits grâce aux donateurs.
1: Merci beaucoup Julien, merci. Et merci à tous.
0: Et juste avant de marquer cette pause, je voudrais raconter pourquoi j'ai choisi cette chanson. J'aime bien faire ça, donc on va écouter Black Eyed Peas, Where is the Love. Pourquoi j'ai choisi cette chanson? Déjà parce que j'adore Black Eyed Peas. C'est sorti en 2003, donc à la base c'était dans un monde qui était marqué après l'après 11 septembre et la guerre en Irak. Et cette chanson, elle pose la question simple: où est passé l'amour? Où est passée notre capacité à nous écouter, à comprendre et à prendre du recul, hein? Donc c'est les paroles. C'est une transition, je pense, parfaite par rapport à tout ce qu'on vient de dire et tout ce qu'on a vécu dans cette première partie d'émission. Et également avec ce qu'on va écouter avec Gabriel Suissa, qui est mentor et lauréat de l'appel à projet, qui va parler de Clarity, pour parler du concours d'éloquence Néoum et de la résilience avec Dan. Et donc ces projets qui justement aident les jeunes à mieux comprendre les récits médiatiques et à construire une opinion plus nuancée. Donc on écoute tout de suite Where is the Love de Black Eyed Peas.

0: Il est 13h35 et vous écoutez RCJ et on va parler de l'appel à projet Noé. Alors Ruben, est-ce que vous pouvez revenir un petit peu avant d'avoir Gabriel sur son projet Clarity sur l'appel à projet Noé?
1: Alors l'appel à projet est un projet que le Fonds social avec les différentes fondations, la FMS, la Fondation de la mémoire de la Shoah, la Fondation Rothschild, la Sacta Rachid et la FJF, nous menons depuis à peu près 10 ans aujourd'hui, où en fait des jeunes actifs, des militants engagés proposent des projets associatifs à but non lucratif pour dynamiser la jeunesse. On a eu beaucoup de grands projets qui ont écloré de l'appel à projets, dont notamment plus récemment Neoum, le concours d'éloquence Neoum mené par David, Jacob et Simon. Qui sont originaires des EI, et on a aussi notamment le Yad Alev,
0: exactement, qui a été mené par
1: Jason Gilbert. Donc c'est un des projets phares qui est maintenant l'une des organisations, des associations dans le champ du social, qui aide des centaines de familles tous les ans. Et donc l'appel à projets, c'est les fondations qui vont se réunir pour juger des projets menés par la jeunesse où on pourra avoir une dotation jusqu'à 10 000 euros.
0: Sympa.
1: Voilà.
0: Et justement, Gabriel, vous êtes lauréat de l'appel à projet Noé avec Clarity. Bonjour Gabriel Suissa qui est en direct d'Israël, hein, de Tel Aviv. Je ne sais pas où vous êtes, dans quelle ville, Gabriel?
2: Eh oui, Tel Aviv, Tzahorim Tovim. Bonjour Julien.
0: Ça va Gabriel? Alors justement,
2: on va
0: parler de ton projet Clarity qui répond à une problématique qui concerne énormément les jeunes aujourd'hui, c'est comment se construire une opinion dans un monde saturé d'informations, de commentaires, de TikTok, de Reels, de contenus viraux et forcément de désinformation. Et ce qui est intéressant avec Clarity, c'est que le projet, c'est justement ça, c'est de pas imposer une opinion, ça cherche plutôt à créer une méthode, vous allez revenir sur cette méthode, à aider justement la capacité d'analyse des jeunes. Dans ce contexte actuel, justement, cette compétence, je pense qu'elle est, fondamentale aujourd'hui pour notre jeunesse. Est-ce que vous pouvez nous revenir revenir un petit peu sur ce qu'est Clarity, Gabriel?
2: Alors, vous en avez très bien parlé. Je vais juste revenir. Alors, Clarity, c'est un média digital, en gros, qui vous aide à comprendre l'actualité en 10 minutes, sans, vous noyer dans des informations, vous enfermer dans une seule façon de voir les choses. Donc, l'idée, c'est simplement, en fait, de vous montrer comment un même sujet est traité dans la presse de gauche à droite.
0: D'accord.
2: Donc, de Mediapart à Valeurs Actuelles, voilà.
0: OK. Et comment vous... Est-ce que vous pouvez déjà nous raconter comment cette idée est née? On va commencer par le commencement.
2: Alors, c'est une bonne question. Ça a été un long cheminement. Voilà, quand je suis arrivé à l'appel à projet Noé, j'avais déjà plein d'idées comme ça qui remontent vraiment à mon arrivée en Israël, en fait, au 7 octobre. Disons qu'après le 7 octobre, j'ai vu le basculement dans l'opinion publique, surtout chez les jeunes.
0: Ouais.
2: L'opinion, si vous voulez, la doxa aujourd'hui, c'est que c'est la Palestine qui a raison, il faut défendre Gaza à tout prix, etc. On est passé, si vous voulez, de la génération de nos parents à la solution à deux États. Aujourd'hui, chez les jeunes de mon âge, quelque chose de beaucoup plus partisan pour la Palestine. Et l'interrogation, ça m'a fait poser beaucoup de questions et je pense que Clarity répond, si vous voulez, au problème de s'attaquer à la racine, si vous voulez, des choses.
0: Ouais.
2: C'est-à-dire laisser les gens se former leur opinion, c'est-à-dire revenir à quelque chose de moins biaisé,
0: okay.
2: qui sera pas victime de propagande, si vous voulez, ni de gauche, ni de droite, de nulle part.
0: Donc si on devait, par exemple, parler à un jeune qui s'informe principalement sur les réseaux comme TikTok, Instagram ou X, comment on répond à ces jeunes-là?
2: Donc voilà, c'est exactement ce genre de jeunes que je veux répondre, parce que je veux, si vous voulez, offrir l'instantanéité et la synthèse, en fait. Et grâce à l'intelligence artificielle aujourd'hui, je suis capable aujourd'hui de mettre sous vos yeux toutes les histoires qui vont parler du même sujet et vous permettre de vous former votre opinion, en fait, sans la lecture, si vous voulez, d'un Hugo Décrypt ou d'autres médias qui vont... si vous voulez vous servir la soupe, entre guillemets.
0: Très bien. Et donc ça, c'est une application qui est disponible?
2: Alors oui, à ce jour, c'est une application disponible. Voilà, il y a un site internet. Alors c'est encore une version bêta, Vous pouvez vous y rendre sur clarity-now.vercel.app. Alors, c'est encore une version bêta, mais si vous voulez y accéder, vous pouvez m'envoyer un mail sur gabrielsuissa@outlook.com et je serai très content d'en discuter, voilà, et de vous faire rentrer dans les essais pour la version bêta.
0: Exactement. Et le fait de faire partie de l'appel à projet, on a hâte de voir la version finale de cette application et évidemment, on continuera à vous suivre et à vous aider au niveau de la com. Oui, Ruben.
1: Oui, et je voulais juste demander à Gabriel, pour lui, quel a été son... Un peu, parce qu'on arrive bientôt aux fins du mentorat de l'appel à projet.
0: Et oui, c'est vrai que l'appel à projet, c'est aussi du mentorat.
1: Et je voulais savoir un peu qu'est-ce que lui en dit de tout cet accompagnement.
0: Parce que c'est aussi un suivi après sur la com, sur essayer de vous aider. Donc c'est ce que j'essaie de dire, Ruben, c'est que c'est pas que de l'argent, c'est aussi le fait de promouvoir la promotion de cette application. On a hâte de la voir sortir.
2: Bien sûr, c'est voilà, pour répondre à Ruben, c'est une chance exceptionnelle. J'ai eu la chance d'avoir des mentors qui ont vraiment pu remettre en question mes idées d'abord, parce que ça a été une longue recherche avant d'en arriver là. Et aussi, voilà, si je suis là aujourd'hui, c'est grâce à l'appel à projet Noé. Okay, voilà.
0: Parfait. Eh ben, merci beaucoup, Gabriel. On a hâte de voir tout ça. Est-ce que tu peux redonner juste toutes les infos sur Clarity? C'est dans combien, voilà, où est-ce qu'on peut voir la version bêta? Donc, combien de temps tu penses que ça va sortir?
2: Ça va sortir vraiment très vite. Très, très vite.
0: Super.
2: J'ai récolté déjà une centaine de réponses à mon sondage. Et je suis en train, voilà, de remettre, de suivre tous ces conseils-là et d'adapter la plateforme. Vous pouvez vous y rendre aujourd'hui. Alors, faut prendre son crayon. C'est clarity-now.vercel, vercel.app. Ou sinon, envoyez-moi simplement un mail à gabrielsuissa@outlook.com et je serai très content d'en discuter. Voilà.
0: C'est bien les mails aussi.
2: C'est mieux, ouais, ça sera plus simple.
0: Bah écoute, merci Gabriel et bravo pour ton engagement. Et c'est un vrai engagement de parler de ces sujets-là. Et je pense que c'est, encore une fois, et je l'ai déjà dit, mais je pense que c'est fondamental à l'heure où on parlait de l'IA, où l'IA existe, où on sait même plus différencier le vrai du faux, de ce qui est réel ou irréel, et où on a, vous l'avez dit, hein, un discours populaire qui est bondé et qui est plein de fausses informations. Donc c'est une manière aussi de répondre avec des faits.
2: Exactement. Exactement.
0: Merci beaucoup Gabriel, et je fais cette transition avec vous Dan, puisqu'on va parler du concours d'éloquence Neum, puisqu'on parle beaucoup de la parole depuis tout à l'heure, que la parole est partout. On pourrait croire d'ailleurs que les jeunes parlent énormément, comme moi, hein, je parle énormément, on me fait beaucoup de ce reproche, n'est-ce pas Dan?
3: Pas assez. Ah.
0: Merci, je prends. Vous reviendrez. On a ce fameux concours d'éloquence Neum qui est un lauréat de l'appel à projet, qui a été créé aussi quand deux services civiques ont eu cette idée de promouvoir ça et d'en faire leur projet de service civique. Donc c'est un projet qu'on suit énormément. J'ai failli casser le micro. Je m'en excuse auprès du micro. Qu'on suit énormément à l'Action Jeunesse depuis maintenant 2 ans. Ça donne un espace à des jeunes pour travailler sur l'expression orale, sur leur confiance, leur argumentation, et c'est un vrai concours. Il y a une phase de sélection, il y a des quarts de finale, des demi-finales et une finale qui ont lieu ici d'ailleurs, qui ont eu lieu à l'espace Rachi. Et Dan, vous avez réussi à franchir toutes ces étapes, vous êtes sélectionné, vous avez passé les quarts, vous avez vécu une superbe demi-finale et vous êtes arrivé finalement en finale, et vous êtes le grand gagnant du concours d'éloquence Neum. Alors, avant de parler de votre chronique, est-ce que vous pourriez revenir quand même sur votre expérience, et je rappelle que Dan reviendra l'année prochaine en tant que chroniqueur.
3: Bien entendu, merci. Bon, c'est enfin un mot de parler, c'est cool. Je plaisante. Comme vous l'avez dit, je vais commencer par me présenter rapidement. Je suis un EI, un éclaireur du mouvement israélite de France, le grand mouvement scout de France, mouvement scout juif, bien sûr, parce que on n'a pas des masses.
0: Et d'Europe.
3: Et d'Europe, oui, c'est vrai. On est informé là-dessus, en plus. tout à fait. Et un point que vous aviez abordé plus tôt dans la chronique, qui est la formation des animateurs,
0: oui,
3: est hyper intéressante. Les EI sont très axés sur la formation de leurs animateurs. Chaque année, on franchit une nouvelle étape, on apprend de nouvelles choses. En fait, il y a une formation rigoureuse d'une semaine, au cours de laquelle nous ne dormons pas. et on apprend toutes sortes de choses sur la pédagogie, la gestion des enfants, les violences sexuelles et sexistes dont vous avez parlé, et également les troubles de comportement alimentaire, l'intendance, mettre de la couleur dans l'assiette, varier les plats, c'est des genres de petits détails qui sont extrêmement intéressants et qu'on affine au fur et à mesure pour arriver finalement au rang de chef de camp en quatrième année, rang que j'occupe fièrement, avec mon collègue Sacha Zira, un des meilleurs amis, mon frère, voilà, que j'embrasse. Mon seul auditeur actif actuellement.
0: Très bien. Alors juste avant, c'est vrai que sur ces formations internes, le Fonds social, ça me permet d'en parler, accompagne d'ailleurs, on se déplace avec Ruben et avec Déborah, avec l'équipe sur les stages de formation, donc les stages le stage national des EI, que ça soit au DEJ, à Moadon, etc., etc. Donc pour donner des formations, pour accompagner les jeunes, c'est dans ces moments-là qu'a été créé justement Horizon Enfance, puisqu'on va faire la tournée des colos. Pourquoi cette tournée des colos? Pourquoi tourner dans les stages au-delà de donner des formations? C'est de parler avec vous, chef de camp, vous animateur, vous directeur, et de leur dire quels sont les sujets importants, les sujets qui sont pas assez vus pour vous. Et c'est comme ça qu'on crée nos programmes.
1: Là, c'est vraiment à toi de parler.
0: Là, tu peux lancer ta chronique.
3: Ok, d'accord. On aurait pu parler comme ça pendant longtemps.
0: Hein. On peut, mais on est malheureusement occupé par le temps et il ne reste pas tant de temps que ça.
3: Il y a un café à côté. Ok, parfait. Bien, merci. Déjà, je le redis, mais c'est un vrai honneur et une vraie chance que je saisis d'être dans une belle radio judaïque. Merci pour tout. Donc, j'aimerais quand même remercier David Alali, Simon Lévy-Soussan, Jacob Abécassis, qui sont les créateurs du concours Neum, qui m'a permis d'avoir ce micro entre les mains aujourd'hui. J'en profite aussi pour remercier, bien sûr, le Fonds social juif unifié. Et également monsieur Julien Cohen-Solal, en rappelant qu'il s'agit bien d'une seule et même personne avec trois prénoms. Beaucoup de noms, beaucoup de remerciements, ça me tenait vraiment à cœur de me montrer reconnaissant. En plus, on m'a accordé 5 minutes pour dire ce que je veux, donc j'en profite. Dédicace supplémentaire aux EI, à mon chef de camp Sacha Zira. J'ai dit que c'était mon seul auditeur, c'est faux, il y a aussi ma copine Clara Lévy que j'embrasse. Et également un peu de pub, puisque suite aux résultats de partiel, ça a été mentionné tout à l'heure avec Parcoursup.
0: Exactement.
3: En fait, il y avait aussi mon master, qui est Parcoursup pour les masters. Voilà, j'ai rejoint la newsletter complètement gratuite de zéro nouvelle de mon master, j'en parle à mon pasteur, et ça soulage ma santé mentale. On y reviendra plus tard. Voilà, pour me préparer au mieux aujourd'hui, j'ai écouté bon nombre de podcasts enregistrés sur cette belle radio, qui se sont révélés très intéressants. Entre culture, réflexion, engagement, j'ai même pu écouter l'évangile de la vérité parler de textes en latin. Je me suis demandé si je m'étais perdu sur YouTube, et non, c'était toujours Radio RCJ. Et après toutes ces écoutes, je suis heureux d'annoncer qu'ils m'ont enfin permis de trouver le sommeil. Coïncidence merveilleuse, c'est le thème que j'aborde aujourd'hui. À l'inverse des machines modernes et des intelligences artificielles que vous abordiez plus tôt, nous, humains, avons besoin d'émotions, de rires, d'aventures, de se disputer à Shabbat pour savoir si on fait une ou trois fois Shalom Aleichem, de dire à sa mère de manger doucement la salade parce qu'à chaque fois elle s'étouffe avec la vinaigrette, et de se faire crier dessus au volant parce qu'on a raté la sortie. Mais en même temps, si elle m'indiquait les directions avec un peu plus que 3 secondes d'avance, j'aurais pu anticiper. Et bien sûr, de repos. Très important, le repos quand on est humain. Le sommeil est essentiel, réparateur, guérisseur, conseiller, et la seule autre entité qui porte autant de casquettes, c'est ma maman. Mmh. On dit que la nuit porte conseil. On dit aussi que la radio ouvre des portes, de double sens. Enfin, ça, j'ai pas encore vérifié. La nuit porte conseil, et ce, avec beaucoup de sagesse. Pourtant, tout le monde ne bénéficie pas de l'abonnement premium des conseils de l'ange de la nuit. D'autres restent branchés à l'émission du démon de minuit. Car lorsque l'on entend certaines idées, on serait bien tenté de demander à certaines bouches « Mais toi, quelle porte conseil ?» Je reste évasif là-dessus, ce n'est pas du tout le but de ma chronique d'être politique, de dénoncer, balancer des noms, quoi que ce soit. On est déjà assez l'intervenant pour parler de Mélenchon et Bardella. Alors pourquoi vous parlez du sommeil aujourd'hui? Est-ce que c'est seulement pour enfoncer des portes ouvertes, pour redire que c'est essentiel? Sans sommeil, pas de progrès en musculation, je l'ai compris à mes dépens. Sans sommeil, pas d'énergie le lendemain, pas de productivité, de volonté pour toutes nos obligations au quotidien. Et surtout, sans sommeil, pas de rêve. Et rêver parfois, c'est le plus important et ce dont on a le plus besoin. Ce serait extrêmement intéressant en effet, mais aujourd'hui je préfère faire une déclaration. Ma déclaration.
0: Wow.
3: À toi le sommeil, ça fait un moment que je t'ai perdu, si tant est que je t'ai vraiment cherché une fois. Tu es caché par une porte que je ne peux ouvrir, derrière un mur obscur, indéchiffrable, que j'ai construit sans même le vouloir. Il est fait de mes pensées, d'angoisses non dites, de nuits passées à fixer mon écran de fumée, comme un moustique bloqué devant la lumière d'un feu, qui choisit de ne pas réfléchir pour ne rien ressentir, qui préfère s'endormir dans la lumière plutôt que de se confronter à ce brouillard, parce qu'il est trop heureux. Mais à chaque fois que je m'endors de cette façon, je façonne un mur encore plus grand. Ça ira mieux demain, parfois c'est vrai, et quand demain se termine, le mur est toujours là. Ce que je commence à comprendre, c'est que même si j'aurais préféré prendre un marteau, fracasser le mur, aller devant la porte, attraper le gardien ou l'ange par son aile, lui dire « laisse-moi rentrer, j'ai le permis à passer demain », je ne peux pas. C'est pas comme ça que je résolverai ce problème, parce que ce mur ne se démonte pas ainsi. Aux problèmes identifiés, la moitié de la solution est déjà trouvée. Et souvent, c'est les mots le remède. Ceux qui finissent par dissiper toute la fumée pour voir que finalement, la porte était dans le mur. Moi qui l'ai enfin franchi, voilà le message que j'en tire. La santé mentale, ça ne choisit ni l'âge, ni le genre, ni la foi. Le point sensible, c'est le même pour tout le monde. Et c'est peut-être ça la seule vraie égalité qui existe entre nous tous. Alors prenez soin les uns des autres, soyez toujours là pour écouter ceux qui en ont besoin, comme ma mère le fait. Parce que derrière chaque mur, il y a quelqu'un qui attend qu'on vienne frapper. Merci beaucoup.
0: Merci beaucoup, Dan. Donc tu as voulu parler du sommeil alors.
3: Tout à fait.
0: Excellent.
3: Oui, mais alors d'ailleurs, petite précision, ma mère est psychologue, c'est pour ça qu'il y a cette phrase de fin. J'ai pas su comment le placer, je le dis maintenant que j'ai un peu de débit de parole. Et oui, du sommeil, ouais, c'est un vrai sujet chez les jeunes. En fait, je pensais être le seul. Évidemment, ça n'est pas le cas. Avoir du mal à dormir, c'est très révélateur. Pas forcément de dépression ou de problèmes dont on parle à la télé, peut-être des problèmes plus minimes qui ne méritent pas de chronique à eux seuls. Mais qui touche beaucoup de jeunes et plus encore.
0: Oui.
3: Et oui, ça me tenait à cœur d'en parler aujourd'hui.
0: Et bah c'était une super chronique et on sent la patte quand même de l'éloquence.
3: Merci.
0: Et on a hâte de voir après maintenant des nouvelles chroniques sur des sujets concrets. Vous aurez des thèmes.
3: Bien sûr.
0: De toute façon, vous l'avez fait en direct puisqu'on rappelle qu'il y avait au concours d'éloquence à un moment donné une partie improvisation qui
3: était
0: rondement menée. On s'en rappelle d'ailleurs, on n'en dort plus la nuit, si je veux en dire, de votre performance sur scène. On va faire juste quelques points sur les prochains projets qui arrivent, puisqu'on a parlé de ce qu'on a fait cette année, mais on va parler un peu de ce qui arrive aussi, avec le projet Léon Bressler. Donc c'est un projet dont on a déjà un peu parlé dans cette émission, sur comment transmettre la mémoire aux jeunes générations aujourd'hui, notamment sur les questions de génocide. Donc Ruben, vous allez nous parler un petit peu de ce projet Léon Bressler qui arrive très vite pour les jeunes de 18 à 35 ans.
1: Exactement, et alors juste avant, je vais vous dire quelques mots. Il y a des moments où l'histoire se rappelle à nous. Pas parce que c'est un devoir, pas parce qu'on nous l'impose, mais parce qu'elle revient, transformée dans la bouche des politiques, dans les réseaux, dans les certitudes qui s'énoncent sans preuve. Et on le sent, quelque chose cloche. Donc tu as 20 ans, 25 ans, 30 ans, tu as grandi dans un monde déjà fracturé, polarisé, où les discours de haine trouvent une tribune instantanée. Tu vois les infos se répandre plus vite que la vérité. Tu vois les repères s'effondrer et tu te demandes « qu'est-ce que je peux faire ?» Moi, face à ça. C'est cette question qu'on pose ensemble dans le projet Léon Bressler, comprendre l'histoire, agir aujourd'hui, porté par le FSU. On ne te demande pas d'apprendre par cœur les dates de la Shoah, on ne te demande pas d'être présent à une commémoration passive, on ne te demande pas d'aller voir avec tes yeux, on te demande d'aller voir avec tes yeux, avec ta tête, avec ton cœur, ce qu'est une société qui bascule dans les violences de masse. Au Rwanda, en Pologne, sur les lieux du génocide des Tutsis, sur les ruines des camps. Et ensuite, on te demande de relier ça à maintenant. Parce que c'est là le secret, la mémoire n'existe que si on en fait quelque chose, si on la transforme en question, en refus de la certitude aveugle, en engagement. Le projet Léon Bressler, c'est quoi ? Pour l'édition 2026-2027, un parcours en 4 temps, un séminaire à Paris pour comprendre les mécanismes des violences de masse, 2 voyages mémoriels qui te mettent face aux témoignages, aux lieux, aux archives vivantes, et un dernier séminaire pour décider avec d'autres comment tu vas agir. Pas seul, pas isolé, en promotion avec 25 autres leaders qui se posent la même question. Juifs et non-juifs, étudiants et jeunes professionnels de toute la France, ensemble vous formerez un groupe où chacun fait sens. Pourquoi maintenant ? Parce que nous sommes rentrés dans l'ère post-témoin. Les derniers survivants ne sont plus là pour raconter, et avec eux s'en va une certitude. Quelqu'un a vécu ça, quelqu'un me le dit, donc c'est vrai. Maintenant, c'est à ta génération d'être ce témoin. Pas en copiant, pas en marmonnant une leçon apprise, mais en disant « je suis allé voir, je sais comment ça marche, je sais ce qui se passe quand on laisse faire, et voilà ce que je vais en faire ». C'est ça le projet Léon Bressler, comprendre l'histoire, agir aujourd'hui. pour toi, peu importe d'où tu viens, peu importe ta religion ou ton absence de religion, si tu as entre 20 et 35 ans, si tu as des questions, si tu veux comprendre les mécanismes de la haine pour mieux les combattre, si tu veux passer de l'émotion à l'action, alors oui, c'est pour toi. Il n'y a aucune honte à avoir un projet qui change ta vie, à penser politique, à vouloir faire quelque chose de tes mains, de ta voix, de ton engagement. Le projet Léon Bressler, comprendre l'histoire, agir aujourd'hui, porté par le FSU, un parcours, une promotion, une responsabilité, inscription dès le mois de juillet.
0: Merci beaucoup Ruben, je pense que vous avez parfaitement résumé ce projet. Donc dès juillet pour 4 séminaires, pardon.
1: Pour 4 temps de séminaire.
0: 4 temps de séminaire.
1: Un séminaire à Paris, un voyage en Pologne, un voyage au Rouen.
0: Pour 4 séminaires, pardon.
1: Pour 4 temps de séminaire.
0: 4 temps de séminaire.
1: Un séminaire à Paris, un voyage en Pologne, un voyage au Rwanda et

0: Donc les IV vont affronter Moadon, Yaniv, le Dej, etc., etc. On rappelle que les tenants du titre pour l'instant sont Moadon, hein, qui ont gagné l'année dernière. Est-ce qu'ils vont remettre le couvert cette année? En tout cas, ça sera le 6 septembre. Donc si vous voulez vous inscrire, ça sera sur les réseaux du FSJU et du Maccabi Sport et Musique ou dans votre propre mouvement de jeunesse. Et on a hâte d'y être. En tout cas, c'était une très belle ambiance l'année dernière et on s'y retrouvera. On s'y retrouvera très vite. Je conclue cette émission. Donc on a parlé de plein de choses, hein. On va revenir en 10 secondes. Donc on a parlé des tickets vacances, de la tournée des colos, du label Noé, du service civique, de l'appel à projet avec Clarity, du projet Léon Bresser, du concours d'éloquence Neum, des parcours de militants, des Maccabiens d'intermouvement de jeunesse. Comme vous l'avez dit, je sais plus quel terme vous avez utilisé, mais quelques brises de ce qui est fait à l'Action Jeunesse et au Fonds Social Juif Unifié. Merci beaucoup à Ruben, à Gabriel Stussa, à Dan Samama, Fanny Nedjar, à Fabien Azoulay, d'avoir été là pour parler de tous ces sujets. On se retrouve, les amis, l'année prochaine, avec peut-être de nouvelles émissions, de nouvelles choses, avec Dan, qui sera là. J'ai plus qu'à souhaiter d'une bonne colonie, à tous nos animateurs, à tous nos directeurs, à tous nos chefs de camp, à tous nos madrichim, à tous nos khanichim, à tous nos colons, etc., etc. Il y a beaucoup trop de termes et cette conclusion n'en finit plus. Donc, merci de nous avoir écoutés sur RCJ. C'était le Lunch by Noé et à l'année prochaine.
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Blues avec une émission assez éclectique, puisque vous pourrez écouter des artistes soit qui se produisent en France ou des artistes français qui vivent en France, et puis d'autres artistes principalement anglais ou américains, parmi eux ceux que je reçois régulièrement par email ou par la poste lorsqu'on m'envoie leurs dernières œuvres d'art, j'ai presque envie de dire, en tout cas leurs dernières parutions. On va commencer cette émission avec, je le disais, des artistes soit qui se produisent en France ou qui sont français. Le premier d'entre eux, c'est Papa Chubby, qui sera en tournée d'ailleurs cette année, qui sort le 18 mars prochain un nouvel album qui s'appelle Emotional Gangster. Et de cet album, nous écouterons son hommage au grand du blues américain. Je veux parler de Willie Dixon avec Dust My Broom. Juste derrière, vous pourrez applaudir, puisque vous êtes chez vous, mais vous allez quand même les applaudir, ils sont tellement bons. Le bluesman le plus, je dirais, Dutronc de tous les bluesmen, puisque c'est le guitariste de Jacques Dutronc, je veux parler de Fred Chapelier, qui sera donc au New Morning le 23 mars prochain avec Grant Awa. En première partie, c'est le néo-zélandais du blues, Grant Awa. Et lui aussi vient de sortir, il y a quelques semaines, un album qui s'appelle Straight to the Point, un album chez Dixie Fraud. Et puis, pour terminer cette trilogie des Français, mais il y en aura d'autres derrière, celle que je vous ai fait découvrir il y a déjà plusieurs années, elle avait participé à The Voice, c'est Jesse Lee and the Alchemist. Eh bien, de cet album qui s'appelle Let It Shine, qui est sorti l'année dernière, vous pourrez écouter Get Out of My Head. Mais j'ai oublié de vous dire que de Fred Chapelier, de cet album, qui est sorti il y a quelques jours, vous écouterez également Blues on My Radio. Tout de suite, pour commencer cette trilogie Papa Chubby, suivi de Fred Chapelier et de Jesse Lee.

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Donc voici les 3 prochains, toujours des bluesmen français. C'est rare quand je les propose, mais quand j'en ai, autant les faire écouter à tous ceux qui adorent le blues. Le premier, c'est un groupe qui s'appelle Circle of Mud, et malgré ça, ce sont des Français, le blues de nouvelle génération. Puis derrière Circle of Mud, et eux vont nous interpréter un titre qui s'appelle Staying Alive. Je dis n'importe, c'est pas n'importe quel titre puisque c'est une reprise du titre de ce standard des Bee Gees. Donc une reprise par Staying Alive par Circle of Mud, suivi de Boogie Beasts. Leur album, c'est Love Me Sam, et de cet album, A Girl Like You. Et puis enfin, Sweet Scarlett, je crois que je vous en avais déjà parlé. Elle joue avec son papa, Sweet Scarlett. Et de cet album de Sweet Scarlett, c'est Rocking That Soul. C'est un album qui est sorti, je crois, il y a un an ou deux ans. Mais de cet album, je vous propose là également une reprise. Une reprise de ce standard de Jimi Hendrix, All Along the Watchtower, tout de suite, Circle of Mud.

Voilà, la parenthèse de blues française étant terminée, on va continuer avec des artistes, appelons-les anglo-saxons. Le premier, c'est le plus connu d'entre eux, c'est le fabuleux bluesman anglais John Mayall. Il a sorti un album qui s'appelle The Sun is Shining Down en janvier dernier. De cet album, vous écouterez Can't Take Me No More, suivi d'un Finnois, Mikki Björklöv. Il a sorti chez Rough Records l'album Hull Nutatang. De cet album, vous écouterez Jungle Cat. Et pour terminer cette séquence seulement, l'Américain Chrissy Matthews avec un album qui est sorti l'année dernière qui s'appelle Pizza Man Blues. Eh bien, on écoutera le titre éponyme Pizza Man Blues. 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Et c'est un grand retour d'Assaf Avidan en France et principalement à Paris. Tout de suite, John Mayall.

Vous écoutez Williams Blues et vous avez raison, parce que du blues et du bon blues, vous allez continuer à l'écouter dans cette émission avec deux Américaines. La première, c'est Ali Venable. L'album qui est, s'appelle Heart of Mine, pardon, Heart of Fire, il est sorti en février de l'année dernière. Et de cet album, vous écouterez le titre Bring on the Pain avec l'artiste américain Kenny Wayne Shepherd. Elle sera suivie de, d'une autre américaine qui s'appelle Galia Vault. Son album, c'est One Woman Band, également sorti l'année dernière en janvier. De cet album, vous écouterez le titre Evil Thoughts. Pour terminer cette trilogie, je vous propose un artiste géorgien qui s'appelle Nash Albert. Et je pense qu'il vit entre la Géorgie, Moscou et les États-Unis. Son album s'appelle Yet. Il a sorti cet album en janvier dernier. Et de cet album, Nash Albert, je vous propose Monkey Blues.

Voilà, on va terminer cette émission, ce Williams Blues le plus éclectique que j'ai pu trouver, avec le fils de son papa, puisque je veux parler de Bernard Allison. Son père, c'était le célébrissime Luther Allison. Il a sorti un album il n'y a pas très longtemps qui s'appelle High and Lows. De cet album, vous pourrez écouter le titre My Way on the Highway. Et vous rappelez le jeu de Williams Blues, le jeu spécial Williams Blues. Vous pourrez gagner 3x2 places pour aller assister au concert le 19 mars prochain d'Assaf Avidan. Pour cela, il faut m'envoyer un email, et ce sera un tirage au sort. L'email, c'est williamsarbib@gmail.com. Et la question, quel est le nom de cette émission? Quel est le titre de cette émission? Vous la connaissez, ça fait 10 fois que je la répète, et que je la répète depuis une heure. Donc, quel est le titre de cette émission? Vous envoyez vos réponses à williamsarbib@gmail.com. Voilà, je vous souhaite une excellente fin de soirée ou une excellente nuit, comme vous préférez, parce que je ne sais pas si vous allez dormir. En tous les cas, moi, c'est ce que je vais faire. Bonne nuit à toutes et à tous, et à la semaine prochaine.

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1: Bonjour à tous et bienvenue dans notre nouvelle émission consacrée à l'art, aux artistes et aux liens qu'ils entretiennent avec la judéité, l'histoire et la condition juive. Cette première émission est enregistrée dans le contexte de l'après

0: 7 octobre, elle ne peut pas ne pas avoir de lien avec les drames et les images qui ont blessé le corps, l'esprit et les yeux. Dans ce cadre, l'art que nous interrogeons aujourd'hui est parfois une réponse au drame. Il permet la formation d'un nouveau regard, d'une nouvelle manière d'appréhender la matière du monde. Nous aurons en tête la phrase de Marc Rothko, tirée de ses écrits, « Et une époque comme la nôtre, qui requiert de regarder les réalités bien en face, ne nous autorisera pas le plaisir du narcotisme. » Pour cette émission, j'ai le plaisir de recevoir trois personnes, Pascal Samuel notamment, conservatrice au Musée d'art et d'histoire du judaïsme pour l'art moderne et contemporain. Merci de votre présence. On peut voir au Musée d'art et d'histoire du judaïsme notamment l'œuvre restituée de Shana Orloff, intitulée « L'enfant Didi », œuvre spoliée, réapparue il y a quelques années sur le marché de l'art et qui a engendré une longue lutte juridique pour sa récupération. Vous avez aussi participé au catalogue « Sculpter l'époque » de l'exposition Shana Orloff au musée Zadkine. Nous recevons également Aurélie Mossé. Bonjour.
1: Bonjour.
0: Vous êtes designer, chercheuse et enseignante à l'École nationale supérieure des arts décoratifs de Paris. Vous publiez « L'accent fantôme et autres impressions séfarades » aux presses universitaires de Vincennes. Et Izzy Morgenstern, bonjour.
2: Bonjour.
0: Vous êtes auteur et réalisateur. Et vous avez notamment consacré un film documentaire à l'œuvre de Marc Rothko, intitulé « Marc Rothko, un humaniste abstrait ». Merci de votre présence à tous les trois. Alors, nous allons commencer par interroger tout d'abord les parcours, les formations des uns et des autres, et notamment, dans cette formation, les liens à l'héritage juif, culturel et cultuel, à la judéité et aussi à la condition juive historique. On pourrait commencer avec Marc Rothko parce que c'est assez marquant justement dans son parcours, dans son éducation. Il me semble, et vous me dites si je me trompe, que c'est le seul enfant de sa famille à avoir reçu une éducation religieuse, à avoir appris notamment le Talmud.
2: Et donc la Bible, le Talmud, puis ensuite la Kabbale, absolument. À la suite d'un événement pour le moins traumatisant, c'est la révolution de 1905. Ils habitaient à côté de la Biélorussie actuelle, dans un endroit qui s'appelait à l'époque Dvinsk, et maintenant Dagopils. Et ça leur a fait extrêmement peur. Donc se préparer à déménager, à partir aux États-Unis, c'est-à-dire à migrer. Et le dernier enfant de la famille, les parents l'ont mis au cheder, alors que les autres avaient reçu une éducation, on va dire, enfin, juive laïque.
0: Laïque, oui.
2: Et il a étudié les vieux grimoires, pour citer Lévinas, de l'âge de 3 ans à 10 ans, quand il est parti aux États-Unis. Et après, il a continué à travailler là-dessus, avec des rabbins ou à titre privé. Et pour terminer, il a enseigné dans une école juive à Brooklyn. Il est parti à New York, dans un deuxième temps, pendant 23 ans. Et il avait affaire à des gosses à qui il enseignait l'illustration de thèmes bibliques.
0: Donc dans ce cadre-là, c'est intéressant parce que est-ce qu'on peut estimer que cette étude des textes talmudiques a eu une influence sur son art, en tout cas sur son enseignement, s'il faisait des illustrations de la Bible, sans doute.
2: Moi j'estime, je suis obligé de dire moi, parce que je suis très lié depuis que j'ai commencé à faire le film, il y a 20 ans. Avec le fils du peintre Christopher Rothko, et il pense à peu près le contraire. C'est-à-dire qu'il y a une ligne continue dans son œuvre, qui bien entendu est marquée par le fait qu'il est juif, mais il n'y a pas de rupture en 47, et il ne se rallie pas, ce que je crois, à un programme esthétique issu du judaïsme. Ça court pas les rues, les programmes esthétiques qui sont issus du judaïsme. Si la question vient, j'en parlerai, mais la couleur, le flou, et comme il était un très très bon connaisseur du judaïsme, et pour terminer là-dessus, après la guerre, quand il a appris que toute sa famille restée en Lettonie avait été massacrée, y compris par les voisins, on connaît l'histoire, et que l'universel des Lumières avait failli, en tout cas c'est son point de vue, il est passé à autre chose. C'est-à-dire il a cherché une référence autre que l'universel des Lumières, qu'il a, mais on en parlera j'imagine, exploité constamment jusqu'à ce moment-là. C'est-à-dire ses œuvres étaient destinées à employer le langage de tous, pour rassembler le plus grand nombre.
0: Oui, c'est ça, la recherche d'un langage universel. Mais oui, on y reviendra évidemment. Évidemment, il y a l'avant et l'après-guerre qui changent tout aux conditions de l'art, à la condition juive et aux conditions de l'art. Je vais continuer le tour de cet héritage, et notamment avec Shana Orloff et vous, Pascal Samuel. L'héritage juif est moins positif dans les textes. Est-ce qu'il y a une opposition à cet héritage religieux? Est-ce qu'il y a une opposition à l'orthodoxie? Est-ce que c'est une femme libre? Quelles sont les données juives de Shana Orloff dans un premier temps?
1: Je pense peut-être qu'il faut commencer par raconter son histoire, comme vous venez un peu de le faire avec Rothko. C'est-à-dire que son histoire, c'est finalement traverse le XXe siècle, hein, dans tous ses rebonds dramatiques. Elle est plus âgée que Rothko, hein, elle naît en 1888, dans l'Ukraine actuelle. Et en 1905, sa famille quitte l'Ukraine et va s'installer en Palestine. Donc il y a un premier départ, un premier exil. Et puis ensuite, en 1910, elle est couturière, elle veut se perfectionner en couture, elle décide de se rendre à Paris. Donc il y a un deuxième exil. Là, elle arrive à Paris en 1910, et puis finalement, elle rentre chez Paquin comme apprentie, ce qui est déjà pas mal, et puis elle se rend compte qu'elle a quand même un vrai talent, une vraie appétence artistique. Et là, elle choisit d'aller plus loin que la couture, elle s'inscrit... Elle va passer le concours de l'école des arts décoratifs, qui est à l'époque gratuite et ouverte aux filles. Et puis là, elle se positionne comme artiste. Donc oui, en effet, c'est une femme libre. C'est une femme en même temps qui reste consciente de son histoire, de son parcours. Être artiste, comme pour Mat Rothko, c'est aussi se dégager de certaines contingences, sans oublier, je crois, qui on est. Et Shana Orloff ne va pas oublier qui elle est, ni son histoire, ni sa culture. Et on retrouve, même si c'est pas au centre de son travail, très régulièrement des sujets qui nous renvoient à l'histoire juive. Alors, ça peut être des thématiques bibliques. Puis on en reparlera peut-être. C'est aussi toute la sociabilité, c'est-à-dire ce qu'elle fréquente, puisqu'elle va devenir une des plus grandes portraitistes, sculptrices et portraitistes parisiennes. Et donc, ce qu'elle voit à Paris, ceux qui viennent fréquenter son atelier, c'est le milieu intellectuel de Montparnasse. Et c'est aussi beaucoup d'écrivains, d'artistes, de psychiatres juifs qui sont à Paris, soit provisoirement quand ils partent d'Allemagne, soit de manière plus pérenne. Voilà. Donc c'est un parcours, je dirais, un peu finalement. Elle est de la même génération que Chagall à quelques années. Elle est de la même génération que Zadkine. Il faut trouver une voie de la liberté, une voie d'une expression qui soit personnelle. À un moment où on est au début des avant-gardes à Paris, hein, au début du cubisme, au début de l'abstraction, elle s'en inspire, elle s'en nourrit, mais elle garde une voix qui lui est propre.
0: Est-ce qu'il y a une dimension dans cette liberté qu'elle incarnait aussi, qui est issue de cette politique, de cette nouvelle politique d'autonomie juive en Palestine vers laquelle ils vont? Parce que c'est un geste qui est particulier, qui est significatif. Ils auraient pu aller vers la France directement et ils choisissent de s'installer dans le foyer juif en Palestine. Je pense que ça peut compter dans son œuvre plus tard parce qu'il y a.
1: Elle gardera toute sa vie un lien très fort avec Israël. C'est-à-dire, sa famille est quand même là-bas jusqu'à aujourd'hui. Oui. Une partie de la famille Orloff vit en Israël. On y reviendra peut-être. Donc oui, elle garde un lien très fort dans ses amitiés et dans ceux qui viennent fréquenter son atelier, puisqu'elle va, dans les années 20, à partir du moment où elle va réussir, elle va ouvrir un atelier, elle va se faire même construire un atelier par un architecte très à la mode à ce moment-là qui s'appelle Auguste Perret. Elle se construit un atelier dans le 14e Villa Sera, au 7 bis. Et là, elle reçoit aussi des intellectuels, des hommes politiques de Palestine, puis ensuite d'Israël, et puis elle y retourne très très fréquemment. Elle partage sa vie après-guerre entre la France et Israël.
0: Elle fait notamment à la Villa Sera, il y a un très beau buste de Bialik.
1: Voilà, elle fait notamment un buste de Bialik. Mais on va dire dans l'équilibre, elle fait Bialik, en même temps elle fait Edmond Fleg.
0: Mais c'est vrai qu'on a pas,
1: on a toute cette culture juive qu'on retrouve, oui, très intéressante. Finalement, en voyant qui elle a portraituré, on retrouve tout le milieu intellectuel juif parisien de l'entre-deux-guerres.
0: Oui, donc ça ressort plutôt dans des figures et dans ses portraits que quand même, les œuvres juives liées à la judéité de Shana Orloff, elles sont rares, mais elles sont chargées, malgré tout.
1: Elles viennent à des moments très précis. Alors, ce qui est intéressant, j'aurais peut-être dû commencer par là, c'est une des premières sculptures qu'elle réalise, et on a une très belle photographie d'elle en train de la faire, hein, en train de sculpter le bois, c'est un prophète. Voilà. Oui. On est en 1910, c'est une de ses premières, 1912 précisément, et un de ses prophètes. C'est un prophète en bois, et c'est une sculpture qu'elle va garder à l'atelier toute sa vie.
0: Mmh. On peut voir au musée Zetkin.
1: Une sculpture qu'elle ne vendra pas. Et puis ensuite, effectivement, on retrouve par exemple par petites touches des thématiques. Par exemple, juste avant la Seconde Guerre mondiale, en 1940, même 1939, elle sculpte une grande sauterelle. Voilà. On peut penser au duplé d'Égypte. Enfin, c'est à sa manière, cette façon comme ça, très très délicate, très.
0: Oui, voilà. Oui. Je pensais, on en reparlera peut-être tout à l'heure, parce qu'il y a l'œuvre qui s'appelle Déborah, vous vouliez en dire un mot. Et puis, il y a un chandelier aussi que j'ai vu à la Villa Sera, qui est
1: très beau,
0: très beau, qui est extraordinaire et qui est assez inattendu. C'est un des rares objets, parce qu'il y a beaucoup de portraits, il y a beaucoup de maternité, il y a des animaux, il y a un bestiaire, mais c'est un des rares objets que j'ai vu de Shana Orloff, où j'imagine qu'il y a quand même une charge.
1: Et qui est là aussi un objet qui est resté à l'atelier. Donc le prophète reste à l'atelier, Déborah reste à l'atelier, le chandelier reste à l'atelier. Comme des œuvres qu'on fait presque pour soi.
0: Vous, dans votre livre, qui est extrêmement intéressant, vous parlez plutôt, vous commencez à parler de la judéité comme d'abord d'un refoulé que vous allez retrouver. Et vous dites que vous allez relire votre œuvre, la pratique, votre pratique de production artistique ou de design à partir de la réémergence de ce refoulé. Alors d'abord, donc ça c'est très intéressant, donc ce refoulé juif et cette histoire juive qui est absente et présente à la fois. D'abord, comment est-ce que ça a réapparu? Quelles ont été les conditions de réapparition de ce refoulé, en quelque sorte?
3: Alors il y a toujours eu un nom juif, mais c'était à peu près tout. Et le cheminement qui m'a amené à cet ouvrage, je pense, il est passé par des années d'expérience à l'étranger, hein, 8 ans en Angleterre et au Danemark, donc peut-être en creux une condition d'exil choisi qui prête à se questionner un petit peu plus sur ses racines, mais plus précisément, c'est à vrai dire quelqu'un qui m'a posé une question sur ma relation à la mort dans un soin d'acupuncture, et c'est ça qui a véritablement, ou disons ma réaction à cette question-là, qui a enclenché cette réflexion-là, qui s'est allée dans le temps long et qui m'a permis cette relecture de mon travail, même s'il y avait, je crois, au préalable, ou plus ou moins à la même époque, déjà des intuitions ou des retours qu'on m'avait fait qui auraient pu me guider de manière plus consciente là-dessus au préalable.
0: Vous avez cette expression, vous dites qu'il faut démêler les fils du silence et de l'oubli. Donc vous avez eu le sentiment qu'il y a eu un oubli pendant trop longtemps, ou une espèce de silence, et qu'il vous fallait faire parler ce silence à partir de ce moment-là?
3: Oui, parce que je me suis jeune, posé beaucoup de questions sur la religion. Je suis issue d'un mariage mixte entre une catholique et une protestante, où ces questions-là se posent sans lien direct à la judaïté, mais je porte aussi un nom juif, et donc ces questions me sont revenues en mémoire, et puis ça m'a permis de me rendre compte qu'effectivement, je ne savais rien, on ne m'avait rien transmis de ses arrière-grands-parents, si ce n'est qu'ils avaient été déportés. Et donc j'ai envie d'en savoir plus, quelles étaient leurs origines, leurs histoires, leur parcours de vie, tout simplement. Et j'ai pu le reconstruire à partir de recherches généalogiques que d'autres avaient fait, mais aussi en questionnant très directement mon grand-père, qui est l'héritier direct de cette famille-là, et en par les lectures aussi, en reconduisant un peu l'univers, l'époque dans laquelle ils avaient vécu.
0: Bon, on viendra sur la manière dont ça s'imprime directement sur sur l'art et sur la pratique artistique. Et justement, bon, je voudrais revenir maintenant sur cette dimension du drame. Vous parliez de la déportation de vos grands-parents, dont vous ne saviez pas grand-chose finalement, hormis le fait de cette déportation. Donc nécessairement, ce savoir qui revient change sans doute quelque chose à la pratique et à la manière même de se positionner dans l'existence. Et je pensais, pour Rodko et Shana Orloff, c'est aussi, c'est sans doute très évident aussi, cette cette fuite des pogroms a dû changer quelque chose à leur positionnement dans l'existence. C'est d'ailleurs quelque chose sur lequel, dans l'exposition, il y a une exposition en cours à la Fondation Louis Vuitton, on n'insiste pas tellement. J'ai l'impression que c'est quand même une dimension qui est parfois occultée et qu'on devrait un peu plus creuser pour comprendre l'émergence d'œuvres aussi marquantes, parce qu'il y a une recherche d'une nouvelle vision des choses, et donc ça vient pas de nulle part. Et surtout, en lisant la biographie de Breslin, j'ai appris qu'il y avait une image qui hantait Rothko, et qui était une image d'un récit des pogroms produits par les Cosaques, qui faisait creuser des tombes à leurs victimes avant de les tuer. Et Rothko dit que cette image rectangulaire l'a hantée. Et sans doute, l'image, c'est un rectangle qu'on retrouve évidemment dans son œuvre. Donc, est-ce que vous diriez que cette condition-là, parce que là, c'est plus la judéité en tant que telle, c'est pas les textes, c'est vraiment la condition juive, là, de persécution, de violence aussi, qui doit être
2: pas tant que ça.
0: Conjurée.
2: Rothko n'est pas un juif né de l'antisémitisme. C'est un juif qui est né dans une famille juive, bien qu'il parlait l'hébreu, le yiddish à la maison. Et il racontait, mais son frère qui était là, le démon, la cicatrice qu'il avait sur le nez, c'était des cosaques lors d'un pogrom qu'il avait fait. Or, son frère se dit, on n'a jamais eu de cosaques à la maison. Il n'y a donc jamais eu. Il avait ce tourment ou cette parano juive, mais elle se traduisait plus par le fait que c'était un destin, et que ce destin, c'est celui d'un peuple séparé, et pas tant d'un peuple poursuivi. Évidemment, ce peuple séparé était poursuivi. Mais sa stratégie picturale dans les œuvres classiques, colorées, avant, non. Avant, on va dire, il peignait comme tout le monde. Il faisait, et ça se voit quand on voit l'expo. Et puis d'un seul coup, hein, il va chercher ailleurs quelque chose qui lui est propre, qui lui est privé. Donc les nuées, le fait que ces tableaux sont flous, ils étaient pratiquement pas flous. Dans la toute dernière période de l'après-guerre, les multiformes commencent à être un peu flous. Mais en fait, c'est ceux-là qui sont flous, c'est-à-dire les tableaux colorés. Et le flou, c'est l'épiphanie divine. C'est la rencontre entre Moïse et Dieu, en haut du mont Sinaï, dans la nuée. Et la nuée, il y a un ami malheureusement décédé maintenant, Charles Mopsik, j'avais travaillé avec lui sur le film, il m'avait dit, est-ce que tu sais ce que disent les mystiques juifs sur la nuée, sur le flou? Alors, et je m'en doutais, mais je voulais qu'il me le dise mieux. Il m'a dit, c'est l'endroit où le fini rejoint l'infini. Et là, on est tout à fait dans l'inquiétude de Rothko. Une toile, c'est quelque chose de terminé, de fini. Mais il est question de parler de l'infini. C'est aussi le langage des couleurs, qui est un langage qui est issu de la Kabbale, la mystique des couleurs. Il y a des très beaux textes là-dessus. Et par exemple, les couleurs, quand ils répètent à longueur de temps, on a fini par se lasser et plus lui poser la question. Mais on lui demandait, est-ce que vous êtes un coloriste? Évidemment, quand on voit les tableaux, on se dit, c'est un coloriste. Et il dit non, j'utilise les couleurs pour raconter une réalité qui est hors de moi. C'est-à-dire, je m'exprime pas. Les couleurs, souvent, expriment le peintre. Il y a des sentiments, des associations d'idées, l'amour, la haine, ça. Ça, c'est un volet. L'autre volet, c'est, comment dirais-je, le langage des couleurs. Les gens qui ont fait de la peinture savent qu'il y a des grammaires des couleurs. Faut pas mettre le bleu avec le vert, le jaune et tous ces trucs-là. Et il disait pas du tout. Il a fait des juxtapositions de couleurs absolument étonnantes. Parce que la couleur, comme le plastron du grand prêtre dans le temple, est une signification de l'au-delà. Et ça, rien que ces deux choses, il y en a une dizaine, hein, mais rien que ces deux choses, je terminerai là-dessus, rendent Rothko extrêmement stupéfiant et largement incompréhensible. Parce que des gens qui connaissent le judaïsme et qui y pensent, parce que je connais des gens qui connaissent le judaïsme, mais ils n'y pensent pas, ils ne voient pas le lien. Ça ne court pas les rues. Et donc, il se retrouve avec une immédiateté entre la couleur et la nuée, le flou, qui les touche énormément. Et moi, je dirais, ça fait partie des choses qui sont les meilleures dans le judaïsme et qui sont intemporelles. Quelqu'un qui s'appelle Daras a écrit un texte sur, je terminerai là-dessus, sur Rothko, en disant Rothko était intemporel. C'est-à-dire qu'il a rejoint un langage qui n'avait pas, qui n'était pas daté. Il a rallié un langage où, comme un labo, ce qui est raconté avec des outils qui ne sont pas les outils qu'on a, nous, normalement. D'où un état de stupéfaction quand on voit l'étoile et la recherche de ce que ça peut bien ou signifier ou pourquoi il a utilisé ces outils. Et c'est ce qui fait qu'il est grandiose, parce que je dirais, on comprend qu'il y a quelque chose à comprendre, mais on ne comprend pas quoi.
0: Mais est-ce que vous diriez qu'il y a une pratique picturale juive chez Rothko?
2: Une pratique picturale juive, c'est-à-dire, est-ce qu'il y a des signes? Il y a un tableau qui s'appelle Les tentacules de la mémoire. On a l'impression que c'est un chandelier, mais pas du tout, il était abstrait. Les tentacules en plus de la mémoire, c'est-à-dire le fait qu'il est emprisonné. Non. Il n'y a aucun tableau, même dans la période réaliste, qui fait allusion à une quelconque judéité d'affichage. Et alors, pour le conforter, ce truc, il peignait avec des gens qui ont fait l'école de peinture la plus importante des États-Unis. C'était ses copains, copains de taverne, surtout, ils allaient au bistrot ensemble et tout. Pollock, de Kooning, Klein, et de quoi ils discutaient au bistrot. D'alcool et un peu de mélange de peinture. Il avait ce problème qu'ont les juifs, mais lui, il avait là-dessus un background, c'est qu'il n'y avait personne avec qui parler de ça. Et donc, ça s'exprimait dans la peinture. C'était pas un sujet de conversation. Puisque, il était là-dessus inconsolable et irracontable.
0: C'est ça.
2: C'est une figure très très étonnante, à mon avis, qui n'aura pas de. Il a résolu le problème que Lévinas a posé dans un petit texte de 20 pages qui s'appelle Les imprévus de l'histoire. Et dans cette l'imprévu de l'histoire, c'est le nom du volume, et qui s'appelle La réalité de l'artiste, où il dit l'art c'est la chose la pire qui puisse nous arriver, c'est-à-dire il pousse pas à la transcendance, il pousse à la transdescendance. Il a inventé ce terme, c'est-à-dire il nous ramène à un endroit où rien ne bouge. Et pour que ça bouge, pour que ce soit ouvert, comme le titre du livre de Lévinas, vers l'infini, et que ça échappe à la totalité, il a fait du flou et des bords flous. Donc, il a travaillé sur ces problématiques, mais évidemment, il est né un an après Lévinas, et dans le même coin, mais ils ne se sont pas connus.
0: Il y a quelque chose, en tout cas, à expérimenter quand on est devant une œuvre de Rothko, on y reviendra peut-être après, justement, parce que vous parliez de cette transcendance, vous disiez ça. Oui, je pense que chez Rothko, cela dit, comme il a écrit Rothko, on peut être aidé par ses écrits pour comprendre justement ce qui est difficile à comprendre, ce qui nous dit qu'il recherche aussi des espèces d'émotions primitives dans ses toiles, dans sa peinture, et des pulsations comme ça primitives. Donc je pense que c'est quelque chose qu'on expérimente devant les toiles de Rothko. Mais on y viendra après justement sur cette dimension de vie, de transmission du vivant dans l'œuvre. Sur cette condition juive, j'aimerais revenir justement sur celle de Shana Orloff. Il y a quand même un avant et un après son rapport à la matière chez Shana Orloff. Et sur cet impact des pogroms, quand même, je cherche quelque chose. Je vois pas comment on peut être la même personne avant et après les pogroms. Et dans l'atelier de la Villa Sera, qui a été spoliée, il y a une œuvre qui reste et que Shana Orloff a décidé de laisser telle quelle. C'est la sculpture d'une femme qui a été brisée en deux. Et donc la tête est séparée du corps. La tête est séparée du corps, elle le laisse comme ça. Elle choisit de ne pas reconstruire cette œuvre, de ne pas la réparer d'une certaine manière. Donc, voilà, c'est la marque de ça. C'est la marque du drame qui la traverse à nouveau. Et dans la Villa Sera, il y a une conférence guidée par le petit-fils de Shana Orloff, Eric Justman, qui disait... qui répondait à une question d'une personne du public qui disait « Bon, mais ça, c'est quand même quelque chose de triste, ça a dû vraiment la rendre triste. » Et il l'a dit. Mais une fois qu'elle a traversé les pogroms et qu'elle a survécu à ça, ensuite, plus rien ne pouvait la briser, elle, quelque part. Donc, les pogroms, alors, vous avez peut-être un autre avis, mais voilà, quel est ce rapport à l'existence qui est changé une fois qu'on a traversé ça et quelle détermination nouvelle on a ou pas?
1: Alors, ce qu'on peut en tout cas constater chez Shana Orloff, c'est sa capacité de rebond qui est étonnante et admirable. C'est-à-dire qu'effectivement, il y a ces exils successifs, cette arrivée à Paris, cette nouvelle vie professionnelle qu'elle se donne, les moyens qu'elle se donne pour y arriver. Elle perd un mari qui décède de la grippe espagnole en 1919. Donc elle se retrouve femme, sculpteur, avec un enfant. Et elle va surmonter ça. Et pendant le moment de la Seconde Guerre mondiale, de nouveau, c'est la fuite, c'est l'exil. Elle arrive à partir clandestinement en Suisse. Et effectivement, elle part juste à la veille de la rafle du Veldiv. Elle est prévenue probablement par son ami fondeur, Rudier. Et puis, donc c'est l'exil en Suisse. Vous savez qu'en Suisse, elle a eu la chance de ne pas être reconduite à la frontière, de pouvoir rester. Les artistes n'avaient pas le droit de travailler. Les Suisses ont interdit aux artistes de travailler. Parce qu'ils s'étaient dit, si tous ces artistes juifs qu'on accueille travaillent, vendent leurs œuvres, ça va totalement dérégler ce petit marché intérieur. Donc elle a travaillé sans l'assentiment, quelque part, de la Suisse. Elle s'est débrouillée pour louer un atelier, pour continuer de travailler. Donc ce travail, à chaque fois, elle se reconstruit, j'ai envie de dire, comme beaucoup d'artistes se reconstruisent dans le travail. Donc ça, c'est pendant la guerre. Et puis elle revient à Paris en 45. Et là, de nouveau, il y a plus rien. C'est-à-dire, non seulement, vous disiez, elle a été spoliée de ses œuvres, il y a 140 œuvres qui disparaissent, mais il n'y a plus rien, puisque comme beaucoup d'autres appartements, on estime qu'il y a à peu près 40 000 appartements juifs qui ont été entièrement vidés, elle est vide. Il n'y a plus rien, il n'y a plus de sculpture, mais il n'y a plus de quoi travailler non plus, il n'y a plus de quoi dormir, il n'y a plus de casserole, il n'y a plus rien. Et là, de nouveau, résilience, rebond, elle se remet au travail, mais elle repart dans la sculpture, mais elle va repartir différemment. C'est-à-dire qu'effectivement, il y a un avant, il y a un après, il y a une très belle interview d'elle en 1946 où elle dit « c'est le néant, j'ai le néant en moi ». Voilà. Et donc effectivement, on ne retrouvera plus ces formes douces, lisses de l'avant-guerre. Au contraire, elle choisit un mode d'expression qui est beaucoup plus expressionniste, qui est marqué par la force du doigt. Mm-hmm. On est davantage dans le modelé que dans la taille directe. C'est un autre tournant, j'ai envie de dire, dans son travail, mais c'est le travail qui va lui permettre à chaque fois de repartir.
0: Et une des œuvres qui incarne peut-être ce tournant, c'est Le Retour, notamment. De cet homme qui est assis, on voit bien là le changement de travail dans la matière. Il me semble qu'au musée Zadkine, la note qui accompagne ça, c'est l'idée d'une matière qui est comme accidentée, mais on sent parce que l'accident, c'est contingent, mais on sent une lutte avec la matière. Alors voilà, ce qu'elle
1: dit. On sent la force des doigts, ouais. C'est-à-dire quand on parle d'expressionniste, c'est-à-dire qu'on exprime l'artiste s'exprime. Et quand on est sculpteur, on s'exprime avec les doigts dans la matière. Et effectivement, elle représente un homme. D'ailleurs, la sculpture, on ne sait pas ce qu'on voit. C'est un homme, une femme. En tout cas, on voit un être très décharné, assis, accoudé. La sculpture s'appelle Le Retour. C'est une œuvre qu'elle va effectivement faire juste après son retour à Paris. Et une œuvre qu'elle va, là aussi, garder à l'atelier. Et qu'elle n'exposera que bien plus tard, 15 ans après, à la galerie Katia Granoff. Donc peut-être aussi chez quelqu'un qui a un parcours de vie proche du sien, ou en tout cas qui présente certaines similitudes et qui est peut-être en capacité de comprendre ça. Puis le temps est passé, donc il y a peut-être aussi une distance possible pour montrer une forme de colère. On voit la manière dont elle appuie ses doigts dans la matière. La colère qu'elle a pu ressentir en 1945 quand elle se remet une fois de plus au travail.
0: Oui, oui, c'est ça. Parce qu'il y a quand même une colère, il y a quand même une rage ou quelque chose qui nécessairement est l'impact de la violence.
1: Mais elle en fait un moteur de création. Et je pense que chez beaucoup d'artistes, finalement, oui, ça les épreuves sont aussi des moments de... Enfin, le travail permet de dépasser ces épreuves et de se reconstruire.
0: Alors ça, c'est très intéressant. Et je pense que ça fait écho à quelque chose chez vous, évidemment. Bon, donc, le catalogue s'appelle « Sculpter l'époque », mais il y a cette fameuse phrase de Shana Orlov qui dit « Je dois sculpter le néant, je dois faire avec ça ». Et j'ai trouvé une phrase en écho à cette idée dans votre livre où vous parlez de réincorporer... de réincorporation de l'absence, et comme s'il s'agissait aussi de compenser un vide ou un néant. Et comment, alors ça c'est intéressant parce que vous êtes artiste, en tout cas designer, comment est-ce qu'on fait avec le néant dans une pratique artistique?
3: Alors la différence, c'est que je suis sur un positionnement de design où la question de l'œuvre, elle est produite avec des conditions un petit peu différentes. Donc les questions que je me posais à la période où j'ai développé ces œuvres d'art n'étaient pas nécessairement liées à la question du néant, mais quand même une des problématiques qui m'a beaucoup guidée à ce moment-là, c'était c'était la dialectique du visible-invisible. Donc on n'est pas très loin non plus, mais que j'ai beaucoup regardé des choses de l'ordre de l'enveloppe, des échafaudages qui emballent les bâtiments, de pratiques comme celle de Christo qui m'ont beaucoup nourri effectivement à une époque où le fait de cacher permet de mieux révéler. Et ça, c'est vrai que c'est une connexion à la fois intellectuelle mais aussi très intuitive et émotionnelle qui transperce certaines des œuvres qui sont dans l'ouvrage et qui passe pour moi par la notion de voile qui est à la fois quelque chose de très tactile mais qui renvoie aussi à la notion de flou qu'on évoquait tout à l'heure et qui fait partie, enfin il y a tout un travail pour le coup là plus artistique où j'ai travaillé l'ombre par exemple et comment le flou des objets permet de dire des choses sur le quotidien, mais moi que je relis des années après me parle aussi de ma propre histoire et de ce propre vide qui est de ce néant qu'il y avait au moins en tous les cas de ce silence qu'il y avait dans la famille autour de ces deux personnes dont on ne savait rien, c'est-à-dire que je ne savais même pas leur prénom par exemple.
0: Oui, donc vous avez fait tout un travail de recherche généalogique et en fait ça vous a permis de relire votre œuvre différemment.
3: Oui, c'est des échanges avec certaines personnes, le fait de connaître un peu plus leur histoire ou des bribes de leur histoire m'ont permis de ressentir que finalement il y avait dans ces créations-là, à ma grande surprise, une forme d'inconscient juif, ou en tout cas d'inconscient, d'un trauma issu de la Shoah et qui habitait par moments de manière... je pense que ça traverse ces œuvres-là de manière... plus ou moins ponctuelle, mais en tous les cas de manière très sincère dans la relecture que j'en fais.
0: Mmh. Donc, vous avez justement sur les œuvres qui sollicitent le voile, par exemple, ou les pages, il me semble. Vous dites aussi le voile me hante. Donc il y a vraiment cette dimension un peu spectrale ou de quelque chose qui hante. Vous parlez aussi des D-books que. Voilà, que moi j'entendais dans la phrase de Rothko, dans son les rectangles qui le hantent, qui est une image qui le hante. C'est quand même voilà, des images qui sont marquantes et qui sont en même temps à la fois entre le connu et l'inconnu, entre le déterminé et l'indéterminé, ce qui fait que parfois on est dans ces œuvres-là à la frontière justement, visible, invisible, achevé, inachevé, le flou, et on retrouve un peu les mêmes formes d'expression de cette réalité ou de ce passé spectral. Qu'il y a dans certaines de vos œuvres, mais que vous voilà, qui sont apparues sans être comprises par vous dans un premier temps. Je ne sais pas si c'est juste, mais que vous relisez à la lumière de ce silence en fait.
3: Oui, oui, tout à fait. Pour moi, c'était des moyens plastiques ou de création pour dire. peut-être quelque chose de l'ordre de l'infini et du fini aussi, sans le savoir, mais c'était pas le propos initial qui a donné vie à l'œuvre, en tous les cas, de manière consciente.
0: Et en fait, j'aimerais bien revenir sur autre chose, parce qu'on parle de, on a parlé là de résilience, et, mais parfois, il me semble qu'il y a des conditions à laquelle la production artistique n'est pas possible, des conditions matérielles, mais des conditions psychologiques aussi. Il y a des moments où les artistes s'arrêtent et ne peuvent pas créer, ou alors où des moments où les artistes somatisent. Je sais, dans votre œuvre, dans votre livre, vous parlez régulièrement des somatisations qui vont avec certaines créations. Donc ça, il y a comme un obstacle parfois physique à certaines créations. Marc Rothko, il s'est arrêté de peindre pour écrire un livre. Il y a eu cette parenthèse-là. Shana Orloff, d'après ce que j'ai cru comprendre de son petit-fils, il y a eu des moments rares, mais il y a eu des moments où elle ne pouvait pas, malgré tout, sculpter. Donc ça veut dire que l'art n'est pas d'emblée nécessairement un refuge. Il y a des moments où on peut...
1: L'art n'est peut-être pas un refuge, peut-être qu'il peut être une forme pour ces artistes, un peu de dépassement. En tout cas, chez Shana Orloff, les moments où elle ne travaille pas sont assez rares. C'est vraiment des moments où elle est dans des contingences matérielles, où elle ne peut pas travailler, pas remplir. Elle arrive au mois de décembre à Genève, et je crois que c'est en février ou mars, elle recommence à travailler. Donc les interruptions sont quand même très courtes. Pareil, entre la date du retour à Paris et la date de l'œuvre qu'elle intitule Le Retour, il y a très peu de temps. Donc je crois que là, c'est propre à chaque individu. Voilà, là, on vient de parler du parcours de Shana Orloff. Elle avait un compagnon de voyage, si je puis dire, avec lequel elle passe clandestinement en Suisse, qui s'appelait Georges Kars, qui était peintre, qui est de la même génération qu'elle, avec un parcours, on va dire, assez similaire. Et Georges Kars, lui, n'arrivera plus quasiment à travailler à partir du moment où il sera en Suisse, et il décidera de mettre fin à ses jours en 1945, quand il apprend les informations sur la libération du camp d'Auschwitz. Donc... chacun a réagi comme il a pu, j'ai envie de dire, et peut-être que dans sa résilience à Shana Orloff, c'est aussi parce qu'elle était mère et qu'elle sentait une forme d'amour, de responsabilité qui l'avait amenée à dépasser systématiquement les épreuves qu'elle a rencontrées, que ce soit la mort de son mari de la grippe espagnole, que ce soit l'antisémitisme, que ce soit son départ de Paris, que ce soit son retour, la spoliation de l'atelier, recommencer.
0: Quand elle retourne en Israël, elle fait des œuvres pour la Histadrut, pour les syndicats ouvriers, pour l'autonomie agricole, et elle fait des femmes monumentales aussi, avec une forme de solidité comme ça, dans des poses que apparemment on pourrait pas tenir dans la réalité, mais dans la sculpture on peut.
1: C'est-à-dire que l'image du pionnier est une image de pionnière. Oui. C'est ça qui est aussi intéressant.
0: Oui, et en fait, le renouvellement passe aussi par cette nouvelle force. Enfin, je ne sais pas si je pense qu'elle en retire une espèce de force morale. Il y a une positivité, en tout cas. Et chez Rothko aussi, il y a une dramaturgie chez Rothko. Il y a la volonté d'enfermer la violence dans des cadres. Et puis, parallèlement, il y a cette volonté aussi de retrouver ces émotions primitives. Vibratoire ou une pulsion picturale comme ça quand on est devant les œuvres qui nous submergent.
2: Pour les œuvres classiques colorées, oui. Mais il était intemporel. Il lisait de la philo, il lisait Platon, qui n'est pas son contemporain le plus proche. Il lisait Nietzsche aussi.
0: Et Kierkegaard.
2: Origine de la tragédie. Oui. Et il peignait. C'est-à-dire, c'est pas parce que c'était ses lectures. Il ne lisait que les bouquins dont il avait le sentiment que ça lui serait utile pour peindre. Mais le fait d'être intemporel, d'avoir rejoint en peinture, parce qu'il a toujours été intemporel, il a toujours été ce qui fait d'ailleurs que les non-juifs peuvent remplir les musées, parce que sinon, c'est une histoire de musée juif. Donc, on peut le traiter comme une déclinaison de sa personnalité juive. Mais quand je vois les expos qu'il y a dans le monde entier... C'est incroyable, il y a des expos dans les endroits où il n'y a pas un juif. Donc, il est et intemporel et anachronique, d'une certaine façon, parce qu'il va puiser ses langages avant la rupture de 46-47. que ce soit les mythologies. Ils cherchaient des langages universels. Ces langages universels, la mythologie n'est pas un langage juif. Le surréalisme non plus. Donc il était en quête d'une manière de raconter tout le temps la même chose, ce qui le tourmentait, avec des outils, souvent qui étaient ceux que lui apportaient les voisins. Il y a eu des surréalistes aux États-Unis pendant la guerre. Il a copié les surréalistes. Il y avait des peintres qui discutaient aux États-Unis à l'époque, un peu avant, du rôle de la mythologie. Il a fait des tableaux très étranges, avec des figures mythologiques. Donc, en fait, il était en quête du moyen de raconter un tourment et intemporel, un tourment juif, un tourment que le judaïsme sait traiter, et parce qu'il a l'habitude, hein, c'est triste de le dire, mais il est entraîné pour ça. Un tableau serait attribué à un événement qui lui est arrivé. On pense que c'est un très très grand tableau, c'est l'époque où il commence à faire des grands formats. Il y a quelque chose qui ressemble à un homme, et quelque chose qui, c'est surréaliste, et quelque chose qui ressemble à une femme, et ils ont l'air très heureux. Ce serait le moment où il vient de se remarier avec sa nouvelle femme. Donc c'est un cadeau qu'il fait, un redémarrage de sa vie avec une nouvelle femme. C'est pas du tout le titre qu'il a donné. Le tableau s'appelle Swirl, c'est-à-dire lent mouvement autour de la mer, devant la mer. Oui. Et donc il y a quelque chose. Je terminerai là-dessus parce que ça nous embarquerait dans des trucs ailleurs. J'ai fait un film sur Benny Lévy, et que j'avais bien connu. Mais quand on fait un film, 2 ans et demi, on se pose la question de quoi raconter. Parce que je ne peux pas faire un film en disant « j'ai bien connu ». Tout le monde s'en fout. Et donc, enfin, j'espère que tout le monde s'en fout. Et à ce moment-là, la question qui se posait, c'est où est-ce qu'il est allé ? Et donc, j'ai mis à la fin du film qu'il est allé là où il est enfin immobile. Il a vécu une vie dans le mouvement, il a vécu une vie de gauchiste, donc agité comme c'est pas permis. Et un jour, arrivé à Jérusalem, il s'est posé et il a dit « je ne bouge plus ». Rothko ne bougeait plus depuis sa naissance. C'est-à-dire il est rentré dans une tradition. Cette tradition, elle permet à tous, d'entrer dans ces toiles sans les déchiffrer, mais d'entrer dans ces toiles. Si Rothko n'avait pas existé, on n'aurait pas d'œuvres picturales issues du judaïsme. On aurait des œuvres picturales juives.
0: Alors, il n'y a pas de, disons qu'il n'y a pas de progrès, mais il y a des modifications, parce qu'il y a des décisions quand même parfois qui réorientent une quête artistique, il me semble. Non, notamment le passage, il y a quand même ce passage à l'abstraction, je ne sais pas si c'est pas un progrès, mais c'est une modification de la quête artistique. Il y a la différence de rapport à la matière chez Shana Orloff. Et vous, Aurélie Mossé, maintenant que vous avez relu votre propre œuvre, à la lumière d'un savoir qui était refoulé, comment est-ce que, maintenant que vous avez ce savoir qui n'est plus refoulé d'une certaine manière, comment est-ce que vous êtes engagée dans votre pratique artistique ? Ou de design.
3: Alors, je pense qu'au moment où je rédigeais cette réflexion-là, j'étais dans une phase de transition dans la matérialité de ce que je faisais, qui était liée à des problématiques de recherche, puisque je me suis mise à travailler des matériaux à comportement, des matériaux actifs qui changent de forme, changent de couleur, donc une forme de dynamisme de la matière. Donc au moment où ces choses devenaient conscientes, après je n'y ai pas fait forcément, enfin en tous les cas sur le moment c'était pas de quelque chose de lisible, mais c'est aussi un recul que j'ai pris après, c'est-à-dire au moment où il y a une mémoire qui réémerge, qui s'incorpore et qui devient vivante, la matérialité de mes recherches, mes créations elles-mêmes s'animent jusqu'à maintenant, effectivement travailler avec la matière vivante, puisqu'un certain nombre de mes recherches me mènent à travailler avec des bactéries et d'essayer de comprendre comment on façonne des matériaux, des objets en collaboration avec le monde bactérien.
0: Ça, c'est très intéressant parce que ça rejoint un peu vraiment la phrase de Rothko sur les émotions primitives. Les bactéries, ça me fait penser à cette soupe primitive originelle.
2: Il voulait utiliser l'abstraction, dit-il, hein, pour dire simplement des choses complexes.
0: Oui.
2: Alors évidemment, quand on lit cette phrase, on est piégé, parce que c'est simple, parce qu'il n'y a rien à gratter, c'est-à-dire il y a de la couleur sur des toiles. Mais qu'est-ce qui est complexe? Complexe, c'est que son propos n'est pas un propos de coloriste, n'est pas un propos. Et donc, le fait d'agencer avec des outils simples quelque chose, il le donne à un moment dans une conférence qui s'appelle la conférence donnée au Pratt Institute, où il dit, dans un tableau, il faut qu'il y ait de l'émotion, et il répète quatre fois, et le sentiment de la mort. Donc, voilà comment il décrit le travail qu'il fait. C'est-à-dire, il dit pas, faut qu'il y ait des couleurs, faut qu'il y ait ceci. Vous savez qu'il a retiré les couleurs dans la dernière partie de... Il les a retirées parce que il avait peur, ce qui est arrivé d'ailleurs, de finir décoratif. Et pour lui, c'était l'humiliation suprême. C'est-à-dire, les gens qui achetaient des tableaux de Rothko, s'ils les planquaient pas dans une banque, ils les accrochaient dans le salon. Parce que c'est beau, hein, Rothko. Moi, j'ai pas de vrai Rothko. Mais j'ai un calendrier que j'ai acheté un jour en Suisse, qui est grand comme ça. Donc ça, j'ai pu le mettre sous verre et quelques Rothko. Ça habille un endroit. Donc, et il avait peur de ça. Enfin, il avait peur. Ça lui plaisait pas du tout. Et en enlevant la couleur, il imaginait que ce qu'il avait à dire serait beaucoup plus pertinent sans les couleurs. Et il est allé au-delà de ça. Lorsqu'il a fait la série des Black and Grey, qui était destinée à être accrochée avec Giacometti pour l'UNESCO. Ça s'est pas fait, mais quand on voit les Giacometti dans la 11e salle, je crois, ou la 10e...
1: Ouais, à la fin de l'exposition, c'est grandiose.
2: C'est incroyable, incroyable. Mais c'était un espoir qu'il avait, une demande.
0: Mais c'est très intéressant parce que justement... Le dernier point qu'on peut aborder, mais qui me semble faire un lien aussi, parce que entre la mort et le vivant, parce que qu'est-ce qui est complexe, c'est exprimer le complexe par l'abstraction, par le simple, c'est l'émergence du vivant justement. Et quand Shana Orloff est devant l'idée qu'elle doit sculpter le néant, c'est-à-dire faire réémerger le vivant à partir de ce néant. Chez vous aussi, il y a cette idée de les bactéries. Je pense que c'est vraiment le vivant primitif. Et donc quelque part, il y a des conjurations de la mort dans la pratique artistique. Il y a à la fois une manière de communiquer la mort et une manière de la dépasser.
1: Exactement. Ouais, à la perspective de la vie. Je crois que c'est un moteur. Il y a la perspective de la vie qui est un peu une forme de moteur. On pourrait parler de moteur pour
2: les artistes. Il résume bien, Rothko, dans une phrase. C'était un monsieur très sibyllin. Parce que comme il était extrêmement cultivé, il savait que les trois quarts des trucs qu'il racontait à ses collègues de peinture, c'est-à-dire Pollock, Klein, enfin ceux que j'ai cités, leur passaient complètement au-dessus de la tête. Parce que c'était des peintres, pas des intellectuels. Mmh. C'est pas souvent des intellectuels, les peintres. Et il a cité Turner, parce qu'il s'est dit comme ça au moins... Je vais pas pouvoir. D'abord, il adorait Turner, et surtout, si Turner l'a dit, je peux me l'approprier. Et il a dit, j'aimerais peindre comme Turner. Le rien est très ressemblant. Et donc, la partie positive, c'est le très ressemblant. Mais la partie négative, enfin négative, c'est le rien.
0: Merci beaucoup. Merci. Je pense qu'on peut terminer sur ces points-là. Merci à vous tous d'avoir été présents et d'avoir répondu à nos questions. Je me permets donc de vous rappeler pourquoi nous parlions notamment de Rothko et de Shana Orloff et du livre d'Aurélie Mosset. Donc il y a l'exposition Marc Rothko à la Fondation Louis Vuitton, mais on peut également voir la projection de votre film consacré à Marc Rothko le 30 décembre au Cercle Bernard Lazare. Le 30 janvier au Cercle Bernard Lazare et le 8 au Centre Mahayan. Concernant Shana Orloff, il est possible, il y a une grande actualité. Il y a évidemment l'installation consacrée à l'enfant Didi, l'œuvre spoliée et récupérée au Musée d'art et d'histoire du judaïsme. Il y a évidemment l'atelier Shana Orloff à la Villa Sera et l'exposition consacrée à Shana Orloff au Musée Zadkine. Enfin, on peut retrouver quelques œuvres d'Aurélie Mosset dans son livre qui accompagne ses œuvres avec des écrits qui s'appelle L'accent fantôme et autres impressions séfarades aux presses universitaires de Vincennes. Merci beaucoup.

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0: Robert Bobert, bonjour.
1: Bonjour.
0: Vous êtes cinéaste et romancier, le réalisateur de près d'une centaine de documentaires diffusés à la télévision à partir de la fin des années 1960. Des documentaires consacrés à des écrivains aussi différents que Raymond Queneau, Georges Perec, Marcel Proust, Gustave Flaubert, Cholem Alechem. Vous avez également réalisé Récits d'Ellis Island avec votre complice, le romancier Georges Perec. Vous avez aussi réalisé Réfugiés provenant d'Allemagne, apatrides d'origine polonaise, dont le titre pourrait résumer votre vie. On vous doit aussi plusieurs romans, Quoi de neuf sur la guerre, Berg et Beck. Votre nouveau film, Vienne avant la nuit, va sortir le 26 novembre. Il s'attache entre autres à la figure de votre grand-père, Wolf Leib Frankel, juif polonais, refoulé à Ellis Island, et qui avait retraversé l'Europe pour s'arrêter à Vienne. Ce film, comme presque tous ceux que vous avez réalisés, parle de vous, de cette trajectoire qui vous mène de la Pologne à l'Allemagne, puis en France. C'est une histoire d'exil, de déracinement, de disparition aussi, qui est aussi celle du judaïsme d'Europe centrale au XXe siècle. Vous êtes donc né en Allemagne, que vous avez peu connu, puisqu'en fait, vous êtes arrivé, 2 ans après votre naissance, en France. Comment s'est déroulée, pour votre famille et pour vous, cette installation en France ?
1: Alors, donc on est arrivé en août 1933, comme énormément de juifs vivant en Allemagne.
0: Vous fuyez le nazisme ?
1: On fuit le nazisme. Et alors les premiers qui sont partis, contrairement aux autres exils, ce sont les intellectuels qui sont d'abord partis de l'Allemagne, beaucoup de cinéastes. Mon père fabriquait des chaussures, et je crois qu'il y avait, dans le premier départ, plus de cinéastes qui ont quitté l'Allemagne que cordonniers. Alors, est-ce que c'est pour ça que j'ai fait du cinéma après ? J'en sais rien. Mais
0: tout le cinéma allemand, enfin au moins la moitié du cinéma allemand, ce grand cinéma allemand, était juif.
1: Oui. Bon, c'est comme ça. Hein. C'était comme ça. Et alors, bon, donc on est arrivé en Allemagne, en France, à la gare du Nord, je suppose. Et tout de suite, mes parents se sont installés à Belleville, qui était le quartier du cuir. Les vêtements, c'était le 11e, le 3e, le cuir, c'est une vieille tradition hein, de ce quartier de Belleville, parce qu'il y a beaucoup d'eau, il y a encore des rues qui portent les noms, rue de la Mare, rue d'Hermitage, etc., rue des Cascades. Voilà. Et puis, alors il se trouve que ma mère a immigré très jeune en Allemagne, ce qui fait que ma mère me parlait en allemand, mon père me parlait en yiddish, et dans la rue et à la crèche, on parlait en français. Et je suppose que je croyais que chaque objet, il y avait 3 mots différents pour chaque objet. C'est le début du cosmopolitisme. Et puis évidemment, le français a pris le dessus, et mes parents ont appris le français à travers leurs enfants, c'est ma sœur aînée et moi. Et voilà. Donc, après, on s'est installé en 1937, c'est une petite boutique dans le 13e, rue de Petocaille. Et si je continue encore, on n'était pas naturalisé, bien évidemment, c'est naturalisé bien plus tard, alors que mon père s'est engagé volontaire, comme beaucoup de juifs étrangers à l'époque. Et puis, par chance, on n'a pas été arrêté, on a été caché, etc.
0: C'est-à-dire que vous avez plus, pendant la guerre plus précisément, vous avez échappé à la rafle du Zeldiv.
1: Oui, parce que...
0: Par quel concours de circonstances ?
1: Alors, il y avait le commissaire du quartier, à qui mon père faisait des chaussures, nous a prévenu un soir en disant « Cachez-vous, parce que demain matin, on va arrêter les Juifs. »
0: Donc alors, c'était juste la veille, donc, un soir de juillet 1942.
1: Et ma mère est en clinique parce qu'elle venait d'accoucher de mon petit frère, né le 10 juillet, l'arabe c'était le 16 juillet. À l'époque, on restait beaucoup plus longtemps en Tunisie que maintenant. Et nous, on s'était... Il y avait la boutique au rez-de-chaussée et on avait deux pièces au troisième étage. Et également, mes parents venaient d'acquérir une petite pièce au premier étage où ils entreposaient le cuir, etc. Et on est resté là. Mon père était prévenir deux voisins, Beck, dont je parle dans un livre, qui était épicier dans la même rue, et un autre. Et puis voilà, on s'est caché, on a entendu. Enfin, moi, j'ai pas entendu, je dormais, mais mon père a entendu distinctement la police française monter. Et puis redescendre, ils ont frappé, il n'y avait personne. Et ils sont revenus après, ils ont mis les scellés, et après on s'est caché, et avec ma sœur, on a été mis dans une pension, comme mes parents étaient militants, il y avait une pension à Clamart, où il y avait beaucoup d'enfants juifs qui étaient cachés, donc on a été cachés là, et mes parents ont bénéficié il y a des circonstances heureuses comme ça, et il y avait un type qui était avocat qui avait un petit pavillon au fond du 13e, tout près du parc Montsouris, et il avait peur qu'on le réquisitionne. Et il a dit à mes parents, sous mon nom, vous restez là, et comme ça on verra que le lieu est habité. Et donc, sous un faux nom, ils étaient dans cette petite...
0: Et vous êtes comme ça resté jusqu'à la fin de la guerre, de 1942 à la libération de Paris
1: pendant un an et demi, j'étais donc dans cette pension. Et puis, après, on a appris que beaucoup de parents qui avaient leurs enfants là ont été arrêtés. Mes parents ont eu peur qu'il y ait une mère qui dise « Mais il y a mon enfant qui est là-bas et que du coup, on soit tous rappelés. » Et donc, je suis resté à Paris, je ne sortais pas. Pendant les heures de scolarité, je ne sortais qu'après. Ce qui fait que pendant un an, je n'ai pas été à l'école. Et dès août 44, dès fin août 44, à la rentrée de septembre, j'ai repris mes études. C'est beaucoup dire, puisque il m'a fallu un an pour rattraper ce que j'avais perdu. J'ai passé mon certificat d'études primaires. Et puis après, je suis rentré dans le monde du travail.
0: Le monde du travail, c'est en l'occurrence... devenu tailleur. Tailleur, a priori, n'est pas un métier qui vous prédestine à devenir cinéaste.
1: Non. Mais... non. Alors que j'ai eu un de mes patrons qui m'a dit « Le métier de tailleur mène à tout, à condition d'en sortir. »
0: Alors, vous en êtes sorti.
1: Mais je ne l'avais pas pris pour moi.
0: Avant, est-ce que vous étiez un bon tailleur ?
1: J'étais un très bon tailleur. J'ai été reçu premier à une école de coupe. Et on peut faire une petite parenthèse sur l'apprentissage. Je crois que les métiers s'apprennent mieux sur le tas qu'à l'école. Et comme je croyais faire ce métier toute ma vie, je me suis dit tant qu'à faire, autant le faire bien. Et donc j'ai appris la mesure. J'ai été un très bon tailleur, contrairement à André Schwarzbart, avec qui j'étais tailleur du même atelier, et qui, lui, ne voulait surtout pas rester tailleur toute sa vie. Jean-Claude Grimbert, pareil. Voilà. Beaucoup de gens qui ont fait autre chose ont commencé comme tailleur.
0: Alors, il y a aussi une particularité dans le métier de tailleur, ou du moins un avantage, faut bien qu'il y en ait quand même, c'est que c'est un métier qui dépend des saisons. Il y a des saisons qui sont, il y a des saisons avec beaucoup de travail, d'autres avec moins. Et donc, dans ces périodes de latence, vous aviez la possibilité de marcher, de flâner, de rêver. Oui. J'ai envie de croire que cette possibilité-là, en fait, vous en avez tiré un grand avantage dans vos films. Parce que absolument. Dans vos films, on marche beaucoup.
1: Absolument.
0: À commencer d'ailleurs par celui qui parvient avant la nuit, je veux dire celui qui va sortir, où véritablement la manière dont vous abordez, filmez, marchez dans cette ville de Vienne, tient peut-être beaucoup à un réalisateur qui a pu beaucoup rêver comme
1: oui,
0: vous.
1: Oui, mais c'est bon. D'ailleurs, c'est la première fois que j'entends le mot latence, et en fait, on disait tout simplement la morte saison ou la pleine saison. Voilà, donc c'était. Donc la morte saison, c'est quand il n'y avait pas de travail, et on allait voir tous les jours s'il y avait du travail, et s'il y en avait, on restait pour faire un vêtement ou deux, Et puis s'il n'y en avait pas, on rentrait chez nous, il y avait l'idée de chômage, on ne savait pas ce que c'était. Enfin, en tout cas, elle n'était pas exprimée par ce mot. Alors, je suis pas marcheur, je suis un baladeur. Et il est vrai que en me baladant comme ça dans les rues de Paris, j'ai pris goût à ça. J'ai toujours gardé le goût des portes cochères qu'on pouvait pousser, surtout à l'époque. Paris, dans les années 50, ressemblait plus au Paris de la fin du 19e qu'au Paris d'aujourd'hui. Et probablement, ce métier d'ailleurs m'a appris ça, mais également la relation aux autres. Dans mes films, je parle beaucoup de la relation qui se passe entre les uns et les autres. Même là, on est entre filmeur et filmé. Enfin, les choses sont inversées pour... Et dans les ateliers, les ateliers à l'époque, et c'était la pièce principale de l'appartement qui servait d'atelier. Ce qui fait qu'on voyait tout le monde, les enfants qui rentraient de l'école, on rentrait dans une famille. Et c'est pourquoi je parle de leur relation. Et il y avait le patron, mais pour moi c'était pas un patron. C'était quelqu'un chez qui je travaillais, qui travaillait. C'est quelqu'un que j'ai toujours vu, soit assis sur sa table, soit à la machine à coudre. Quand j'arrivais tôt le matin, il était déjà là. Quand je partais tard le soir, il était encore là. Voilà. Et si mes livres sont nourris de ce que j'ai, de ce métier de tailleur.
0: En particulier, quoi de neuf sur la guerre.
1: Quoi de neuf sur la guerre. Oui. Et même après, laissé pour compte également. Et donc cette nourriture est essentielle. C'est ce rapport aux autres. On est quelques-uns. Et même après mes relations dans une équipe de tournage, et on me disait, mais heureusement que tu dis moteur des fois, parce qu'on ne saurait pas que c'est toi le réalisateur. Et la notion de choix, enfin tout ça, je suis sûr que ce métier de tailleur m'a énormément apporté. Et on m'a dit, est-ce que c'est une revanche sur la vie, le fait de faire des films? Pas du tout, c'est une revanche sur rien du tout. Je me suis dit, puisque j'ai pas fait d'études secondaires, ce que j'ai fait avant doit me servir pour mon travail, et il me sert.
0: Comment alors le cinéma est-il entré dans votre vie?
1: D'abord comme quelqu'un qui regarde des films. D'ailleurs, j'ai la nostalgie de ce moment, de l'innocence de ce moment, l'innocence du spectateur. On va au cinéma, on voit un film avec des copains, et qu'est-ce qu'on fait d'autre que de se raconter le moment, tu te souviens quand il a sauté par la fenêtre, etc. On prolonge le plaisir. Il ne m'était pas venu à l'idée d'analyser un film, bien évidemment. Et puis petit à petit... Alors d'abord, je me suis intéressé à la photographie. Pour moi, la photographie, quand en colis de vacances, c'était faire des photos de vacances. Voilà. Alors on posait comme ça, on se tenait par les épaules. Et puis un jour, je suis tombé sur des photos de douaneau, et je me suis rendu compte que ça racontait autre chose. Il y avait des gens que je ne connaissais pas, et ça m'intéressait. Et ils ressemblaient aux gens que je croisais dans la rue, dans ce quartier populaire. Et j'ai commencé à m'intéresser à la photo, mais pas pour en faire, comme ça, c'est... Mais du coup, les photos de vacances, je les faisais un peu différemment. Et puis j'ai vu un jour, 14 juillet, de René Clair, et ce que j'aimais dans la photographie, je le voyais sur un écran, et ça bougeait en plus, donc ça racontait une histoire. Bien que des photos aussi racontaient une histoire, mais j'en avais pas conscience.
0: Ah bah, c'est d'ailleurs, quand vous parlez d'une photo qui raconte une histoire, commencez par celle-ci, celle de votre grand-père, qui irradie la nuit, par exemple. C'est une photo qui convoque des fantômes, mais au-delà de ces fantômes, elle convoque en fait toute une histoire, qui est la vôtre aussi.
1: Oui, j'en parlerai un peu plus lentement de ce bonhomme. Et je suis intéressé de plus en plus à ces films. Et j'ai commencé par acheter L'Écran français, qui était le journal...
0: Qui était la grande revue de cinéma,
1: à l'époque. Après la guerre, Georges Chatoul, patron de cette revue. Et puis je me suis rendu compte que finalement, les films étaient signés par des gens. Et j'ai commencé à faire cette relation. Un film de Renoir, un autre film de Renoir, je voulais voir aussi, voilà. C'est comme ça qu'on apprend. Mais personne n'a eu qui discuter de tout ça, hein. Et, bien évidemment. Et puis, ma culture est intervenue un peu après, parce que L'Écran français en faillite a été racheté, enfin reprise par Les Lettres françaises. Alors, comme je voulais continuer à voir des papiers sur le cinéma, je me suis rendu compte qu'il y avait des papiers sur les livres, sur la peinture... avec des noms comme ça qui me reviennent, Georges Besson, Francis Jourdain, etc. Claude Roy, Aragon, bien évidemment. Et voilà, ma culture est venue comme ça. Et puis, là, il faut que je fasse un petit retour en arrière. En 1945, en juillet 1945, ça a été mes premières colonies de vacances d'après-guerre. Colonies de vacances juives, dont la moitié au moins des enfants n'avaient plus leurs parents. Mais on était là pour jouer. Voilà. Et puis, à la fin des colonies de vacances, je suis rentré, il y en a qui restaient. Et c'est à ce moment-là que j'ai commencé à me poser des questions sur ceux qui restaient. Et puis, en grandissant, comme je les revoyais tous les ans, et qu'il y avait des petits, des pauvres plus petits que moi, j'ai décidé d'être moniteur des colonies de vacances. Et on me confiait plus volontiers des enfants qui venaient de ces maisons d'enfants. Et je suis devenu un moniteur régulier, responsable pédagogique, aussi un métier que j'ai appris sur l'autre, un métier, enfin bon, une fonction,
0: je sais pas, une compétence. Ça,
1: voilà. Que j'ai appris sur le tas. Et puis, en 58, alors que je commençais à vouloir faire du cinéma, alors que j'imaginais pas du tout que ça m'arriverait un jour dans la vie, mais je ne savais pas comment, je lis dans le France Soir que François Truffaut, dont je connaissais les articles, cherchait des enfants pour un film.
0: Donc ce film, c'est Les 400 coups.
1: Les 400 coups. Je me suis dit, il faudra sûrement quelqu'un pour s'en occuper de ses enfants. Alors j'ai envoyé un mot à Truffaut.
0: Fort de votre compétence.
1: Voilà, ouais, en expliquant que le mieux possible. Et puis, au bout de 15 jours, alors à cette époque, j'étais employé de bureau. Parce que j'avais fait des... J'avais travaillé, j'avais quitté le métier de tailleur, j'arrivais plus à travailler. Et au bout de 15 jours, comme il m'avait répondu, j'allais au film de Carros, et je lui ai dit, voilà, je vous ai envoyé une lettre. Et Truffaut m'a dit, je me souviens très très bien, malheureusement. Il dit, j'ai pas eu le temps de vous répondre parce que je suis en pleine préparation, mais c'est gentil de votre part, me dit-il. J'ai des assistants, j'ai un régisseur, ils s'occuperont très, très, très bien des enfants. Et puis il me dit, alors au moment de partir, il me dit, attendez, il me donne le scénario des 400 coups. Et il dit, je viens de réaliser qu'il n'y a que des gens de la profession qui ont lu ce scénario, j'aimerais bien avoir le regard de quelqu'un d'autre. Alors, de toute façon, déjà descendre des escaliers avec le scénario des 400 coups, c'était le conte de fées. Et dans le métro, déjà, je lisais, et puis donc on s'est revus quelques jours après, et on a parlé de la manière dont les enfants étaient filmés au cinéma, et on a parlé de zéro de conduite, bien évidemment. On semblait d'accord sur pas mal de choses. Et puis, je suis retourné travailler, et puis le film commence, et au bout de quelques jours, il y a un téléphone de Truffaut qui me dit, écoutez, c'est vous qui avez raison, on ne s'en sort pas. Le monde chahute tellement on peut pas tourner un plan à deux parce que t'as sa gueule, etc. Est-ce que vous pouvez m'aider? Je dis oui. Il dit, venez demain matin. Je dis, attendez, donnez-moi 24 heures le temps que je me fasse porter malade. Mais je viens après demain matin. Et j'avais tellement envie de faire ce film que je suis vraiment. Je suis arrivé rouge, j'ai la fièvre, etc. Mon chef de service, il me dit, rentrez vous coucher. Hypocritement, je lui dis, non, mais je vais tenir. Puis quand ils m'ont pas vu le lendemain, ils n'ont pas été surpris. C'était une époque bénie parce que on pouvait s'absenter 3 semaines, 1 mois, d'un boulot, sans qu'on se demande quoi que ce soit, et revenir. Aujourd'hui, ça serait plus possible. Donc, pendant toutes les semaines de tournage avec les enfants à l'école, etc., et je suis arrivé le premier jour, et j'ai fait des jeux de mime.
0: Donc, oui. Voilà. C'est comme ça que vous avez mis de l'ordre.
1: C'est comme ça que j'ai mis de l'ordre. Et du coup, il y avait même des enfants qui s'amusaient plus avec moi que de rentrer en rang en classe, etc. Quoi. Donc, bon, à part Jean-Pierre Véo et le petit canaillon, etc. Bon. Et le soir, Truffaut me dit, c'était formidable, on a pu enfin travailler en paix. Et il me dit, ça vous intéresse de voir les rushs de ce qu'on a tourné hier? Je dis, oui, bien sûr. Il dit, montez dans ma voiture. Voilà, le petit stagiaire qui se pointe le premier jour, qui monte dans la voiture du metteur en scène pour aller voir les rushs à Joinville, c'était le cinéma ouvre les bras. Oui. Voilà, c'est comme ça que je suis rentré. Dans la...
0: Alors, vous êtes resté l'assistant de Truffaut sur ses films, son film suivant tiré sur le pianiste.
1: Et sur Julie Gim. Et c'est là où mon côté baladeur est revenu, parce que j'ai fait tout le repérage Paris de Julie Gim.
0: D'accord.
1: Et parce qu'il voulait tourner à Montmartre, qui était son quartier d'enfance. Alors je lui avais dit timidement, hein, parce qu'avec Truffaut, on approchait toujours timidement avec lui. Et je lui ai dit, écoutez, quand les Américains viennent, ils tournent à Montmartre, parce que pour eux, c'est Sacré-Cœur, etc. Ça, c'est Paris. Et je lui ai dit, il y a d'autres quartiers qui ressembleront au Paris 1900, 1910, 1920, beaucoup plus. Et c'est là que j'ai repéré donc à Belleville, etc. Et dans le 13e également. Et alors, pendant une journée, je l'ai baladé comme ça. Il me dit, faites des photos, puis je choisirai sur les photos. Et donc, j'ai fait le repérage de Julie Gim. J'étais très content. Comme quoi, tout ce qu'on fait, un jour, finit par servir.
0: Quelle était votre relation avec Truffaut? Parce que comme ça, on devine quand même plusieurs points communs entre lui et vous. Mmh. D'abord, Truffaut, quelqu'un qui avait une enfance très compliquée, très difficile. Mmh. Et c'est aussi quelqu'un qui découvrira plus tard que son père est juif. Mmh. Est-ce que cette fêlure qui existait chez Truffaut facilitait votre relation? Est-ce que vous avez l'impression de mieux le comprendre qu'un autre, peut-être?
1: Oui, alors simplement... d'une manière inconsciente, mais je l'ai su bien plus tard. Parce que quand je suis rentré dans le cinéma, ceux qui sont déjà en place font tout pour que ceux qui arrivent n'apprennent rien. Moi, quand je suis arrivé là, je savais pas qu'il fallait faire une liste d'accessoires, une liste de costumes, un plan de travail. On me donnait la feuille de service pour le lendemain, très bien, je me pointais, voilà. Et j'ai tout appris sur le tas, donc j'ai fait des conneries. Hein. Je ne savais pas toujours ce qu'il fallait faire. Mais ça marchait avec Truffaut quand même. Hein, voilà. Et j'en ai parlé avec Madeleine Morgenstern, le dernier bouquin dont je parle.
0: Donc, elle était donc l'épouse de Truffaut. Hein,
1: oui. Et je lui ai dit. Il m'a regardé comme assistant sur 3 films. Et après, je suis rentré à la télé. Alors qu'on ne peut pas dire que j'étais un très bon assistant. Et probablement parce que j'ai eu une vie marginale, elle me dit, mais c'est exactement ça. C'est parce que vous n'êtes pas rentré dans le cinéma en ayant fait l'idée, etc. Et que ça le. Il se sentait bien avec vous. Sachant qu'il y avait quelque chose qui passait. On n'a jamais eu de grande conversation là-dessus. Mais c'était implicite.
0: L'un de vos premiers films, ou peut-être même le premier, donc pour la télévision, c'est un documentaire consacré à Sholem Aleichem.
1: Oui.
0: À une époque d'ailleurs où la littérature yiddish n'intéresse pas beaucoup de monde, si ce n'est les locuteurs de cette langue. Qu'est-ce que vous cherchez ? Qu'est-ce que vous cherchiez en vous attaquant à la figure donc, de ce grand écrivain ?
1: Alors, donc, c'est la fin de l'année 66, alors que j'étais pas un grand lecteur. Hein, moi, mon premier bouquin, je l'ai lu, je crois que j'avais 19 ans. Hein, je ne lisais pas avant. Ouais. Mais j'ai tout fait tardivement. Hein, donc, c'était pour ça que je vis plus vieux. Et pourtant, je me suis dit, voilà, je suis rentré dans ce métier par des chemins de traverse. Il faut que je commence par dire cette chose-là. Je fais un film, c'est à travers Sholem Aleichem, je parlais de la langue yiddish, etc. Et de mon rapport à la famille, cet arrière-grand-père qu'on voit dans Viens devant la nuit était déjà dedans. Je disais que, alors de mémoire, parce que c'est vieux, j'ai dit pour mon arrière-grand-père à barbe blanche et avec son châle de prière, il n'avait pas besoin de dire qu'il était juif pour l'être. Aujourd'hui, il faut peut-être commencer par l'affirmer. Donc je le disais. Alors, je trouve que ce film aujourd'hui, je l'ai vu, je l'ai revu, il a des défauts, mais bon, c'est. Mais je suis très fier de l'avoir fait, parce que pour la première fois à la télévision française, pendant 10 minutes, on a entendu parler en yiddish.
0: Et c'était peut-être la première fois, ou en tout cas l'une des premières fois.
1: Je crois que c'est la première fois qu'on a entendu parler en yiddish. Alors, il y avait peut-être quelqu'un qui disait Mazel Tov ou Oy Vey, mais pendant 10 minutes, donc il y avait un extrait, il y avait un théâtre yiddish encore à l'époque, et je montrais un extrait d'une pièce qui s'appelait Le Gros Lot. Voilà, donc ça c'est et puis après j'ai fait d'autres choses.
0: Parmi ces autres choses, il y a Récit d'Ellis Island.
1: Qui est venu bien après. Et Récit d'Ellis Island est né de Réfugiés provenant d'Allemagne.
0: C'est en même temps, bon, Récit d'Ellis Island, c'est l'histoire et à travers le témoignage de plusieurs de ces réfugiés ou de ces fils de réfugiés, c'est en même temps votre histoire.
1: Oui.
0: L'histoire possible.
1: Oui.
0: Parce que c'est celle de votre grand-père.
1: Oui, oui, et histoire possible de Pérec, avec qui j'ai fait Récit d'Ellis Island. Bon, j'avais tourné Réfugiés provenant d'Allemagne à partir d'origine polonaise, qui était la mention qui avait sur mes papiers d'identité. Et je l'avais tourné, j'ai tourné ça en 1975. Et presque au moment de partir tourner ce film, je tombe sur W ou le Seigneur d'enfance de Pérec. Je lis ça, et je me dis, ce type dont j'avais lu les choses longtemps avant, raconte dans son bouquin la moitié des choses au moins que ce que je vais raconter dans le film. On avait des amis communs, et on s'est vus, et on s'est tutoyés tout de suite, ce qui n'arrive pas toujours, et je lui dis que son bouquin m'avait un peu coupé les pattes. Il me dit, mais non, au contraire, moi, il dit, j'ose pas aller en Pologne, mais je suis tellement content que quelqu'un le fasse. Donc j'ai tourné le film, il l'a vu, en production privée avant, il est tombé dans mes bras, il m'a dit je t'appelle demain. Il m'appelle, il dit viens dîner, et il me dit voilà, par des moyens différents, on cherche la même chose. Je voudrais qu'on fasse un jour un film ensemble. Je ne sais pas lequel, mais un film dans lequel tous les deux on pourra se retrouver. Voilà. 2 ans après, c'était Récit d'Ellis Island.
0: Alors pourquoi Ellis Island ? On comprend facilement pourquoi Ellis Island, puisque votre grand-père y est allé et n'a pu y entrer. Mais Pérec ?
1: Alors, Pérec, il y a plusieurs raisons. Quand je lui ai parlé, quand j'ai appris qu'Ellis Island venait d'ouvrir au public, parce qu'avant c'était à l'abandon, et pouvait se visiter, c'est une histoire familiale, j'ai demandé à ma mère, ma mère m'a raconté, donc cette histoire de son grand-père, donc de mon arrière-grand-père. Et je lui dis à Pérec, écoute, je crois que là, il y a un truc dans lequel peut-être on pourra se retrouver. Alors, je parle de ça. Et alors, je lui dis que c'est une île également. W aussi, oui. Une île. Et il me dit, écoute, donne-moi 48 heures, je veux savoir comment je peux rentrer, moi, dans cette histoire. Et puis, dès le lendemain, il me dit, on le fait. Et en fait, il cherchait l'occasion, quand il voulait faire un film avec moi, il cherchait l'occasion de faire un film dans lequel il pourrait se définir en tant que juif. Qu'est-ce que c'est pour lui qu'être juif ? Mais il ne voulait pas le faire de manière comme ça, directe.
0: Frontale, hein.
1: Voilà. Et en plus, il avait une cousine qui était partie, juste avant-guerre, passant par Cuba, parce que il y avait un quota, il fallait... Et aussi parce qu'il s'était dit que si ses parents avaient pu choisir les États-Unis plutôt que la France, son sort, il aurait certainement aussi un écrivain, mais un écrivain différent. Et ça lui donne l'occasion de le dire. Et d'ailleurs, donc, on a tourné le film, on a repéré pendant deux semaines en 77, on a tourné le film en 78. Et voilà, il avait envie de savoir pourquoi les gens étaient partis, comment ça s'est passé l'arrivée, enfin voilà, dans ces questions, tout ça se sent très très bien. Mais en même temps, on avait décidé tout de suite de faire deux films. Un film qui serait le nôtre, dans lequel il dirait je, parlant de lui, il en parlant de moi, et nous en parlant de nous deux à la fois. Et un autre film, une deuxième partie, avec les témoins. Voilà. Et il disait, ça c'est notre film, ça c'est leur film. Alors, mais, et effectivement, un jour au montage, il me dit, écoute, dis-moi comme ça sur une feuille de papier, ou enfin, ou la place que tu veux, qu'est-ce que c'est pour toi qu'être juif ? Alors j'ai écrit un truc, je ne savais pas du tout ce qu'il allait en faire. Alors j'ai écrit, voilà, et je vais passer.
0: Qu'est-ce que vous avez écrit ?
1: J'ai écrit un texte, non, j'ai dit ce que, bon, bah, j'ai parlé des souvenirs, des photos, etc. Enfin, mais un peu rapidement, sachant que c'était pas une conférence à faire, ni un texte à écrire. Et c'est ce qu'on retrouve en partie dans Ellis Island, quand il dit que lui, voilà ce que c'est pour lui d'être juif, et voilà ce que c'est pour moi. Voilà. Et ça, on le retrouve. Et c'est cité sans arrêt.
0: Quand vous dites que lui cherchait un scénario alternatif sur Ellis Island, à ce qu'il aurait pu devenir, c'est aussi votre cas. Il y a un moment très frappant dans le documentaire que vous réalisez ensemble. C'est dans l'un des témoignages, quelqu'un explique en fait que il arrive à Ellis Island et d'abord on lui barre l'entrée parce qu'il est victime d'un trachome. Et il arrive finalement, lui, à négocier auprès du médecin son entrée aux États-Unis alors qu'elle n'aurait pas dû advenir.
1: Oui.
0: En revanche, votre grand-père, qui a été victime de cette même maladie, a été refoulé d'Ellis Island.
1: Parce que mon arrière-grand-père, c'est marrant qu'on dise, et tout le monde est grand-père, mais volontairement dans le film, quand je dis j'aurais aimé être un enfant que son grand-père aurait pris par la main, ce qui fait que beaucoup de gens disent grand-père, alors que c'était mon arrière-grand-père. Mais parce que mon arrière-grand-père, il est parti, il avait 51 ans. L'autre, c'était un jeune homme. Et un jeune homme se démerde mieux pour s'imposer qu'un juif qui parle pas la langue, etc. Il n'avait pas de ressources. En plus, il était très malheureux puisqu'on lui avait coupé la barbe. Pour des raisons, je ne sais pas pourquoi exactement. Peut-être pour avoir l'air moderne, je ne sais rien. Mais si je ne sais pas, je dis que je ne sais pas. Et voilà, donc il est, l'autre est rentré, et comme mon arrière-grand-père, qui, d'ailleurs, c'était rare quand des hommes de son âge tentaient l'aventure. Alors, en plus, ils croyaient, ils avaient économisé l'argent du billet, espérant, parce qu'on disait, les Russes sont pavés d'or, etc. Il s'est dit, bon, en 6 mois, je fais venir tout le monde. Et puis, en fait, c'est lui qui est revenu.
0: Et donc, son destin, et votre destin, du coup, a été de rester européen.
1: Voilà, oui. Sauf que, parmi ses petits-enfants, il y en a deux qui ont réussi à partir au moment de l'Anschluss. Ils ont fui, ce qui fait que j'ai eu des cousins et une tante américaine.

0: Si retraversant la vieille Europe, mon arrière-grand-père décida de s'arrêter à Vienne, c'est pour attendre que repousse sa barbe que pour des raisons obscures, il avait été contraint de couper sur le bateau. Cette barbe, m'a-t-on raconté, c'est en pleurant qu'il l'avait coupée. Pour lui, qui était un juif pieux, le visage rasé est la marque visible d'un déclin de la foi. Et je ne saurais jamais ce que fut son combat avec Dieu lorsque sa barbe fut coupée.
1: Comment vous, dans votre nouveau film, donc dans Vienne à la nuit, vous expliquez en fait comme un fil rouge comment l'existence de ce grand-père, l'inexactitude, donc comment son existence en fait infuse la vôtre, comment en fait presque, je veux dire, les feux qu'il allume en fait continuent d'éclairer votre route. Comment l'expliquez-vous?
2: Alors, c'est resté un mystère. Ben, un mystère au point que j'en avais pas conscience. Et alors, il se trouve que il y a les deux bougeoirs qu'on voit à la fin du film, que j'ai chez moi ici, qui sont partis de Pologne, qui sont arrivés, ces bougeoirs avec ma famille, ils sont arrivés en Allemagne, ils sont revenus en France, et que j'ai maintenant chez moi. Le bougeoir, c'est la lumière. Et puis la photo, cette photo qu'on voit avec sa belle barbe, quand on dit c'est quoi le portrait des Juifs, on a envie de montrer cette photo.
1: Absolument. Voilà. C'est une photo qui a presque une valeur iconique.
2: Oui, absolument. Oui. Et puis la photo de famille, où ils sont 20. Et c'était là. Mais on ne sait pas à quel point les choses qui sont là deviennent importantes. Parce que ça s'incruste en nous. Et puis, j'ai dit que j'étais un lecteur tardif, mais il y a des livres dans lesquels je rentrais tout naturellement, sans me demander pourquoi. C'était Zweig, c'était Joseph Roth, c'était Schnitzler, c'était Kafka. Et j'ai pris petit à petit conscience que cet arrière-grand-père qui s'était arrêté à Vienne, et que ces auteurs viennois, alors qu'on ne l'imagine pas quand on voit avec sa barbe avoir dire la ronde ou n'importe quel Schnitzler. Mais il y avait quelque chose d'eux qui me reliait à ma propre histoire. Et bon, il y avait toujours un juif quelque part dans le récit, surtout chez Joseph Roth. Et voilà, donc à l'insu de mon arrière-grand-père, à mon insu au début, il y a quelque chose de lui qui s'est installé en moi, et tout à fait j'avais le sentiment que s'il y avait un personnage de la famille qui avait eu une très grosse influence sur moi, c'était lui, alors que je ne l'avais jamais connu. Et j'ai repensé cette phrase d'Arlette Farge qui dit « Nous sommes tous constitués d'événements ou de personnes dont nous n'aurions pas eu connaissance. » C'est-à-dire qu'il y a quelque chose qui nous constitue, qui nous nourrit et qui un jour ressurgit. Et c'est ce qui s'est passé avec lui. Alors déjà, il est présent aussi dans un livre que j'ai écrit qui est sorti il y a 15 ans. Et en changeant les noms, mais il y a quelque chose. Voilà, il est présent. Voilà, il y a une histoire qui nous relie. Une partie de leur histoire qui nous relie. C'est pourquoi et comme j'ai jamais connu mes grands-pères, voilà, et que je suis grand-père à mon tour, et je fais donc attention à mes petits-enfants, peut-être d'une autre manière que quelqu'un qui aurait connu ses grands-parents. Voilà. Je veux être pour eux le grand-père que j'aurais aimé avoir. J'espère y arriver.
0: Cette voie de chemin de fer qui m'amène à Vienne est vraisemblablement celle que mon arrière-grand-père maternel a empruntée il y a un peu plus d'un siècle. Mais il ne venait pas de Paris. Peut-être venait-il de Rotterdam ou de Brême ou d'Anvers ou de Hambourg. Je ne sais pas exactement. Lorsque, un ou deux mois plus tôt, il avait quitté Przemyśl, cette petite ville de Pologne, située à la frontière orientale de l'Empire austro-hongrois, pour prendre un bateau qui le mènerait en Amérique, où pensait-il il allait commencer une vie nouvelle, il ne savait pas encore qu'à peine débarqué à Ellis Island, il serait refoulé. De l'Amérique tant espérée, il ne vit que les tours de Manhattan émergeant de la brume.
1: Quand vous parlez de Vienne avant la nuit, Philippe, évidemment, vous évoquez une ville cosmopolite avant que le cauchemar nationaliste, et puis plus précisément nazi, s'abatte et sur cette ville et la fige, pour presque toujours. En même temps, ce que l'on perçoit dans votre documentaire, c'est que il y a une part lumineuse de Vienne, ça va de soi, mais cette part obscure aussi, elle a toujours existé. Très tôt, la nuit s'est abattue sur cette ville qui explique que de toute façon, très tôt, il était écrit que votre grand-père, et donc vous, ne pourriez y rester.
2: Oui, c'est une ville pleine de paradoxes qui continue encore. Parce que si on se reporte à la fin du 19e siècle, c'est à la fois la ville où il y avait le plus d'écrivains juifs. Je parle de la ville au monde, de musiciens, et de médecins, d'avocats. Et en même temps, et c'est la ville où le sionisme est né. Enfin, j'entends le sionisme, Herzl. Et c'est une ville où les juifs n'avaient pas les mêmes droits. Ils n'avaient pas le droit de se battre en duel, considérant que les juifs n'avaient pas d'honneur à sauver. Alors que, à l'époque, un étudiant qui n'avait pas une balafre sur la joue ou ailleurs, n'avait pas la virilité qui convenait à un étudiant futur officier. Le nombre de villes de cure interdites aux juifs était plus important en Autriche qu'en Allemagne. Le premier maire antisémite d'Europe, Karl Lauger, c'est à Vienne, 1890-1910.
1: Et c'est l'un des aspirateurs d'Hitler, vous le montrez.
2: Oui, absolument. Oui. Et puis avant, il y a eu Schoenegger également. Voilà, il fallait jouer avec tout ça. Il y avait des... alors, les Juifs avaient pignon sur rue jusqu'à un certain moment. Il a fallu, malheur pour être directeur d'opéra, il a fallu qu'ils se convertissent. Et puis il est revenu après. Voilà, donc, qu'est-ce qu'on fait avec une histoire pareille, hein? En plus, les Juifs n'avaient pas, contrairement aux Juifs d'Europe orientale, n'avaient pas leur langue. La langue, c'était l'allemand. Kafka écrivait en allemand. Donc la langue du pays. Alors que Scholemaler, Peretz, tous les autres écrivains écrivaient en yiddish. Ils connaissaient le russe ou le polonais, mais la langue maternelle, c'était l'yiddish. Et pas... ni en Autriche, ni en Allemagne. Voilà, c'est... Donc, il pouvait être très, très important, mais dans la langue du pays qui n'était pas le pays d'accueil, mais du pays dans lequel ils étaient nés. Et ça ce qui fait qu'il n'y avait pas des communautés, il n'y avait pas une communauté juive. Alors que même en France, tous ceux qui ont émigré de Pologne, etc., ils ont recréé des petites communautés du nom du village d'où ils venaient. Et il n'y en a pas d'Autriche. Et quand on m'a dit pourquoi je voulais faire pour le cinéma et pas pour la télévision, j'ai dit parce que à la télévision, l'imaginaire n'existe pas. Au cinéma, si. Et l'imaginaire, là, prend toute la place. Puisque, comme je n'ai jamais connu mon arrière-grand-père, il est mort en 29, moi je suis né en 31. Donc je suis obligé d'imaginer, en plus des quelques bribes, quelques fragments de vie que je lui connaissais, d'imaginer une vie. Simplement, quand il faut que l'imaginaire soit indiqué comme imaginaire. Il ne faut pas faire semblant de... Et l'imaginaire, j'en parlais déjà en remontant le Révillain, j'en parle avant, mais plus j'avance dans la vie, pour parler de cette période, plus l'imaginaire prend place. Et j'ai été conforté là-dedans par Thomas Bernhard, que je cite également, qui disait qu'il y a plus de réel dans l'imaginaire que dans le réel.
1: C'est aussi ce qui vous, relie à Pérec.
2: Oui.
1: L'idée d'une disparition que l'on essaye de combler, oui, que l'on ne peut combler que par l'imaginaire.
2: Oui. On s'était entendu aussi pour beaucoup de choses. Parce que quand je filme, j'essaie aussi de filmer non pas ce que je vois, mais je me dis comment montrer ce qui a disparu. C'est un vrai problème pour un cinéaste.
1: Tac pour un cinéaste. Robert Bober, merci beaucoup.
3: Cette voie de chemin de fer qui m'amène à Vienne est vraisemblablement celle que mon arrière-grand-père maternel a empruntée il y a un peu plus d'un siècle.

Je n'ai pas connu mon arrière-grand-père. Pourtant, j'ai le sentiment que quelque chose de lui m'a été transmis. Être confronté aux souvenirs qui précèdent ma naissance, et comment dire, oui, peut-être obliger les morts à être encore présents.

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1: De retour pour ce nouvel épisode de Rock 80 où on va découvrir encore plein de groupes inconnus avec quelques noms un petit peu dans vos esprits entre-temps. Et puis pour commencer, une véritable star puisque c'est une des chanteuses de Fleetwood Mac. Et oui, parce que c'est un groupe qui a toujours eu au moins deux chanteurs ou chanteuses. Ça fait partie de sa marque de fabrique. À l'époque, en 1989, elle avait bien lancé sa carrière solo qui avait justement commencé au tout début des années 80, et c'est probablement celle qui a eu le plus de succès en solo. Stevie Nicks qui sortait The Other Side of the Mirror, alors que Fleetwood Mac commençait déjà à être vraiment en stand-by. On va écouter The Other... Non, pas ça, ça c'est le nom de l'album, je recommence. On va écouter donc Oh My Love, Stevie Nicks, 1989, dans 80.

Inimitable voix de Stevie Nicks. On reconnaît forcément sa patte de compositrice également, mais il faut reconnaître que sur ce morceau, elle est vraiment dans l'esthétique AOR, ce qui n'a pas toujours été le cas. Parfois, elle se rapprochait du hard rock ou du folk ou bien du classic rock. Mais là, c'est vraiment AOR et ça tombe bien parce qu'on en aura pas mal dans cette émission, avec notamment des histoires de groupe où on voit bien qu'il s'agit d'une sorte de virage dans la carrière pour des raisons assez diverses. On le verra tout à l'heure avec un très très grand nom du hard rock. Mais tout de suite, en Angleterre, on va retrouver le groupe Terraplane, qui, bien que signé sur une grande maison de disques en 1985, ne fera que deux albums sous ce nom, avant de renaître avec une carrière beaucoup plus imposante et beaucoup plus, international aussi, sous un autre nom. On y retrouve notamment, vous allez voir, un chanteur assez extraordinaire à la voix de gorgée de soul. L'album de 1985 s'appelle Black and White, et on va écouter I Survive, le groupe Terraplane.

Les débuts discographiques d'un groupe qui s'appelait Terraplane, un groupe britannique qui deviendra 5 ans plus tard Thunder, qui lui existe encore et mène une carrière très très longue, qui a eu son heure de gloire au tout début des années 1990. Maintenant, c'est un peu plus confidentiel. Pratiquement les mêmes musiciens, pratiquement la même musique avec peut-être un peu moins de clavier, un peu plus de groove et de soul, mais on sent bien l'affiliation, surtout avec cette voix extraordinaire. Je vous parlais de ces virages tout à l'heure que certains groupes ou chanteurs prennent au gré de leur carrière et parfois aussi des décisions, des préférences des maisons de disques ou du succès radio ou concert, surtout qu'à l'époque, il y avait aussi beaucoup de festivals. Je parle bien sûr de nos chères années 80. Et si on prend l'exemple du chanteur de Deep Purple, le chanteur iconique, parce que bien sûr, il n'y a pas eu que Ian Gillan, mais Gillan a commencé en sortant de Purple par faire du jazz fusion chanté, et ensuite, comme ça marchait moyennement, il a repris une ligne beaucoup plus classique dans le genre hard rock, heavy metal, mélodique, avec évidemment de très bons musiciens, et de temps en temps, il allait sur un terrain particulièrement mélodique justement, et on va s'en rendre compte avec un extrait de l'album Double Trouble de 1981, qui présente à l'époque, en tout cas un disque studio et un disque live, en CD d'ailleurs c'est la même chose, mais d'où le titre, et c'est la première fois qu'il faisait ça je crois. De cet album donc de 1981, on va écouter Nightmare.

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1: Si vous avez vraiment prêté l'oreille, vous avez dû vous rendre compte qu'on a même eu droit au fameux cri, ce qu'on pouvait entendre sur Child in Time de Deep Purple. Gillan, qui sur ce morceau se rapproche quand même assez visiblement de Rainbow. Rainbow qui n'est autre que le groupe de son ennemi juré, c'est-à-dire Ritchie Blackmore, avec qui ils étaient vraiment en mauvais termes, ce qui ne les a pas empêchés de se retrouver pour la reformation de Deep Purple en 1984, avec tout un tas de circonstances où il y aura bien sûr d'autres retrouvailles et d'autres séparation. Et aujourd'hui, tous ces gens sont bien âgés, donc on va les laisser tranquilles. Et c'est un peu la même génération que Dennis DeYoung, qui lui était un fondateur du groupe Styx, qui a commencé au début des années 1970. Là aussi, séparation vers 1984. Dennis DeYoung fait une carrière solo qui marche assez bien, mais ensuite, le groupe se reforme sans lui. C'est le début des problèmes. Alors, retrouvons-le sur une de ses réussites, parce qu'il a fait quand même 5 ou 6 albums solo qui n'ont pas tous la même qualité. Extrait de l'album Boom Child, paru en 1988. Harry's

Dennis DeYoung en 1988, vous êtes toujours sur RCJ dans Rock 80. Chaque fois que j'écoute sa voix, que ce soit dans Styx ou en solo, je suis toujours aussi impressionné par sa technique. C'est quelqu'un qui aurait sans doute pu faire du chant classique ou au moins des comédies musicales à Broadway. Alors évidemment, ça en énervait certains à l'époque, notamment les tenants d'un certain punk rock ou de d'un rock un petit peu puriste, que ce soit aux États-Unis ou ailleurs, y compris d'ailleurs des moqueries. Hein. Il a même droit à un passage qui est devenu maintenant mythique dans South Park, où un des personnages se moque d'une chanson de Styx, mais il est rentré dans l'histoire de la musique populaire américaine. Dennis DeYoung, qui donc en 1988 était en solo sur cet album Boom Child, et on avait déjà beaucoup de claviers, puisque DeYoung c'est un claviériste et un chanteur en plus d'être compositeur-interprète. Et dans ces années-là, les années 80, certains groupes y allaient vraiment avec franchise, avec beaucoup de joie et de bonheur, en mettant des couches et des couches de clavier. On avait fini par perdre l'habitude, ce qui fait que ça devenait surprenant. Et c'est la réminiscence de ce dont je vous parlais la semaine dernière, le fameux pomp rock, infusé cette fois dans une trame beaucoup plus traditionnelle de hard rock mélodique. Et de quoi on parle? On parle du groupe Prophet, qui malheureusement aura surtout eu son petit moment important en 3 ans, c'est-à-dire ses 2 premiers albums, 1985-1988, qui sont tous les deux excellents. Tout le monde est bon là-dedans, hein. Le bassiste, qui est le principal compositeur, le chanteur, le batteur, qui deviendra lui-même chanteur d'un groupe après, et tous les autres. Alors allons-y pour les claviers, pour l'album sans titre de Prophet en 1985. Le morceau s'appelle It's Real.

Comme on parle souvent des interactions entre l'Angleterre et les États-Unis dans nos années 80, chérie, évidemment que en Angleterre, on s'interrogeait sur ce succès des groupes avec beaucoup de claviers, beaucoup de mélodies, avec un côté qui pouvait plaire, bien sûr, et sachant qu'il y avait aussi beaucoup de techniques et beaucoup de travail, mais des aspects sirupeux qui déplaisaient aussi. Après tout, chacun sa chapelle, ce qui n'empêche pas d'ailleurs certains d'aller de l'une à l'autre, ce qui était d'ailleurs mon cas et ce qui l'est toujours. Et justement, en Angleterre, il y avait quand même des groupes qui étaient dans cette mouvance. On pense bien sûr à toute la vague néo-progressive avec des groupes comme Marillion, mais aussi au supergroupe Asia, qui était britannique à la base, même s'il a surtout marché aux États-Unis. Il y avait Magnum, qui lui avait commencé vers 1978, qui existe toujours, il me semble bien, et qui a eu un grand succès dans les années 80, et des groupes un petit peu moins connus, comme par exemple Nightwing, qui était vraiment dans la seconde division. Pas de grosses signatures avec des labels prestigieux, pas de tournée mondiale, mais une musique tout à fait honnête qui est dans cette lignée-là, un peu pomp-rock, un tout petit peu progressive, un petit peu hard-rock. Extrait de l'album My Kingdom Come, on va les découvrir avec le morceau qui s'appelle exactement pareil, c'est le groupe Nightwing, c'était en 1984.

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1: C'est le moment de faire un petit peu d'auto-promo pour ce Rock 80 avec bien sûr le rappel de l'information sur les anciennes émissions qu'on peut retrouver en allant sur le site de la radio, radio-rcj.info, le même site sur lequel on peut aussi écouter la radio en direct, qu'elle soit dans les tranches diffusées en hertzien ou pas, puisque forcément sur internet c'est 24h/24. Et puis aussi avec le menu émission Rock 80, là vous n'avez pas seulement la dernière, mais vous avez toutes les anciennes, il y en a une bonne centaine et il y a de quoi faire, donc n'hésitez pas, c'est sur tous les écrans, sur toutes les tablettes, et tout à l'heure on arrivera vers des choses un peu plus directes en matière de musique, mais toujours dans les années 80, et ce sera notre dernier voyage dans l'AOR, j'allais dire pur et dur. C'est une chanteuse canadienne qui s'appelle Connie Scott, elle a sorti l'album Hold On en 1987, Run to

Les années 80, c'est l'explosion de mouvements rock dans plein de pays qui n'avaient pas forcément beaucoup d'ouverture ailleurs et qui restaient un petit peu dans leur secteur. C'est le cas de la Scandinavie. Et récemment, j'ai fouillé dans les archives scandinaves pour découvrir de nouvelles choses. Et je me suis rendu compte que certains avaient vraiment un grand intérêt à mélanger l'acier et le sucre en quelque sorte, puisque vous allez voir des bons gros riffs, mais derrière, la mélodie, les arrangements sont assez bubblegum, ça donne des mélanges inédits qu'on peut retrouver de temps en temps dans certains sous-genres du hard rock, du heavy metal parfois encore aujourd'hui, surtout avec toutes les machines qui sont disponibles. Un premier exemple avec un groupe qui est norvégien et qui s'appelait Shaboom, déjà le titre c'est tout un poème. Ils sortent l'album Rock, R-O-C-K, en 1988 et on va écouter Night After Night et vous allez voir que là, à la base, c'est relativement direct, mais que ça envoie.

Le groupe Shaboom qui nous venait de Norvège, ils ont sorti quelques albums et ils ont un petit peu disparu. Et vous verrez que, enfin vous verrez si ça vous intéresse, que dans les groupes, dans la mouvance hard rock, rock FM, AOR de Scandinavie, d'abord le mouvement est extrêmement vivace en ce moment. Et il y a toujours ces tendances à la mélodie presque, j'allais dire comme ABBA, mais avec des grosses guitares parce que l'aspect mélodique reste important. On va franchir une étape dans ce créneau des groupes un petit peu atypiques, voire même exotiques, qui mettent des grosses guitares avec quelque chose d'assez typique. C'est un groupe qui chantait en suédois. Il s'appelait Snowstorm, visiblement assez important depuis les années 70 dans ce pays. Je vais donc avoir beaucoup de mal à prononcer les paroles, enfin pas les paroles, le titre correctement, donc je m'en excuse. Album qui est sorti en 1980, Ur Natten in Igriningen. Et le morceau, c'est plus compréhensible parce que ça ressemble plus ou moins à Midnight Boogie, sauf que là c'est Midnight's Boogie. Donc je pense que vous voyez à peu près à quoi on va avoir affaire. Et c'est parti pour les grosses guitares, le groupe Snowstorm 1981.

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1: On va se quitter ce soir avec un blues de Bill Durham, un blues qui est bien rock quand même, dans le rythme, dans le choix des instrumentations et le texte. Le texte est intéressant parce que si on écoute ça de façon basique, on va trouver ça assez crétin, alors qu'en fait, à mon humble avis, il y a du fond. On écoute « Je me sentais mal », extrait de l'album « Plus la peine de frimer » 1980. Je marche.

aura fini cette émission, on va essayer de combattre le mal, qu'il soit en nous, qu'il soit ailleurs. C'est sur ce message hautement philosophique que je vous laisse et que je remercie l'équipe technique de RCJ en vous disant à la semaine prochaine. Passez une bonne soirée, à bientôt.

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1: Bonjour Frédéric Huttmann, au micro, j'ai le plaisir de vous retrouver pour un nouvel entretien. Aujourd'hui j'ai l'immense plaisir d'avoir deux invités, Iris Yalom, bonjour.
2: Bonjour Frédéric.
1: Antonin Bonnet, bonjour.
3: Bonjour Frédéric.
1: Alors si j'ai le plaisir de vous recevoir aujourd'hui, c'est pour évoquer un disque absolument magnifique qui vient de paraître pour le label Scala Musique, donc le label de ce théâtre à la fois parisien et à Avignon. D'ailleurs vous avez enregistré à la Scala Provence ce disque.
2: Oui, c'est ça.
1: L'année dernière. Donc un disque avec un programme franco-roumain, mais avec des liens très forts entre les deux, puisque vous confrontez la première sonate de Fauré à la sonate dite posthume de Ravel, et puis la deuxième sonate d'Enesco. On va peut-être commencer par vous, Iris Yalom. Enesco, c'est un compositeur que vous avez joué au long de votre apprentissage, ou alors vous êtes livré à cette musique après vos études?
2: Alors, c'est assez nouveau. Pour l'instant, j'ai pas joué beaucoup d'œuvres d'Enesco.

0: UNESCO, à part cette deuxième sonate, j'ai joué le premier mouvement des Impressions d'enfance, qui est Ménétrier pour violoncelle, et j'ai pas eu encore l'occasion de me plonger dans le reste de son œuvre.
1: Alors, il est moins connu, Antonin Bonnet, pour son œuvre pour piano, mais il y a quand même des belles œuvres de musique de chambre, justement, les trois sonates pour violon et piano, ou les sonates pour violoncelle et piano. Vous, c'était un répertoire que vous aviez abordé ou...
2: Ah non, justement, c'était une grande découverte, et j'ai, à la première écoute de cette sonate, je me souviens qu'on l'avait écoutée ensemble avec Iris pour la première fois, et immédiatement, on a été captivés par l'ambiance tout à fait saisissante du premier mouvement, et immédiatement, on s'est dit, ah, c'est, faut absolument que nous enregistrions cette sonate. C'était un coup de cœur immédiat.
1: Alors, vous avez choisi trois œuvres un peu contemporaines les unes des autres, enfin surtout UNESCO et Ravel, puisque la sonate de Fauré, la première, elle est de 1876, et la sonate de Ravel est de 1897, celle d'UNESCO est de 1899. Donc votre duo qui s'appelle Arborescence, magnifique nom, il a été créé il y a 4 ans à peu près. Comment ça s'est passé, votre rencontre? C'était pendant vos études?
0: Oui, on était tous les deux élèves au Conservatoire de Paris.
1: Et donc, le duo piano-violon, qui est quand même évident en soi, avec un répertoire gigantesque, c'est quand même pas deux instruments qui vont si bien ensemble, a priori. C'est difficile de créer un duo piano-violon. Enfin, je sais pas qui veut parler, Antonin ou... Non, je vous cueille à froid un peu. Parce que c'est des instruments dont la littérature commune est énorme et magnifique, mais c'est quand même des instruments qui doivent un équilibre particulier.
2: Alors c'est vrai qu'on parle souvent de la taille de ces deux instruments, l'immense piano qui aurait tendance à couvrir le minuscule violon. Il faut dire que quand on a une violoniste qui joue aussi extraordinairement Iris, ça devient un peu moins vrai, puisque de ce petit instrument peut sortir un son d'une beauté et aussi d'une puissance qui est absolument transcendante. Mais je pense que ce qui est le plus délicat au-delà des décibels, c'est vraiment le sens de l'équilibre des timbres. Et pour nous, notre travail en tant que pianiste, ça va être de faire ressortir les voix qui vont compléter celles du violon et qui vont créer un équilibre qui devienne magique. C'est-à-dire que je pense que dans un travail au piano solo, on va très souvent chercher l'équilibre idéal d'un accord. Et là, c'est un peu similaire, c'est-à-dire qu'on va essayer d'agencer les sonorités, les timbres au piano pour non seulement mettre en valeur notre instrument, mais surtout celui de notre partenaire, en l'occurrence le violon. Et voilà, c'est un travail qu'on a essayé de faire avec Iris.
1: Et quand vous avez créé ce duo donc Arborescence, d'abord qui a trouvé le nom? C'est venu comment ça? Vous en souvenez?
0: On l'a trouvé dans un livre d'Aurélien Barreau qui s'appelle Météorite. Et c'est un livre de poèmes, parce qu'on connaît Aurélien Barreau en tant qu'astrophysicien, que militant écologiste, il est aussi poète, et c'est quelqu'un qu'on admire beaucoup.
1: Vous avez trouvé ce titre. Et quand vous avez créé ce duo, vous aviez dans l'oreille des duos illustres violon-piano, je pense à Ferhat Barbizet, Perlman Eshkenazi, ou Oistrakh Oborin, ou d'autres grands noms. Est-ce que vous avez beaucoup écouté tous ces duos, ou alors justement vous avez cherché à vous détacher de ces...
0: Vrai qu'on a grandi avec ça quand même.
1: Par exemple? Là aussi, je vous cueille à froid. Est-ce que vous avez des disques que vous écoutiez quand vous étiez petit, de duo piano-violon?
2: Moi j'étais très touché par les duos de Rubinstein avec Heinrich Schering, je pense que je l'écorche tout à fait son nom, donc je m'en excuse par avance, mais récemment il y a un duo violon-piano qui m'a particulièrement touché et inspiré, c'est le duo de Cédric Tiberghien avec Alina Ibrahimova.
1: Oui, qui ont déjà un beau répertoire discographique.
2: Qui ont un répertoire absolument immense, qui ont fait évidemment des intégrales de Mozart.
1: Vous avez travaillé avec Tiberghien?
2: Oui, voilà, c'était une très belle rencontre pour moi à l'Académie Jarowski. Et c'est à cette occasion du coup que j'ai pu découvrir tous les enregistrements de Cédric et Alina. Et je pense que c'est un des duos violon-piano les plus, pour moi, les plus emblématiques, les plus aboutis. Et il y a eu un travail absolument immense, fruit d'une collaboration qui a eu, il me semble, déjà plusieurs décennies. Et il y a une sorte de symbiose. Une sorte de liberté aussi, ce qui se dégage, qui m'a énormément inspiré.
1: Et comment ça se passe, le travail, on va parler cuisine un peu, quand vous décidez de monter une œuvre, comment ça se passe déjà? Vous déchiffrez beaucoup ensemble et puis après vous choisissez, puis en fonction de ce que vous demandent les organisateurs de concerts, comment vous montez votre répertoire?
0: On écoute des choses. Oui. Puis,
1: Là, vous aviez écouté la deuxième sonate d'UNESCO, par exemple.
0: Ouais.
1: Par qui, Vous vous souvenez peut-être pas. Ah, vous vous souvenez.
2: Alors, on avait enregistré les deux premiers enregistrements qu'on a entendus. C'était un enregistrement de Mihály Lamartine, qui était aussi la professeure d'Iris.
1: Iris, oui.
2: Et ensuite, un enregistrement par le compositeur lui-même avec Dinu Lipati au piano.
1: Ah oui, c'est un enregistrement extraordinaire. Vraiment deux génies roumains. C'est intéressant que vous, jeunes artistes, vous écoutiez comme ça des enregistrements aussi anciens. C'est très disparate ce que vous pouvez écouter.
0: Oui, alors là, en plus, c'est le compositeur lui-même qui jouait. Donc, on se devait de l'écouter. Mais on écoute un peu, oui, de toutes les époques.
1: Et alors, vous, Iris, par exemple, vous, en tant que violoniste, est-ce que vous écoutiez enfant ou est-ce qu'il y a des sons qui vous ont influencé? Parce que Enesco, effectivement, c'est un son extraordinaire. On pense notamment, là, vous venez de jouer justement le double concerto de Bach. On pense à son enregistrement avec Menuhin. Est-ce qu'il y a eu des violonistes que vous écoutiez et qui ont eu pour vous une influence?
0: Alors moi, dans mon enfance, les violonistes qui m'ont beaucoup marqué, c'est Perlman, Oistrakh.
1: Ça va, vous choisissez pas les pires.
0: Et plein d'autres.
1: Antonin, vous êtes d'une famille de musiciens. Vous êtes venu au piano de quelle manière, en fait?
2: Alors, je ne suis pas issu d'une famille de musiciens, mais une famille de mélomanes. Ils ont fait de la musique jusqu'à leur baccalauréat à peu près. Et effectivement, ils aimaient beaucoup la musique classique, mais parmi d'autres styles de musique, ils m'ont proposé éventuellement de commencer un instrument. Et je me souviens que d'ailleurs j'hésitais au début entre le piano et le violon. Il y avait quelque chose dans le timbre du violon qui m'avait immédiatement séduit. Mais bien sûr, c'était j'avais entendu sans doute déjà des enregistrements de grands violonistes. Et je me souviens que pour m'aider à prendre une décision, à choisir mon instrument, mes parents m'avaient amené à un conservatoire municipal, écouter quelques cours de violon. Et j'ai le souvenir que la pianiste que j'avais écoutée jouait magnifiquement bien, et j'avais entendu, il me semble, l'orchestre du conservatoire qui était, il me semble, un tout petit peu moins inspiré. Et du coup, c'est comme ça que finalement j'avais fait mon choix. Mais je me demande si j'ai pas été aussi influencé dans mon choix par la qualité des interprètes plus que par les instruments. En tous les cas, c'est je pense que dès mon enfance, c'est les deux instruments pour lesquels j'ai eu un coup de cœur immédiat.
1: Puis vous vous êtes dit, si je fais du piano, je pourrais faire un duo plus tard, quand je serai grand, avec Iris Yalom.
0: Très bien sûr. Et moi, j'ai commencé par le piano, donc tout.
1: Mais vous êtes d'une famille
0: Oui, ma mère est pianiste et flûtiste, et mon père est flûtiste.
1: Oui, donc vous étiez dans un environnement... Alors, on va revenir à ce disque. Vous allez donner ce programme au Théâtre de la Scala à Paris. Donc, un lieu aussi magnifique. En plus, dans la salle intime de la Scala.
0: Ouais.
1: Oui, la Piccola, qui, au niveau acoustique, peut-être se prête plus à un ensemble de musique de chambre. Donc, vous avez construit un programme en commençant par la première sonate de Fauré. Donc, il y a aussi un des grands chefs-d'œuvre, alors là, très lyrique. D'ailleurs, on est frappé par la beauté du son de ce disque dès qu'on l'écoute, et par votre lyrisme. C'est une œuvre, quand on l'écoute, qui vraiment coule de source. Enfin, pour l'auditeur, cette première sonate de Fauré. Comment vous abordez une telle œuvre? Vous l'aviez étudiée avant avec aussi des professeurs?
0: Oui, on l'a travaillée beaucoup avec nos professeurs au Conservatoire de Paris. Et c'est la première œuvre qu'on a jouée ensemble, donc elle représente beaucoup pour nous. Et alors effectivement, quand on l'écoute, ça semble couler de source, mais moi personnellement, je trouve notamment le premier mouvement extrêmement difficile, justement pour trouver cette sensation de naturel qui est, je trouve, encore après 4 ou 5 ans de travail dessus, très difficile à réaliser.
1: Vous jouez la deuxième sonate ou pas encore?
0: Pas encore.
1: Donc,
0: ça va venir.
1: On vous attend parce que elle est aussi extraordinaire. Elle est moins jouée que la première, mais elle est fabuleuse, la deuxième sonate de Fauré. Mais c'est le dernier Fauré qui est aussi encore plus complexe.
0: Oui, voilà, plus difficile à encore.
1: Antonin Baudin, c'est un compositeur que vous jouez au piano seul, Fauré?
2: Oui, c'est un compositeur qui m'a beaucoup touché. Je me souviens que la première œuvre que j'ai entendue de Fauré, quand j'étais encore très très loin d'être entré au Conservatoire de Paris, je sais même pas si j'étais encore adolescent, je devais être encore enfant, c'était le quatrième nocturne de Fauré, donc. Et il y avait une sorte de beauté et de fragilité qui se dégageait. J'ai ressenti une sorte d'évidence, donc c'est un peu comme la sonate, le premier Fauré, si on peut dire. Mais voilà, il y a un lyrisme et quelque chose, je trouve, dans cette musique qui va droit au cœur.
1: Et comment ça se passe quand vous montez une œuvre, vous travaillez chacun de votre côté, enfin, vous décidez de travailler une œuvre, comment ça va se dérouler en
0: Alors, idéalement, quand on a le temps, on travaille chacun de notre côté. Il faut que notre partie séparée soit su et qu'on ait une bonne idée aussi de ce que fait l'autre normalement en même temps. Et ensuite, on répète et voilà.
1: Et alors, vous voulez préciser quelque chose?
2: Ce qui est là où j'ai beaucoup de chance, je pense, c'est que Iris, étant une très bonne pianiste, elle va travailler aussi ma partie. Parfois, je m'amuse à taquiner, lui dire qu'elle travaille presque plus ma partie que la sienne, tellement elle a le souci d'avoir une vision globale de l'œuvre. Et bon, moi, malheureusement, je joue pas du violon. Mieux vaut que je m'en tienne le plus loin possible. Mais je travaille beaucoup en essayant de chanter la partie du violon, et même voilà, j'essaie de varier un petit peu, parfois même de jouer moi-même la partie du violon avec ma ligne mélodique, essayer de voir travailler presque un peu comme du Bach. Vous savez, parfois quand on travaille quelques voix qu'on estime avoir un lien particulièrement fort, on va les isoler pour les travailler ensemble. Bah, j'essaie aussi de faire ce travail quand je dois monter des sonates avec violon pour qu'elles résonnent peu à peu en moi.
1: Alors, vous avez choisi pour ce premier disque ensemble, donc Forêt, Ravel, Enesco. Enesco, du reste, vous remerciez un certain nombre de personnes, notamment Sarah Demtanou et Corina Belchea. Alors, Sarah Demtanou, on connaît sa filiation, ses parents sont nés en Roumanie, justement, il y a un lien aussi. Et puis, même au sein de l'Orchestre National de France, elle a enregistré les symphonies d'Enesco, puis elle a joué cette musique. Et Corina Belchea, qui est quand même cette aussi extraordinaire violoniste, et puis premier violon du Quatuor Belchea, comment vous l'avez rencontrée? Comment ça s'est passé?
0: Corina, on l'a rencontrée aux Rencontres Musicales de la Baule, il y a un an et quelques. Et on a eu la chance de prendre quelques cours avec elle sur
1: D'autant qu'elle
0: sur
1: était
0: cette
1: elle-même
0: sonate.
1: Élève d'un élève des Esco. Enfin, il y a une filiation directe.
0: Ouais, et du coup, on est très très reconnaissant des conseils qu'elle nous a donnés.
1: Et comment, parce que pour moi, en tant qu'amateur de quatuor, c'est une figure mythique, Corina Belchea.
0: Oui. Oui, absolument.
1: Et donc, qu'est-ce qu'elle transmet, puisque c'est une extraordinaire violoniste et en même temps une extraordinaire chambriste. Donc, qu'est-ce qu'elle vous a transmis, en fait? C'était quoi le type d'enseignement qu'elle a pu vous transmettre? Je sais pas. Peut-être qu'aucun veut répondre.
2: Je pense que c'est très difficile de mettre des mots sur ça, parce que c'est des choses qui vont être de l'ordre du ressenti, de l'inspiration. Mais, je pense que déjà, on est tous les deux extrêmement inspirés par sa manière de jouer. Déjà de manière générale, même au-delà des cours qu'elle a pu nous donner, mais le fait de la rencontrer en personne et de pouvoir recevoir ses conseils, je pense que ça nous a permis de comprendre encore plus peut-être son rapport à la musique, et dans le cas de cette sonate d'Enesco, peut-être aussi nous-mêmes nous rapprocher un peu plus de cette musique, comprendre vraiment son essence. Voilà, c'est des termes un peu flous, mais j'aurais du mal à dire mieux, parce que ce sont des choses que les mots ont du mal à décrire, et voilà, je pense aussi que parfois la musique permet aussi d'exprimer des choses qu'on a du mal à décrire avec les mots. Et évidemment, quand Corina prenait son violon pour montrer un petit peu l'exemple, c'était hautement inspirant.
1: Et vous avez choisi la deuxième sonate, qui est moins jouée que la troisième, qui est absolument magnifique. Je pense notamment au mouvement lent, dans lequel vous êtes tous les deux absolument merveilleux, dans les autres aussi, mais c'est d'une beauté ce que vous faites. D'ailleurs, il y a un son de violon qui est très doux, enfin c'est très étonnant ce deuxième mouvement de cette deuxième sonate.
0: Ouais, je pense que ça évoque une mélodie de son enfance peut-être. En tout cas, il s'est inspiré de ses souvenirs d'enfance, j'imagine. Et oui, effectivement, y a un moment vers la fin où on met la sourdine, et du coup, il y a un son très très particulier dans le haut de la corde de sol, donc qui est la corde la plus grave du violon, et ça crée quelque chose un timbre très particulier. Et avec ce que fait le piano en même temps, il y a vraiment une atmosphère qui se crée.
1: Pour monter cette œuvre qui est si peu entendue en France, vous avez dû écouter des enregistrements. Comment ça se passe? Ou alors vous vous éloignez, vous voulez pas justement être influencé?
0: On écoute des enregistrements et après on se fait notre propre idée aussi en regardant le texte et avec les conseils qu'on nous donne. Mais c'est toujours important quand même surtout sur des œuvres comme ça où il y a peu d'enregistrements. D'écouter ce qui existe.
1: Donc, Antonin, allez-y, vous voulez ajouter quelque chose?
2: Je pense que particulièrement cette sonate d'Enesco, elle laisse une grande marge de manœuvre aux interprètes, puisqu'il y a beaucoup moins d'indications que dans la troisième. Par exemple, il y a presque une indication par note. Le rythme est extrêmement, extrêmement précis, ciselé. Là, dans cette deuxième sonate, il y a un petit peu moins d'indications. Donc une plus grande marge de manœuvre et je pense que pour vous parliez tout à l'heure des enregistrements, on a la chance d'avoir justement l'enregistrement dont je parlais tout à l'heure du compositeur avec Dino Lipati qui est non seulement d'une réalisation mais je pense surtout d'une audace qui est extrêmement extrêmement rare de nos jours et je pense que c'est une audace qui est nécessaire pour interpréter et rendre justice à cette musique qui a tellement d'inspirations différentes et qui est proprement unique.
1: Alors on parlait de Corinna Belsaï et Mihaela Martin, on en a parlé aussi, vous avez travaillé avec elle?
0: Oui, dans plusieurs
1: C'est une grande pédagogue aussi.
0: Ouais, c'est ça, dans plusieurs masterclass et j'ai été son élève à la Barenboim Academy aussi.
1: Donc vous avez chacun un itinéraire quand même qui montre une très grande curiosité parce que quand on voit le nombre de personnes qui vous ont transmis un enseignement, comment on choisit d'aller vers tel ou tel? Bon, il y a la filière SNSM que vous avez suivie et puis après il y a des itinéraires avec des personnes que vous choisissez en particulier.
0: Oui, c'est celle qui aussi donne des masterclass parce que certains musiciens ne donnent pas forcément.
1: Bah, on peut être un grand musicien sans être pour autant un grand pédagogue.
0: Oui, aussi. Et puis certains sont moins accessibles que d'autres. Mais il se trouve que Mihaela Martin vient souvent en France et en Allemagne, qui est quand même assez accessible. Et donc j'ai eu la chance de faire beaucoup de masterclass avec elle. Et c'est vrai que c'est une grande pédagogue extrêmement engagée dans son enseignement.
1: Vous, Antonin Bonnet, donc vous jouez avec Iris sur ce disque, la sonate posthume de Ravel. Donc on connaît mieux l'autre sonate avec son fameux blues, etc. Celle-là, elle est quand même jouée, je crois même qu'il y a un enregistrement d'Oistrakh de cette sonate. Enfin, c'est quand même une sonate qui est moins jouée que la sonate éditée du temps de Ravel, mais elle est très intéressante en un mouvement. Pourquoi vous avez choisi celle-là plutôt que l'autre? Parce qu'elle est moins jouée
2: Alors pour plusieurs raisons. Déjà,
1: parce qu'elle est contemporaine aussi de Enesco.
2: Voilà, plutôt encore plus, si je puis dire, pour cette seconde raison, non seulement elle est contemporaine d'Enesco, mais en fait, elle a été écrite au moment où Ravel était étudiant dans la classe de Forêt.
1: Comme Enesco.
2: Et d'ailleurs, cette sonate a été créée par le compositeur, donc Ravel au piano, et par Enesco au violon, donc devant Forêt. Et donc, c'est là, en quelque sorte, que les trois figures de notre disque sont
0: regroupé.
1: Oui, non, mais c'est un disque avec un programme absolument merveilleux. On n'a pas parlé de l'autre violoniste que vous remerciez aussi pour Enesco, qui est Sarah Nemtanou. Vous aviez étudié avec elle, Iris?
0: Non, pas vraiment, mais en fait, elle est depuis deux ans, je crois, professeure au Conservatoire de Paris. Et on en a profité pour aller lui prendre un cours avec elle. Et puis, on a pris des masterclass aussi avec elle, mais bon. Après l'enregistrement du disque.
1: Vous remerciez aussi l'Académie de Villecroze.
0: Oui, alors l'Académie de Villecroze a financé tout le disque, donc
2: on ne saurait être plus reconnaissant à l'Académie de Villecroze qui, non seulement, comme Iris l'a dit, a été un soutien financier énorme, mais je pense un soutien même en général depuis de nombreuses années. Je me souviens qu'on avait préparé ensemble un concours à Vilnius il y a 3 ans à l'Académie de Villecroze et que ça nous avait permis une préparation dans des conditions absolument idéales. Et je pense que c'est aussi un lieu extrêmement, extrêmement inspirant, un lieu préservé où on peut vraiment travailler et se recentrer sur la musique hors de et oublier presque avoir le luxe d'oublier les considérations matérielles pour avoir une recherche pure avec
1: donc je rappelle que le programme de Ziz, vous allez jouer le 23 septembre prochain à la Scala à Paris. Vous jouerez à Avignon aussi ou c'est pas prévu encore?
0: Oui, c'est pas prévu pour l'instant.
1: Donc vous avez enregistré là-bas où il y a pas mal d'enregistrements pour le label. Et ça non plus, c'est pas si évident d'enregistrer piano, violon. Les ingénieurs du son, ils s'arrachent les cheveux ou ça a été...
0: Oui, alors c'était effectivement pas évident. On a eu la chance d'avoir Cécile Lenoir qui est une très très bonne ingé son. Et directrice artistique. Mais c'est vrai que là, en l'occurrence, dans la salle où on était, et avec la taille du piano qui était peut-être un peu trop grand pour la salle, on a fait face à certains, certains défis.
2: Pour la petite anecdote, pour avoir l'image sonore la plus belle possible, on a trouvé une petite astuce, ce qui était de mettre un miroir, et du coup était très devant la queue du piano là où d'habitude elle est dans mon alignement, et elle était très devant, et on a placé un miroir pour que nous puissions nous voir, et voilà, c'est comme ça qu'on a réussi à trouver la meilleure image sonore possible pour que le son soit le plus satisfaisant.
1: Alors ce programme qui court de 1876 à 1899, en fait c'est une sorte d'âge d'or quand même de la musique de chambre en France. Piano-violon, c'est l'époque Fauré, Chausson, Ravel, Debussy. Donc c'est quand même effectivement un âge d'or de la musique. C'est des répertoires que vous abordez aussi. Comment ça se construit votre répertoire commun? Vous allez jouer Mozart bientôt aussi. Vous choisissez comment les œuvres? Là où on a dit comment vous avez choisi pour ce disque. Les trois œuvres.
0: Parfois, on nous demande de choisir, par exemple, une sonate de Mozart ou des choses comme ça. Mais c'est vrai que le répertoire français de cette époque-là nous attire beaucoup. Et
1: Oui, vous voulez ajouter quelque chose sur ça?
2: Je pense déjà quand on a carte blanche, si je puis dire, on fonctionne beaucoup au coup de cœur. Donc Iris parlait du répertoire français, effectivement c'est un horizon qui est absolument magnifique, mais on aime aussi le répertoire germanique, je dirais particulièrement Brahms, et on a aussi...
1: Donc vous avez les trois sonates au répertoire?
0: Oui.
1: Ou pas encore?
0: Oui, on les a beaucoup jouées.
2: On a laissé trois sonates, et je pense qu'on aime tous les deux construire des programmes qui racontent quelque chose. Donc là c'était l'héritage de Fauré, et comment
1: de génie
2: on peut s'en emparer
1: de cet héritage de manière différente.
2: Oui, de manière tellement différente et déjà tellement affirmée à un âge si jeune. Je pense que pour nous c'est extrêmement inspirant c'est des modèles de voir comment on doit recevoir en fait l'enseignement qu'on nous transmet. À la découverte de ces deux œuvres. Et
1: ça montre d'ailleurs le génie de Fauré comme pédagogue, parce qu'il n'y a quand même pas plus dissemblable que ces deux sonates que vous jouez, la sonate de Ravel posthume et la sonate d'Enesco. Cette sonate de Ravel, elle est quand même très particulière. Elle n'est pas évidente comme l'autre quand on l'écoute en tant qu'auditeur.
0: Ouais.
1: Et en tant qu'interprète, elle est difficile à construire.
0: Ça nous a demandé de faire des choix, en tout cas.
1: Parce que on a coutume de dire quand même que chez Ravel justement tout est très précisément écrit.
0: Ouais, et
1: alors
0: en fait,
1: quel choix?
0: Alors je pense que c'est peut-être dû au fait que la sonate est inachevée, dans le sens où il y a qu'un seul mouvement. Peut-être qu'il n'a pas pris le temps de mettre tous les détails qu'il aurait voulu, et donc c'est une des rares œuvres de Ravel où tout n'est pas écrit l'articulation de chaque note n'est pas forcément spécifiée, et donc ça permet de faire des choix d'interprétation, surtout quand le thème revient plusieurs fois, il y a une reprise, du coup on a la possibilité de varier selon les fois.
1: Et quant à Enesco, comment elle est écrite cette sonate? Est-ce que c'est très précisément écrit? Vous disiez que c'est moins précisément écrit que la troisième, donc il y a une plus grande liberté.
0: Je dirais que c'est moins précisément écrit aussi parce que les lignes sont très longues, et c'est peut-être d'ailleurs là aussi qu'on voit l'inspiration qu'il a trouvé chez Fauré. Donc comme c'est très lyrique, il y a aussi des longues phrases où il faut juste dérouler la phrase, je pense.
1: Voilà, et vous voulez ajouter quelque chose?
2: Bah oui, juste sur la manière dont est écrite cette sonate. Je pense, parmi les moments les plus fabuleux de la deuxième sonate d'Enesco, je pense qu'on peut citer les moments d'apothéose où il superpose les différents thèmes, les différents mélodiques, et c'est si bien fait parce que chaque ligne reste extrêmement claire et en même temps il y a un déferlement d'émotions qui s'en dégage, et voilà, c'est quelque chose de vraiment très très fort.
0: Oui, il arrive à superposer les thèmes des trois mouvements.
1: Non mais votre disque Fauré, Ravel, Enesco, il est absolument magnifique. Mais s'il y avait une raison déjà d'emblée pour l'acheter, c'est quand même cette deuxième sonate d'Enesco qui est si peu jouée et qui est absolument extraordinaire. C'était un coup de cœur ou c'était progressif, parce que c'est une musique quand même Enesco. Je vois qu'on parle avec un interprète qui joue du Enesco, ça a l'air toujours extrêmement difficile à construire. Il y a toujours des motifs sous le tapis, vous le disiez, Antonin. Enfin, c'est une musique qui est plus facile d'accès pour l'auditeur que d'autres, mais qui est quand même toujours très construite, très compliquée.
0: Oui. Alors après, ça reste quand même du jeune Enesco, donc c'est, je pense, moins.
1: Oui, on n'est pas chez Oedipe, dans l'opéra ou dans les dernières symphonies.
0: Ouais. Ouais. Mais non, je pense que ça a été un coup de cœur.
2: Oui, je pense que c'est un coup de cœur et je pense que non seulement c'est un coup de cœur, mais on l'a d'autant plus apprécié qu'on l'a beaucoup travaillé. Je pense que l'inspiration est jamais retombée et c'est le signe d'un chef-d'œuvre en fait. Je pense qu'on a continué à découvrir petit à petit, à comprendre. On en avait l'instinct dès le début, mais pourquoi c'était génial et à quel point c'était génial au fur et à mesure de notre travail, de notre recherche.
1: Iris Cialom, Antonin Bonnet, donc vous formez ce duo Arborescence, mais vous menez chacun aussi des carrières séparées. Donc vous jouez avec d'autres, vous Iris, vous jouez avec d'autres pianistes, et vous Antonin, j'imagine, avec d'autres violonistes ou des violoncellistes. Comment ça se passe? Parce que vous avez un duo avec finalement un tel affect amical et musical, que ça doit faciliter, et puis après vous vous retrouvez avec d'autres musiciens avec lesquels vous n'avez pas forcément les mêmes affinités, on va pas citer de noms, mais est-ce que ça vous nourrit aussi pour votre duo, d'autres rencontres?
0: Oui, toujours, c'est toujours positif de travailler avec d'autres personnes.
1: Et vous pouvez travailler avec d'autres personnes des œuvres que vous jouez ensemble, ça doit faire une impression singulière aussi.
0: Oui, c'est un peu différent, mais ça, je ne pense pas que ça nuise à notre travail.
1: Ah non, mais au contraire, je pense que ça ne peut que le nourrir. Enfin, je sais pas ce que vous en pensez,
0: oui,
1: Antonin.
0: Oui, oui.
1: Donc, ce répertoire, vous pouvez le jouer aussi avec d'autres pianistes.
2: Mais... c'est plutôt rare que ça peut nous arriver, je pense, de jouer.
1: Enesco 2, je pense pas que vous le jouiez avec beaucoup d'autres.
2: Bah, c'est vrai que, du coup, probablement que si je rencontre quelqu'un qui la joue, je me dis, ah, oh, c'est incroyable, il faut absolument qu'on le déchiffre une fois juste pour voir quels sont les parties pris de chacun. Mais, ça nous arrive relativement peu souvent, même si ça nous arrive quand même de temps en temps. Mais ce qui est amusant, je pense aussi avec Iris, c'est qu'on peut être amené à jouer, bon, ça nous est arrivé de jouer, avec la même personne en même temps, par exemple avec notamment avec le violoncelliste Krzysztof Michalski. Mais ce qui est encore plus amusant, c'est que souvent on joue avec lui, mais pas ensemble. C'est-à-dire que Iris a pu jouer avec lui dans toutes sortes de formations d'ailleurs. Et moi, je joue le plus souvent avec lui en sonate. Et c'est quelqu'un qui a un tempérament complètement différent de nous deux. Et du coup, il se dégage quelque chose de tout à fait différent quand on joue
0: soit chacun
2: de notre côté. Et je pense que être au contact de personnalités musicales extrêmement fortes qui continuent à nous sortir de notre zone de confort, je pense que c'est précieux.
1: Là, votre duo, donc, il existe depuis 4 ans, et puis vous menez chacun ou ensemble un itinéraire. Est-ce qu'il y a des œuvres où vous vous interrogez, où vous faites encore appel à vos maîtres? Là-bas, vous dites que vous remerciez Sarah Demtanou, Michaela Martine, Corinna Belcea et d'autres. Il y a des œuvres où vous vous interrogez et vous vous dites ces interrogations, faut que je les livre à un de mes maîtres ou une de mes...
0: Je pense que toute notre vie, ce serait bien de pouvoir... Je pense que dans une vie de musicien, c'est toujours bien de pouvoir jouer les uns aux autres des choses et d'essayer de recueillir les avis de chacun.
1: Antonin, vous voulez ajouter quelque chose?
2: Je suis tout à fait d'accord. Je pense qu'il n'y a pas de frontière claire où on passe de étudiant à professionnel ou maître. En fait, je pense que même les plus grands maîtres ont toujours l'humilité.
1: Des interrogations.
2: Ouais, d'être parfaitement en train de s'interroger, parce que la musique est toujours en mouvement, en fait. Elle évolue en permanence, selon chaque instrument, selon chaque salle de concert, et au sein d'une même personne durant toute sa vie. Donc je pense que c'est très très important, voilà, de pouvoir garder cette curiosité et ce sens de l'émerveillement. Et voilà, et surtout la chance de, quand on a la chance de fréquenter des personnalités musicales extrêmement accomplies, de pouvoir faire appel à eux, de pouvoir faire appel à une oreille extérieure pour pouvoir voilà, continuer à progresser durant toute notre vie et évoluer.
1: Ouais. Alors une dernière question désagréable, puisque vous avez l'air de si bien vous entendre musicalement, amicalement, est-ce que vous, les répétitions, vous êtes en total désaccord sur une conception d'une œuvre et où justement vous pouvez vous opposer alors vous avez une sensibilité commune telle que vous avez souvent la même vision?
0: Alors ce qui peut arriver parfois, c'est qu'on ait besoin de quelque chose qui soit en rapport avec notre partie. Et du coup, on essaye de trouver des compromis, en fait. Donc, ça peut arriver qu'on ne fasse pas exactement ce qu'on voulait à la base, mais heureusement qu'on a la possibilité de discuter et de faire des choix ensemble.
1: Vous, Antonin.
2: Je dirais que le moment du dissensus, c'est un des moments les plus intéressants du travail. C'est, en fait, c'est comprendre pourquoi, en fait, nous ne sommes pas d'accord. Et je pense qu'en général, à partir de nos deux positions de base, va naître une troisième position qui est peut-être un compromis, mais peut-être surtout quelque chose qui va être encore plus sensé, qui va avoir encore plus de poids et de sens, en fait.
0: Oui, qui va donner du sens à ce qu'on fait chacun, quoi.
1: En tout cas, je rappelle donc l'apparition de ce disque absolument magnifique pour le label Scala Musique, première sonate de Forêt, sonate posthume de Ravel et deuxième sonate de Georges Enesco, programme que vous donnerez donc à la Scala à Paris le 23 septembre prochain. Iris Sialom, il me reste à vous remercier infiniment d'avoir été mon invité.
0: Merci beaucoup, Frédéric.
1: Antonin Bonnet, merci beaucoup à vous.
2: Merci beaucoup, Frédéric.
1: Pour illustrer cet entretien avec la violoniste Iris Sialom et le pianiste Antonin Bonnet, je vous propose de les écouter interpréter la première sonate pour piano et violon de Gabriel Fauré. Je vous en souhaite une très belle écoute, très bonne fin de soirée sur RCJ.

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